0: il y a une mixité qui me plaît beaucoup. Je m'y suis installé, maintenant j'ai ma maison aussi dans ce quartier. Je vais faire mon marché au Grand Parc. Je vais faire mes petites courses de proximité dans le quartier. Voilà, j'aime atteindre les quais, j'aime faire mon petit footing sur les quais de temps en temps. Voilà, c'est des coins que j'affectionne particulièrement.
1: Allez, on va vous écouter un petit peu sur une anecdote, quelque chose qui vous vient en mémoire, qui représente votre vie finalement.
0: On a été les premiers à fabriquer des espaces de travail un peu atypiques chez Thalès. On a installé un jour un canapé de nous-mêmes chez Ikea. On a installé un canapé Ikea chez Thalès. Et c'était peu avant que le directeur de Thalès reçoive le nouveau directeur de Rockopter, d'Airbus Hélicoptère. Et la discussion s'est terminée dans le canapé, qui avait tant fait parler de lui en interne, etc. On ne travaille pas dans un canapé. Finalement, il a fait l'unanimité. Le directeur de chez Thalès est sorti en disant « Vous m'emmènerez tous les locaux, parce qu'en fait j'ai eu la meilleure discussion possible avec le directeur de chez Rockopter, et cette discussion n'aurait pas pu avoir lieu ailleurs que dans un canapé et certainement pas dans une salle de réunion.
1: Thomas Félix est donc designer dans le quartier du Grand Parc à Bordeaux. S'il a grandi dans le Béarn, Bordeaux est devenu sa ville de cœur.
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3: Direction le sud Mayenne, Biernet, les villages, où je vous emmène au Mixelli. C'est un restaurant qui propose un menu ouvrier le midi. Et c'est le gérant qui m'accueille avec un carnet à la main.
4: Eh oui, bonjour à tous. Le petit carnet pour prendre les petites commandes pour ce midi.
3: Alors, qu'est-ce que vous notez sur ce carnet?
4: Comme il y a deux choix pour ce midi, poisson ou viande, donc on fait des petits bons comme ça, ça se passe très très bien, quoi.
3: Donc vous, c'est Mickaël, et si ça s'appelle le Mixelli, c'est parce qu'il y a une deuxième personne, évidemment, dans l'aventure.
4: Voilà, ma femme, Céline, donc Mick et Céline, Mixelli.
3: Alors, on va s'avancer dans la salle. Vous avez une petite place pour moi, pour
4: ouais,
3: ce midi,
4: y
3: évidemment.
4: Pas de problème, on va vous trouver ça, il n'y a pas de souci.
3: Alors, je vois qu'il y a des tables qui sont dressées.
4: Voilà.
3: Et puis alors, attendez, je vois une collection de véhicules miniatures également. Alors ça, c'est une passion qui vient de
4: vous. Ouais, alors ça, c'est une grosse, grosse passion depuis tout petit, puis très mordu des années 50-60. Donc, comme on est toujours au boulot quasiment, la déco est là, quoi. Donc, on adore aller travailler et on vit dans son quotidien, quoi.
3: Vous en faites profiter tout le monde, en fait. Il y en a combien, là, de véhicules? C'est impressionnant.
4: Ouais, là, les petites, à une dizaine près, il y en a 600, quoi.
3: 600 petits véhicules. Ouais. On a aussi des plaques émaillées. Voilà. Franchement, il y a de la déco partout, en fait.
4: Ouais, là, on tripe à fond dans les années 50 et les gens aiment beaucoup parce qu'ils ne s'attendent pas à voir ça du tout ici. Donc, ça rappelle beaucoup de souvenirs à quelques personnes quand ils disent « Ah, j'avais ce meuble-là. Ah, ça, j'ai connu ça. J'ai des pompes à essence. J'ai une vieille glacière Coca-Cola, quelques frigos. Tout est un peu typé 50-60, en fait.
3: Où est-ce que je vais m'installer, moi, pour ce midi, Mickaël?
4: Je vais vous laisser vous installer au pire au soleil, comme ça, vous allez être super bien.
3: Voilà, il y a une table de 5, ça veut dire qu'il y a peut-être d'autres personnes qui vont me rejoindre, c'est ça?
4: Ouais, il y a d'autres personnes qui vont pas tarder à arriver, ouais.
3: À ma table, il y a 3 collègues qui bossent sur un chantier dans une commune voisine et j'en rencontre aussi à mes côtés Laurent. Bon, j'ai l'impression que vous vous régalez, c'est le cas?
5: Ah oui, très bien. Moi, j'ai mes habitudes de venir ici assez rapide et puis bon, quoi.
3: Alors, vous venez d'où pour venir ici régulièrement?
5: Je fais secteur sud de Mayenne. Quand je suis à proximité de Biernay, je vais manger là, quoi.
3: Ouais, donc vous avez un métier où vous êtes en déplacement, c'est ça?
5: Oui, contrôleur machine à traire. Donc je vais de ferme en ferme et puis les restaurants, ça court pas les rues, je vais là où on mange bien quand même.
3: Et puis le poitrou, il est sympa, on peut le dire quand même.
5: Oui, il est sympa. Ça.
3: Je crois qu'il est derrière nous.
5: Ah bon?
3: Ah non, finalement, il n'est pas là, on peut dire qu'il est méchant.
5: Ah non, ça va.
3: Oh, Mickaël, en plus, il est super sympa. C'est lui qui assure le service. Alors, au menu, il y a entrée à volonté au buffet. Pour le plat, j'avais pris du jambon grillé accompagné d'un riz préparé avec de petits légumes. Crème brûlée en dessert. J'ai super bien mangé et c'est ce que je dis à Mickaël quand je le retrouve au comptoir.
4: J'espère super, c'est principal.
3: Dites-moi, j'ai remarqué, vous avez une énergie incroyable quand vous faites le service. Comment vous expliquez ça?
4: Il faut avoir la patate si c'est pour pas avoir les deux mêmes pieds dans les mêmes chaussures, je vois pas l'intérêt, quoi.
3: Bon, faut peut-être que je passe payer quand même. C'est là-bas. Ce serait pas mal, hein. Alors dites-moi combien je vous dois.
4: Alors 15,50 s'il vous plaît, monsieur. Et voilà, monsieur.
3: Merci beaucoup, Mick.
4: Merci à vous, au plaisir, à bientôt.
3: C'était un plaisir de vous avoir à mon Mick.
4: Super, merci beaucoup.
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1: Dans Toujours à la page, je vous emmène dans une forêt extraordinaire. Extraordinaire et inquiétante à la fois. Celle de Chimère tropicale, un dernier livre de Corinne Morel-Darleux, paru chez Dalva. Femme politique repentie, écologiste convaincue, Corinne Morel-Darleux a d'abord écrit des essais pour transmettre ses convictions, mais depuis quelques années, c'est aussi à travers le roman que cette drômoise a choisi d'exprimer sa fascination pour la nature. Et c'est en Inde du Sud, lors d'une résidence d'écriture, que l'autrice a imaginé cette histoire, l'histoire d'un

0: d'Arleux est centrale. Alors je lui ai demandé quelle était pour elle la place de l'imaginaire, son importance dans la vie.
1: Ouais, j'ai l'impression que c'est un sujet d'une actualité brûlante, cette question de la place de l'imaginaire. D'abord parce que j'ai l'impression qu'on est nombreuses et nombreux à avoir de plus en plus besoin de se réfugier dans l'imaginaire pour de temps en temps échapper au réel qui semble de plus en plus dystopique et difficile à affronter. Et ensuite parce que l'imaginaire, c'est aussi ce qui nous permet éventuellement d'imaginer autre chose. Comment le monde pourrait être de manière différente, de cultiver une forme d'empathie aussi, de pouvoir se mettre à la place de l'autre, d'envisager qu'il puisse y avoir des réalités multiples et pas une seule manière d'aborder la vie, d'aborder les événements, les faits. Toute ma question, moi, c'est de savoir comment on nourrit nos imaginaires, qu'est-ce que ça nous permet de produire qui n'est pas encore là, qu'est-ce que ça peut faire advenir dans nos vies.
0: Alors, dans ce que vous nous racontez, il y a de l'extraordinaire, il y a du magique, il y a cette jungle qui est presque hantée.
1: Oui, cette forêt tropicale, elle est à l'image de la symbolique de la forêt qui est à la fois dans l'imaginaire collectif, un endroit, un milieu qui attire et en même temps qui a souvent provoqué aussi la peur, la crainte, parce que c'est un lieu mystérieux, étrange, sombre. Parce que finalement, je trouve que c'est beaucoup à l'image de notre époque, de nos vies, d'apprendre à cheminer sur cette ligne de crête entre émerveillement et inquiétude. Et donc, c'est finalement assez logique que ça se soit retrouvé dans mon écriture et dans l'histoire de Chimère tropicale.
0: Chimère tropicale, c'est un objet littéraire étrange, un roman organique qui nous enlace, nous emporte, sans laisser voir ce qui relève de la réalité ou de l'illusion. C'est sûrement pour cela qu'il est présélectionné pour le prix Ouest France Étonnant Voyageur, verdict attendu le 24 mai 2026. En attendant, à vous de vous plonger dans ces chimères tropicales parues chez Dalva.
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3: La recette des petits bonheurs, elle est on ne peut plus simple. Il faut un micro ici, le plus discret possible, à la main. Et il suffit de faire des rencontres, sans rendez-vous, sans se présenter, et le tout en quête de bonheur. En voici donc un petit bonheur que je vous ai trouvé à Aurel, un petit village de Maurienne. On est donc en Savoie. Et pour ceux qui croyaient que l'Arche de Noé pouvait se trouver au bord de la mer, eh ben non, c'est à Aurel.
4: Eh ouais, comme quoi. Et ouais. Vous vous rendez compte? C'est incroyable, hein.
3: Alors c'est quoi cette Arche de Noé?
4: C'est mon écurie avec quelques brebis, quelques chèvres, un poney et voilà.
3: Bon, en même temps, je la croise, elle passe avec son petit déjeuner à la main. Crème de cassis et martini blanc. Ouais. Quelle santé.
4: Ouais. Ça, c'est pour les jours à venir. C'est pas pour tout de suite. C'est quand il y a quelques amis qui passent, je les invite à boire un petit coup quand même.
3: En cette saison, Aurel, ça voit le soleil encore un peu?
4: Ici, au chef-lieu, non, on l'a pas pendant 2 mois.
3: J'ai l'impression que ça dégèle pas souvent, là, oui.
4: Mais les deux hameaux, vous avez Bonvillard et Orlette, oui, ils l'ont toute l'année.
3: Oui, mais pas vous. Donc il faut le bar bien rempli.
4: Il faut boire avec modération.
3: Alors oui, alors pourquoi l'Arche de Noé?
4: Non, c'est parce que quand il y a un souci, l'animal, il arrive ici, quoi. Les chats, les... voilà, donc un peu de tôt et...
3: Voilà, en même temps, effectivement, là, j'ai un chien sous les yeux, il y a un chat pas loin.
4: Oui, puis j'en ai quelques-uns aussi dans la grange, donc ben, je les accueille, puis je leur donne manger, et puis je leur fais pas du mal, quoi.
3: Ouais, ils sentent que c'est un refuge.
4: Oui, puis voilà, quand il y a un souci, les animaux, ils arrivent ici, quoi, voilà. C'est un fluide, en fait, j'ai pas besoin de flécher, ils viennent tout seuls.
3: Et là, ce chien qui est là, c'est à vous aussi?
4: Oui, c'est le mien. Je l'attache à la barrière, comme ça, il me voit. Et... il est trop gentil, mais il est fugueur. Et...
3: ah, comment? J'avais pas vu. Là, il vient de bâiller. Comment ça s'appelle, ces chiens qui ont la langue bleue?
4: Eurasier. C'est un chien de race, de pure race.
3: Il a l'air impressionnant, quand même.
4: Oui, il impressionne, mais voilà, c'est tout.
3: J'avais vu, en passant, là, avant de vous rencontrer, il y a un biberon, il y a des restes de lait. C'est-à-dire qu'il y en a quelques-uns qui ont besoin d'être maternés.
4: Oui, oui, la maman n'a pas assez de lait, donc je lui redonne le biberon.
3: Des chats?
4: Non, c'est des agneaux.
3: Oui, parce qu'à l'origine, c'est vraiment une bergerie.
4: Oui, oui, bah, attendez, je vais vous la faire voir, c'est...
3: Ah, oh, bah, ils sont bien, là.
4: Là, c'est... c'est 2 petites agnelles que je donne le biberon là-bas. Puis celle-là, elle est déjà un peu grande.
3: Il y a plein de races différentes, là, j'ai l'impression, non?
4: Oui, il y a plein de races différentes. Ouais.
3: Je peux vous demander votre prénom?
4: Je m'appelle Noël.
3: J'ai croisé donc la mère Noël à côté de l'Arche de Noé, c'est pas mal. C'est quoi le dernier petit bonheur de Noël?
4: Chut. Oh, je sais pas.

0: C'est d'avoir une vie simple et voilà, de soigner mes animaux et une vie toute simple.
1: Et d'être aimé des animaux, si ça se trouve.
0: Oui, aussi. Ils vous les rendent, de toute façon, si vous êtes gentil avec eux. Ils sont gentils avec vous et ils vous aiment bien. Ils sont très reconnaissants, les animaux.
1: Plus que les hommes.
0: Oui.
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3: Aujourd'hui, j'ai testé le musée de bonbons Haribo à Uzès. Je vous emmène dans un lieu où le sourire avant même d'avoir commencé la visite. Une sortie gourmande, colorée, joyeuse. Un ami aventurier de Koh-Lanta est venu me rendre visite et on s'est dit, bon, après la survie, les épreuves, la faim, les îles désertes, et si on testait un endroit un peu plus doux et surtout beaucoup plus gourmand ? Dès l'arrivée au musée, on est happé par les couleurs, des bonbons géants, des vitrines pleines de formes et de couleurs, une ambiance ultra joyeuse. Et cette odeur sucrée dans l'air, juste incroyable, impossible de pas retomber en enfance. La visite est vraiment ludique et interactive. On avance de salle en salle, on découvre l'histoire Haribo, les premières fabriques, les anciennes machines, les affiches publicitaires vintage.
4: Un bonbon Haribo.
3: Et ça, c'est juste magique. Et là, un moment plus drôle, mon ami, habitué à compter les grains de riz sur l'île déserte, s'amuse à reconnaître les bonbons, les yeux fermés, juste à l'odeur. On touche, on observe, on compare. Chacun défend son bonbon préféré comme un vrai débat sérieux, ou presque. Et puis, on arrive sur le moment préféré de tout le monde. Bien évidemment, la dégustation. Les fraises Tagada, Dragibus, Ourson, Chamallow, Réglisse, les yeux brillent, le sourire s'installe. On goûte, on commente, on rigole et on se replonge dans les souvenirs d'enfance. Ce que j'ai adoré, c'est cette ambiance simple, joyeuse, sans pression.
5: Je vous ai apporté des bonbons.
3: On ressort détendu, plein de bonheur, une bonne humeur, avec la sensation d'avoir fait une vraie pause, avec beaucoup de nostalgie, des bonbons qui nous ont accompagnés depuis plein d'années. Ce n'est pas juste un musée classique, c'est une expérience vivante, pleine de couleurs, de bonne humeur, et ça fait clairement du bien au moral. Le musée de bonbons Haribo se trouve à Uzès, dans le Gard, à environ 30 minutes de Nîmes. Il est ouvert presque toute l'année, du mardi au dimanche. L'entrée est aux alentours de 12 euros pour les adultes et un tarif réduit pour les enfants. C'est une sortie parfaite en famille, entre amis, ou même pour des aventuriers en reconversion gourmande. J'ai testé, j'ai adoré le musée de bonbons Haribo. C'était Béatrice et on se dit à très vite pour une nouvelle chronique pleine de joie, de découvertes et de bonne humeur.
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1: Son titre, Les Cadors, c'est l'histoire d'un homme qui se croit être l'un des fils de Kadhafi. Il part dans le désert du Sahel, dans l'espoir de retrouver le trésor de l'ancien dictateur libyen. Jérémy Ferrari, lui, est né en 1985 à Villesmeuse. Son nom de famille, c'est Larzillière. Il grandit à Charleville, ses parents sont commerçants. C'est un passionné de théâtre depuis son adolescence. Dès 15 ans, il pousse les portes du théâtre de Charleville pour apprendre le métier. À 16 ans, il se choisit comme nom de scène Ferrari. Il se produit dans des bals et des maisons de retraite des Ardennes. Il met en scène ses premiers one-man shows et suit aussi des cours de théâtre à Paris, au célèbre cours Florent. Jérémy se distingue des autres humoristes car il aborde des sujets graves de manière cynique et souvent décalée. Il navigue entre provocation et réflexion. Dès octobre 2010, ses apparitions dans l'émission On ne demande qu'à en rire sur France 2, animé par Laurent Ruquier, ne passe pas inaperçu.
2: Jérémy Ferrari.
1: Jérémy fait vite partie des invités réguliers, comme Olivier de Benoît, l'humoriste rémois. Vent de pièces à Beyrouth confirme son talent de comédien engagé. Il traite de la guerre et des conflits géopolitiques.
3: Alors, avec ton contrat à la fin, ils ont un petit peu d'argent de côté. Ils ont 40 millions d'euros de côté. Et ils t'expliquent pourquoi dans leur bilan comptable, c'est en cas de coup dur.
4: Mais quel coup dur?
3: C'est parce qu'il y a des gens qui meurent de faim qu'il y a action contre la faim.
4: Donc le coup dur, ça serait qu'ils aient plus faim alors.
1: En 2017, il frappe encore plus fort avec Anesthésie Générale. Ce spectacle est une véritable critique de notre société et de ses dérives. Politique, économie, santé, tout y passe. Il se raconte aussi dans un livre où il dévoile ses addictions, dont l'alcool. C'est un artiste attachant et à part dans l'humour français. Il aime revenir dans son Ardenne natale. Il n'oublie pas ses racines. Jérémy Ferrari, c'est l'un des trésors de Champagne Ardenne.
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5: Bonjour Médéric Esquisserus.
6: Bonjour Philippe, bonjour à tous.
5: Notre linguiste marseillais, vous m'inquiétez, Médé, vous avez un drôle de regard inquisiteur ce matin. Là.
6: Inquisiteur?
5: Ouais, un petit non, peu, oui.
6: Mais confesseur peut-être. Ah. Je vais commencer par une question. Mmh. Êtes-vous capable de résister à la tentation? Est-ce que vous êtes capable de résister à, je sais pas moi, un bon aioli provençal?
5: Ah, c'est difficile.
6: L'aioli complet, hein.
5: Ouais, ouais.
6: Avec tous les légumes, la morue, et gradaille dans la sauce. Moi non, j'avoue. Est-ce que vous êtes capable de résister à une daube qui a mijoté pendant des heures et qui embaume la maison?
5: Ah, c'est compliqué.
6: À un morceau de gâteau des rois au frit confit bien pégueux.
5: Ouais.
6: Êtes-vous capable de résister, ça je sais que non, à un chichi fraîchi, tout chaud et bien sucré? Et voilà. Je parle que des désirs gustatifs, que du plaisir de la chair, car je pourrais aussi vous poser des questions sur les plaisirs de la chair et vous interroger sur votre capacité à résister à la tentation, mais ce n'est pas mon rôle. Je ne suis ni confiseur, ni confesseur. En revanche, certains en entendent de belles. La semaine dernière, plusieurs temps forts religieux ont commencé, le ramadan pour les musulmans, mais aussi le carême pour les chrétiens. C'est dans ce cadre que l'on m'a envoyé un lien vers le podcast Carême dans la ville, réalisé par des dominicains, avec l'épisode du 22 février, au titre forcément alléchant, Confession marseillaise. Et je n'ai pas résisté à la tentation, j'ai écouté. Et vous aussi, vous allez écouter. C'est le frère Clément Binachon, du couvent de Saint-Lazare à Marseille, qui parle. Et voilà cette drôle de confession marseillaise, avec l'accent, ou pas.
7: Confession marseillaise. Après avoir jeûné 40 jours et 40 nuits, Jésus eut faim. Matthieu, chapitre 1, verset 2. Marseille, il y a quelques années, dans un confessionnal. Bénissez-moi mon père parce que j'ai péché. Je dois vous confesser, mon père, que j'ai peur que d'avoir été infidèle. C'était la semaine passée. Je prenais mon café tranquille à mon poste habituel en terrasse au-dessus de la plage des Catalans. Et là, il y a une petite que le bon Dieu avait drôlement bien proportionné, qui a eu la mauvaise idée que d'aller piquer une tête là, sous mes yeux. Eh bien, je ne vous cache pas que ce spectacle m'a un peu émotionné. Et c'est ça que je voudrais confesser. Vous me pardonnerez cet exemple pagnolesque, mais il me semble éclairer une confusion courante.
6: Ah, la petite des Catalans. Alors voilà, oui, je vous résume l'essentiel de cet épisode. Ce n'est pas un péché que d'éprouver la tentation, le désir, l'envie, tant que vous n'y succombez pas. Bon, on en parle de l'accent. On sent que frère Binachon essaie d'imiter l'accent marseillais, mais sans se lâcher totalement. Ça donne l'accent, avouons-le, très bizarre, une imitation pas trop réussie, mais il faut savoir faire preuve de
2: Clémence, et donc on pardonne volontiers à frère Clément Binachon. Vous remarquerez qu'il est resté sobre. Hein. Il aurait pu se laisser aller à répéter ce que l'on peut entendre, hein. Souvent de très mauvais goût, voire très sexiste. Hein. Ça peut aller de « Oh, V la petite comme elle est charmante, Fada !» à « Ting comme elle est bonasse !» en passant par « Oh, elle est bien tankée, celle-là hein. !» Voire, en mode chanson, hein, « Il y a une petite, la belle de mai, coquin de sort, qu'elle me plaît !» Ou « Il y a une petite au catalan, hein, vous pouvez faire ça aussi. » Et ça peut marcher dans plein de sens. Hein. Des filles qui parlent de mecs, des mecs qui parlent de mecs, des filles qui parlent de filles, chacun s'y retrouvera. Mm-hmm. Merci à Sophie pour l'envoi de ce podcast et le bonjour à toutes les femmes folles à la messe, comme le disait Rabelais. Bon carême à toutes et tous, Ramadan Mabrouk si c'est le cas, et méfie à la tentation, ouais. Espenché. Oui, pécho, c'est péché.
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9: Salut Brice Hizel.
10: Comment il s'appelle déjà ?
9: Je m'appelle David Pasquet, j'ai 55 ans.
10: C'est le musicien alors ?
9: Je suis talabardeur, musicien, compositeur.
10: Ça c'est terrible, les musiciens, ça branche toujours beaucoup les femmes. C'est dur pour les autres.
11: Mais qu'est-ce que tu fais là ?
9: Je suis dans les petits bonheurs.
12: À l'avant la musique !
9: Vous habitez où, vous m'avez dit ? Alors, moi j'habite à Vannes, je viens du centre-Bretagne, du Saint-Nicolas-du-Pélem.
10: Comment t'as fait pour te retrouver là-bas ?
9: Parce que je suis arrivé par la rencontre d'une fabuleuse femme qui a finalement m'a déplacé de mon centre-Bretagne.
13: J'ai jamais vu un homme avoir autant d'égards pour une femme.
9: J'habite là-bas depuis 95. Il y a la mer, il y a la ville, il y a la campagne pas loin. Bon, il y avait une culture vantaise aussi à Saint-Nicolas, c'est-à-dire que c'est quand même le Pline qui est roi à Saint-Nicolas-du-Pélem. Et finalement, d'aller à Vannes, c'était pas tellement l'étranger pour moi.
14: Oui, enfin, en somme, tu n'as jamais quitté le département.
15: Pour ainsi dire.
16: Tu as acheté un petit 45 tours. Regarde.
9: Mon premier 45 tours, c'est un Titi et Gourminet qui se parle avec une petite musique derrière.
17: Gourminet, veux-tu jouer avec moi ? Gourminet, Gourminet.
9: Ouais, voilà. Au Grominet, non. Bah, j'écoutais ça tous les jours. Hein. D'ailleurs, je crois qu'il restait toujours sur l'électrophone. Ça me rendait plein de joie et en même temps un peu de méfiance quand même, parce que Titi, faut qu'il fasse attention à Grominet. Et Grominet, c'est un malin.
18: Mais oui,
19: c'est bien vu, un Grominet.
18: Allez, vas-y, fais-nous rire.
20: Raconte-nous une histoire, allez.
9: Une blague courte.
21: Bon, vous y allez, oui.
9: Un jour, la plage. Celle-ci voulait toucher mon coquillage. Je lui ai dit, oh, fais-moi l'amour si tu veux, mais touche pas à ma coiffe.
10: Très drôle.
22: Ça me fait l'air.
23: Ce matin, exercice d'expression orale.
9: N'est que tout de la variant. Hein.
24: Ce qui signifie ?
9: Ce qui signifie, c'est pas le tout de raconter les conneries.
24: Ah non, je confirme.
25: Oh, bon, dites pas de conneries.
9: Allez, salut, canabou.
0: Local.

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1: Bonjour à toutes et tous, bienvenue dans Affaires classées, le podcast. Nous sommes au printemps 1824. Une vieille dame habitant Saint-Faust est jetée vivante sur un bûcher. Des villageois l'accusent en effet d'être une sorcière qui jetterait des sorts maléfiques sur la population. Que cache ce fait divers digne d'un autre temps? La suite dans un instant.
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1: Nous sommes en l'an 1824. Au matin du 29 avril, le préfet des Basses-Pyrénées est de fort mauvaise humeur. Il vient d'apprendre qu'à 8 km de son palais, dans le village de Saint-Faust, une vieille dame connue sous le nom de Marie Payon a bien failli périr brûlée sur un bûcher improvisé par un groupe d'individus au prétexte qu'elle serait une sorcière. Des villageois se sont emparés d'elle afin de la ligoter. Ils ont entassé du bois, attachant la malheureuse à un pieu avant d'allumer le feu. Mais tandis que les flammes faisaient leur œuvre, elles cramèrent aussi les cordes qui entravaient les mains de la pauvre Marie, laquelle parvint à s'échapper comme elle le put. Grâce aux soins d'un médecin, elle échappa à la mort et put lentement panser ses plaies malgré d'horribles souffrances. Quelques jours plus tard, Marie songea à alerter monsieur le maire du village, pensant qu'il lui viendrait en aide en prévenant les gendarmes du crime commis sur sa commune. Que nenni ! Fort embarrassé par cette affaire d'un autre temps, l'élu commença par mener son enquête en identifiant les suspects. Dans ce village rural de quelques centaines d'âmes, les langues finirent par se délier. Les auteurs du crime ne sont autres que les membres et proches d'une famille honorablement connue à Saint-Faust. Suspectant la vieille dame de leur vouloir du mal, ils ont tenté de la supprimer par le feu. L'affaire fait tache. Elle rappelle ces pratiques d'un autre temps, en Béarn, au Pays Basque ou en Bigorre, où l'on brûlait ces femmes que l'on taxait de sorcellerie. Le maire s'interroge. Doit-il dénoncer l'affaire ou bien l'étouffer?
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1: Selon les premiers témoignages, une fillette du village souffrant d'un mal implacable semblait vouée à une fin prochaine. Et comme souvent à l'époque, lorsque la médecine s'avérait incapable à soigner, les proches recouraient aux soins du guérisseur ou du sorcier du coin. Ça tombe bien. À Saint-Faust, les villageois racontent que Marie Payon, une vieille femme un peu marginale, aurait le pouvoir magique de guérir toutes sortes de maladies. Croyant en un miracle, les parents de la fillette implorent Marie de leur venir en aide. La vieille dame se déplace, elle examine l'enfant, et là, stupeur, elle refuse, se disant incapable de soigner ce mal sournois. L'incompréhension, la colère gagnent les parents de la fillette, prêts à payer tout ce qu'elle voudra, mais rien n'y fait. Marie refuse. Un refus qui pourrait bien lui coûter cher. Au village, la veuve Payon est surnommée la poussouère. Comprenez, celle qui connaît les poussous, autrement dit, les poisons. Aussi admirée que redoutée, elle offre, dit-on, ses potions miracles, ses breuvages mystérieux lorsque la médecine ne peut plus grand-chose. Les proches de l'enfant malade s'interrogent « Pourquoi Marie a-t-elle refusé ses soins ?» Sans doute se sentait-elle impuissante face à ce mal incurable, mais Les parents meurtris ne l'entendent pas de cette oreille. À leurs yeux, son refus signifie qu'elle leur a jeté un sort. Ivre de chagrin, il s'imagine que la vieille veuve a pactisé avec le diable. Et comme on le croyait naguère par ici, il faut brûler la sorcière afin que ses cendres chassent le mal dont la fillette souffre. Une pratique pourtant interdite par le roi Louis XIV depuis l'an 1682. Circonstances, le maire du village aurait dû alerter les gendarmes et le procureur du roi afin qu'une enquête soit ouverte et que les suspects soient identifiés, jugés et châtiés. Or, en cette année 1824, marquée par l'avènement du roi Charles X, il en ira tout autrement dans cette commune béarnaise connue pour ses coteaux de vignes, de maïs et d'apiculture. Redoutant le scandale et voulant sans doute éviter la paille de la prison aux acteurs de cette affaire honorablement connue dans le canton, l'édile de Saint-Faust va tout faire pour l'étouffer, avec de l'argent, tout bonnement. Il convainc les parents de la fillette de mettre la main dans leurs économies et lui remettre des espèces sonnantes et trébuchantes qu'il se propose de porter au chevet de Marie Payon, accompagnée du notaire de Gand. Au mépris des lois du code pénal napoléonien en vigueur depuis 1810, monsieur le maire lui met le marché en main, moyennant une somme d'argent destinée à réparer le prix de ses souffrances. La vieille dame serait bien inspirée de signer un papier officiel par lequel elle s'engage à ne pas déposer plainte contre ceux qui ont allumé les flammes du bûcher. Une transaction qui éteindrait le feu, en somme. Lorsqu'il apprend la nouvelle, le préfet palois manque de s'étrangler. Qui est donc ce maire de campagne, ce petit notable qui fait fi des lois ? Aucun élu ne doit se prêter à un tel chantage, tonne le préfet palois. Furieux, il demande au procureur du roi l'ouverture d'une enquête qui sera confiée le 2 mai aux gendarmes de l'Escar. La malheureuse Marie Payon va enfin pouvoir livrer son récit des faits aux autorités.
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1: Âgée d'une soixantaine d'années, Marie était la benjamine d'une famille nombreuse des environs. Sa vie durant, elle avait exercé le métier officiel de fileuse. Ses connaissances en matière de plantes lui ont vite valu la réputation de guérisseuse. Les témoins entendus par les gendarmes confirment qu'en mars dernier, Marie s'est présentée dans l'état le plus affreux, pieds et mains brûlés. Marie accusa spontanément les nommés Sagette, Broc, Pondac et la sœur de ce dernier d'être les auteurs de son calvaire. L'un d'eux avait d'ailleurs fui le village, redoutant sans doute d'être envoyé en prison par les gendarmes. Il revint 3 semaines plus tard, proposant sans honte par l'entremise de monsieur le maire ce qu'il appelait un accommodement, une sorte de transaction destinée à éteindre l'affaire. Interrogé à son tour, l'édile de Saint-Faust masque mal son embarras. Laurent Luc jure qu'il ne savait rien des raisons de ce bûcher improvisé. Marie lui aurait confié qu'elle avait été attachée à un piquet, le feu sous les pieds et sur la tête, se disant victime d'un mauvais tour. L'omerta frappe aussi un couple de vignerons qui, bien que présents près du bûcher, disent tout ignorer de l'histoire. Sur la foi des accusations de Marie Payon, les 2 principaux acteurs de cet acte barbare sont identifiés et arrêtés. Le premier est un certain Jean Broc. Marié à la nièce de la victime, il est tailleur d'habits de métier. Lui nie envers et contre tout. Jamais, jure-t-il, il n'a brûlé les jambes de celle qu'il taxait naguère de sorcellerie, l'accusant d'avoir donné une maladie à une enfant par ses maléfices et ses sortilèges.
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1: Le second suspect se nomme Jean Pondac. Laboureur de profession, il est suspecté d'avoir planté le pieu, installé les sarments au pied de la malheureuse et d'avoir allumé le bûcher. Lui aussi nie de tout toutes ses forces, imaginant que nul ne croirait les dires de celle qui dit être une folle. L'enquête ira vite. Deux mois plus tard, le 28 juillet 1824, le juge d'instruction palois met Brock et Pondac en accusation du crime de tentative de meurtre sur la personne de Marie Payon. Dans son ordonnance, le magistrat écrit que la victime fut soupçonnée de sortilège par l'opinion publique parce qu'elle avait eu le tort de refuser ses soins dont chacun espérait de prompts résultats. Aux yeux des villageois, Marie fut accusée d'avoir, par ses maléfices, ses sortilèges, généré des maux qu'elle ne pouvait guérir. L'ignorance commune et les préjugés firent le reste. Les esprits s'irritèrent. Ainsi naquit l'idée de brûler une présumée sorcière. Le procès s'ouvre au Parlement de Navarre le 20 novembre 1824. L'instant est grave. L'affaire Marie Payon sera l'ultime procès palois de l'histoire où l'on parlera de sorcellerie dans un tribunal. 12 jurés venus du Pays Basque, du Béarn et 3 magistrats vêtus de leur robe rouge et noire sont réunis pour juger 2 accusés, 2 hommes honorablement connus. Très vite, l'audience vire au calvaire, non pas pour les accusés, mais pour la victime, Marie Payon. Certes, les 2 hommes ont bien commis les faits reprochés, mais selon les juges, c'est Marie, par ses maléfices, ses sortilèges, qui a fait naître ses blessures et les a envenimées. Incroyable, la victime passe pour une simulatrice, une victime si peu innocente que la cour acquitte les 2 accusés. Ils seront libérés sur le champ.
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1: Le malheureux destin de Marie Payon, c'était l'épisode Requiem pour une guérisseuse. Dans un prochain épisode, je vous raconterai une affaire survenue en juin 2014. Une fillette âgée de 30 mois décède d'une asphyxie soudaine dans son lit près de Saint-Jean-Pied-de-Port. Selon le médecin légiste, c'est une mort naturelle, mais les gendarmes nourrissent pourtant quelques doutes.
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3: Moi, c'est Sabine.
4: Routy,
3: sage-femme à la maternité.
4: C'est ça. Vous venez d'arriver, vous sortez, vous arrivez, vous...
3: J'arrive. Juste pour vous. Ouais. J'étais diplômée en 96. J'ai toujours voulu faire ça. Je me suis décidée en troisième, mais j'ai pas changé mon fusil d'épaule.
4: Alors, on va où ?
3: Eh ben, on va monter en salle de préparation à la naissance.
4: C'est où ?
3: 2 étages.
4: Ok, avec les petits coussins d'allaitement. La petite tape pour le bébé.
3: Je pense qu'on apporte des informations, on les accompagne. C'est vraiment de l'échange avec les patientes.
4: C'est ça qui a changé le plus ?
3: Oui. Avant, on disait qu'on apprenait à pousser aussi. Oui. C'est des choses qu'on fait plus, en fait.
4: Ah, c'est fini ?
3: On parlait pas de préparation à la naissance et à la parentalité, en fait. Déjà, le terme a changé au moment des années 2000, à peu près, où on a vraiment inclus le conjoint, et puis où on s'est axé aussi, pas que sur l'accouchement justement, mais sur l'après-naissance, et puis de plus en plus on fait attention vraiment aux suites, parce qu'on s'est rendu compte que il y avait beaucoup de mamans qui faisaient de dépression du postpartum, et donc c'est ça aussi l'intérêt de la préparation à la naissance, c'est de les préparer, de les accompagner à la naissance, mais à l'après-naissance en fait, et à tout ce changement qui va arriver avec l'arrivée du bébé. Parce que ça bouscule un petit peu quand même.
4: Oui. Donc vous faites aussi des accouchements, hein ?
3: Alors j'en fais plus depuis longtemps, parce que je fais de la préparation à la naissance, j'accompagne les femmes aussi en grossesse pathologique, et puis dans les déclenchements. C'est le démarrage, c'est avant qu'elles descendent en salle de naissance.
4: D'accord. Vous n'en faites plus, ça vous manque pas ?
3: Non, ça me manque pas.
4: Non, non. C'est un choix, j'imagine.
3: C'est un choix complètement. Hein, ah oui, tout à fait. Non, je suis très contente et vraiment, je me plais en préparation à la naissance, dans l'accompagnement de ses futurs parents.
4: Bon, il y a des larmes ici, des larmes de joie, des larmes de tristesse.
3: Ouais, aussi, des larmes de fatigue. voilà, tout à fait. Des larmes d'où, oh là là, ça fait un an que j'ai accouché, je reviens là, ça me fait plein d'effets. Ouais. Il y a.
4: Ah oui, déjà presque un an après encore.
3: Ouais, les dames qui reviennent ici, ça leur fait souvent quelques chose.
4: Alors, qu'est-ce qu'on dit aujourd'hui à l'allaitement ? Allez-y à volonté, cadrez l'allaitement.
3: Alors, je pense qu'il faut que ce soit déjà un choix de la femme, un choix personnel. Il faut qu'elle ait du soutien. On va pas allaiter pour faire plaisir à quelqu'un. On va allaiter parce qu'on en a envie, parce que c'est un choix qu'on va faire. Et puis après, c'est surtout allaiter sans vous poser de questions, en suivant le rythme de l'enfant, parce qu'au démarrage, c'est ça qui est important. C'est finalement de ne pas se poser de questions et faire équipe avec son enfant.
5: C'est impossible de pas se poser de questions quand on est jeune parent.
3: Oui, mais en fait, ne pas se poser de questions. L'allaitement, culturellement, on l'a un peu perdu, nous, avec l'émancipation de la femme, la pilule, etc. dans les années 70. Et donc, quand l'allaitement est revenu, on l'a calqué un peu sur le biberon. Mmh. Et le biberon, c'était toutes les 3 heures. Et puis surtout, on le donnait pas avant. En fait, pour mettre en place la lactation, c'est écouter le rythme de cet enfant, parce que lui, il sait pas ce que c'est que de se nourrir. Déjà, in utero, il est, nourri, logé, blanchi gratuitement. Et il va falloir qu'il découvre certaines choses. Et donc, il faut qu'il apprenne. Pour lui, c'est tout un apprentissage. Et donc, il faut qu'il apprenne quand il est disponible, ce bébé. Donc, lui, il va pas être disponible toutes les 3 heures à heure fixe.
5: D'accord, mais comment vous avez découvert ce métier?
3: Avec un forum des métiers.
5: Ouais.
3: Où j'ai croisé une sage-femme passionnée. J'avais très envie de m'occuper du bébé. J'avais besoin de contact aussi avec les gens. Et cette sage-femme m'a été, mon point d'ancrage. Et puis après, j'ai rencontré une autre sage-femme quand j'étais encore au lycée, où j'ai pu du coup voir un accouchement, voir une césarienne. Et donc tout ça, je me suis dit, mais c'est ça que j'ai envie de faire.
5: Ouais, ça a été la révélation.
3: Ah ouais, complètement.
4: Pour que je vous fasse une petite photo.
3: D'accord.
5: Oh, super, vous avez mis votre blouse, votre basse.
3: Voilà.
5: Ah, j'ai cru que c'était un sifflet, non?
3: Non.
5: C'est... On se met où? On se met là? On se met où? Vous aimez?
3: Oui, ça me va.
5: C'est bien, c'est beau, hein? Mais quel sourire vous avez?
3: Merci.
5: Vous avez les yeux qui brillent. C'est naturel? C'est...
3: Ouais, je crois, je fais rien de particulier.
5: Ça rend très joyeux, non, comme métier, parce que
3: c'est un beau métier.
5: Ouais.
3: Enfin, moi, je changerais pas de métier.
4: Bah oui,
3: voilà, ça reste vraiment un métier que j'aime.
5: Mm-hmm. Vous repartez? Vous êtes venu exprès?
3: Oui, je suis venue exprès parce que c'était pas sur une garde, c'était pas pratique. Ma collègue avait des consultations d'allaitement, donc je suis revenue. Je suis repartie.
5: C'est bien
3: sympa. Bah,
5: on repart ensemble.
3: Et on repart.
5: À moins que vous ayez quelque chose à faire, je ne sais pas, mais vous faisiez une brioche à la maison?
3: Oui.
5: Donc là, on est à nouveau dans le hall de la maternité. Il y a un chiffre à l'entrée de la maternité, là.
3: C'était le nombre de bébés nés à la maternité, donc en 90 ans.
5: 312 557.
3: Voilà.
5: Ah oui, depuis, on a fait un peu de chemin, quoi.
3: Premier bébé en 1929.
4: Ouais,
3: voilà. Et puis ça, c'était en 2019.
5: Ah oui, donc depuis, il faudrait actualiser le chiffre.
3: Après, on est à peu près à 2800 accouchements par an.
5: Bon, c'est vrai qu'à chaque fois qu'on rencontre une sage-femme, ça nous remonte plein de souvenirs.
3: C'est ça. Merci beaucoup.
4: Merci beaucoup.
3: Bonne fin de journée.
5: À bientôt.
3: Au revoir.
5: À bientôt.
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6: Wikizef, petit guide à l'usage des étrangers du sud du péage d'Arras en vacances dans notre belle région.
7: Dimanche matin, levé avant le soleil, vers 9h, vous descendez prendre un café que vous pensez amplement mérité. 8 heures de sommeil, franchement, on mérite une pause café. Et devant la cafetière, votre cousin regarde attentivement le café couler. Ça s'appelle une sentinelle de cafetière. Et là, il se retourne et dit « Bon, t'es déjà debout? Il fait corps noir, t'as qu'est ta lit ou quoi ?» Ne paniquez pas, Wikizef est là pour vous aider. Taquet un lit. C'est une réflexion semi-désagréable, parce qu'il y a plusieurs niveaux de réflexion désagréable. Ça dépend de l'heure qu'il est, du temps qu'il fait. Admettons, il fait 27 degrés à l'ombre, et c'est l'heure de « fais pas chier ». Ou alors, il y a 3 grammes à quart. Et c'est pas la peine de se demander pourquoi il est désagréable d'un seul coup, c'est parce qu'il n'y a plus de canette.
6: Exemple.
7: Vous avez la réflexion désagréable qui serait « t'es déjà debout ? Retourne te coucher, c'est pas le jour à me faire quiller du côté de la cafetière hein. ». La réflexion pas désagréable, t'es déjà debout. Oh bah alors, j'ai fait du café pour un régiment de soldats, t'inquiète, assis-toi, je te ramène un jet. Réflexion semi-désagréable, t'inquiète t'as lié ou quoi? Petite phrase qui présuppose que pour que vous parvinciez à vous lever tôt, il faille forcément que vous fûtes tombé du lit. Vu que vous n'êtes pas totalement du nord, que forcément tout ce qui est au sud du péage d'Arras possède un degré de fainéantise qui augmente au fur et à mesure qu'on s'approche de la Côte d'Azur. Ou là-bas, pour se lever tôt, faut pas qu'ils quittent leur lit, mais qu'ils descendent en rappel. Allez, au revoir et une baisse à ma reine.
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2: Mettez vos oreilles dans le vide avec le duo Belle Dame. Bientôt trentenaires, Tommy et Nathan, son frère jumeau, au Savoyard de la Vallée de l'Arve et surtout musiciens. Ils ont créé Belle Dame. Ils écrivent, ils composent, ils chantent et jouent. Guitare, clavier et machine. Et fin 2025, Belle Dame a sorti ce single Dans le vide.

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0: La voix féminine incontournable de l'Amomali depuis la création de ce beau projet autour de Mathieu Chedid. 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
0: Salut à toutes, salut à tous et merci d'avoir choisi ici pour passer votre jeudi soir. L'actualité de ce 11 juin, l'actualité musicale s'entend. C'est un anniversaire un petit peu triste puisque c'est l'anniversaire de la mort de Françoise Hardy. Alors pour se remonter le moral, évidemment, on écoutera sa douce voix. On écoutera aussi en coup de cœur, en découverte, un jeune artiste dont vous n'avez peut-être pas encore entendu parler. Il s'appelle Édouard Biel et vous l'entendrez à la fin de l'émission. Je vous parlerai du festival de musique française le plus cool qui soit et qui n'a pas lieu en France, figurez-vous. Je vous donnerai envie peut-être de prendre un billet pour la Belgique un peu plus tard dans l'émission. Et puis nous allons jouer au blind test aussi autour de Dieu, les chansons qui parlent de Dieu. Si ça vous inspire, alors appelez-nous maintenant au standard 0810 055 056 0810 055 056. C'est Sadika qui vous attend au standard et le cadeau ce soir, c'est le nouvel album de Fatoumata Diawara, une merveille qui s'appelle Massa. Fatoumata est dans le studio. Bonjour.
3: Bonjour.
0: Qu'est-ce que je suis contente qu'on se retrouve, ma chère Fatoumata. Comment ça va?
3: Ça va bien, merci toi. Ouais,
0: ça va très bien aussi. Fatoumata Diawara qui fait une pause là de quelques heures à la maison de la radio pour répondre à des interviews, qui vient de sortir, je le disais, un nouvel album. Mais en réalité, tu es au cœur déjà d'une tournée énorme depuis le mois de mars. T'es déjà passé par l'Afrique du Sud, pas mal par la France aussi, et puis la Norvège, et puis la Suède, et puis après ça continue, l'Espagne, le Danemark, la Belgique, la Pologne, la Suisse, l'Angleterre, la Hollande. C'est dingue quand même ce rythme. T'es chez toi parfois ?
3: Moi je suis chez moi, sur scène oui. Ah. Je me sens comme à la maison. C'est incroyable, c'est l'endroit où je me sens le plus vraiment comme chez moi. Oui. Je sais pas si c'est bien ou pas, ou ça va changer plus tard, mais pour l'instant, ça me manque la scène.
0: Il faut dire que tu fais partie de ces artistes qui ont rêvé très fort d'être sur scène et qui ont dû travailler dur pour arriver sur scène. Donc peut-être c'est normal de savourer aujourd'hui.
3: Non, aussi parce que je suis passée aussi par tellement d'expériences et qui a envie de aussi se libérer. Et j'ai envie de continuer à me guérir, en fait.
0: C'est ça.
3: Parce que les thérapies, quand tu commences à aller voir un psy, tu t'arrêtes pas, en général. C'est une maladie.
0: Ça peut durer.
3: Ouais. Donc, en gros, la scène, c'est mon psy, quoi. Je vais voir un psy et dès que le moral est bas, la scène m'aide à remonter tout ça.
0: Alors, en 2026-2027, le moral va être très,
3: oui,
0: très haut.
3: Oui, j'espère. Tout plus, hein, même ça, parfois, ça ne suffit même pas.
0: Il y a notamment le 25 novembre prochain, l'Olympia à Paris. Mais je vous entends râler d'ici, chez vous, en disant « il n'y a pas que Paris dans la vie ». C'est vrai, c'est vrai. Vous qui nous écoutez, par exemple, dans la belle ville de Saint-Nazaire, eh bien, Fatoumata sera chez vous le 25 juillet pour le festival Les Escales. Il y a aussi Sète, Gignac pour les festivals d'été, Mantes-la-Ville à l'automne prochain, ou encore Vannes, Istres, Lyon, La Souterraine, et puis déjà en 2027, des dates notamment à Béthune et à Bordeaux. Alors Fatoumata, en parlant de voyage, la dernière fois qu'on s'est vu, c'était pour ton troisième album, London Co, donc qui nous emmenait quelque part entre Londres et Bamako. Et Bamako.

0: Et donc, très rapidement, te voilà.
1: Ça me manque déjà.
0: La Momalie, c'est vrai.
1: C'est magnifique, cette chanson est incroyable, elle est belle. Il a fait un beau travail quand même à Mathieu. Cet album va rester dans l'histoire, ça va bien rester dans le temps.
0: Je pense qu'il va rester. Et puis, alors, ce qui est très drôle, parce que quand tu dis que Mathieu Chédid et cette aventure-là te manquent, lui aussi, quand il a su que tu venais dans Décibel, il nous a envoyé un petit message pour toi, et un petit message dans lequel, tendez l'oreille, il y a une information très intéressante sur le nouvel album de Fatoumata.
2: Ma Fatou, ma sœur, c'est une pensée de ton frère Mathieu, pour te dire qu'on est toujours reliés, de près comme de loin, et que je suis très très fière d'avoir participé à cet album magnifique et tellement magique comme toi. Gros baiser.
0: Oh. Oh. Voilà. Mathieu Chédid, c'est une sublime rencontre, vous deux.
1: On s'adore.
0: Mais ouais.
1: On s'adore. Je l'aime tellement. C'est que parfois, quand tu laisses la place à la nature, elle te fait découvrir des belles choses. Il faut avoir confiance, en fait. Faut pas toujours penser aux choses négatives. Et avec Mathieu, on a cet instinct-là, cet instinct enfant. Il y a un enfant en nous. On a des petits garçons et des petites filles en nous qui parfois connectent et on est juste nous-mêmes. Quand on joue la musique, on est comme si on était dans un jardin d'enfants où on est en train de jouer ensemble. On s'éclate, on se regarde, on rigole. On ne sait pas pourquoi on rit. Mais il y a un sentiment de bien-être et de confort et de complicité, d'amitié lorsqu'on partage la musique. C'est vraiment quelque chose que tu ne peux pas définir. Je ne saurais même pas vous dire qu'est-ce que c'est exactement cette fusion et cet amour. Parce que c'est au-delà de l'amour que les gens connaissent. Parfois, on se limite trop de l'amour classique, se marier, sortir ensemble. Mais l'amour est vaste. C'est au-delà de tout ça. Le monde est l'amour. La vie, c'est l'amour. Donc, si on se dit, on limite tout aux relations amoureuses, on perd tellement la dimension de cette divinité, cette sensation qui est l'infini.
0: C'est ça, une force infinie.
1: La force infinie, exactement.
0: C'est sûr.
1: La divinité.
0: Dans le message, Mathieu Chédid se réjouissait d'avoir participé au nouvel album. Il s'appelle

0: Il y a une chanson donc sur l'album qui s'appelle Massa. Cette chanson, elle donne son titre au disque. Massa, c'est Dieu, c'est l'éternel. C'est immense comme thème. Tu parlais d'amour avec un grand A, D, avec un D majuscule aussi. C'est immense. Et ça donne bien le ton de ton disque. Hein. T'as décidé.
1: Exactement, c'était le sentiment de bien-être lorsque nous étions sur la création de cet album. Je sentais tellement cette harmonie et cette sensation de bienveillance, d'être bien entourée. Pour une fois, moi qui ai galéré en tant que femme, chanteuse, comédienne et musicienne, et me retrouver en face d'un homme qui me respecte, comme Mathieu, et que, mais avec lui, il me rassure en fait. Et cette assurance, tu l'as pas avec beaucoup de personnes. Dans chaque chose, il faut des deux énergies. Moi, je crois à la dualité. L'homme, la femme, l'eau, le feu, jour, la nuit. Et j'ai fait ma partie eau, qui est l'esprit féminine, et j'avais besoin de feu, ou je suis le feu, j'ai besoin d'eau, parce que
2: ouais.
1: Il faut quelqu'un pour calmer l'autre. Voilà. Si peut-être je suis trop dans l'extrême dans le texte, ou trop dans le rythme, qu'il y ait quelqu'un qui dose tout cela. Sur ça, j'accepte totalement de me faire accompagner.
0: Massa, c'est un album magnifique sur lequel il y a Djané. Je propose qu'on découvre cette chanson. Djané, c'est une chanson qui parle du Mali et de ces voyageurs, ces gens qui partent, qui émigrent loin pour chercher fortune.
1: Ne jamais oublier d'où l'on vient et de vraiment, en cas de problème, toujours se rappeler de ses racines, ses valeurs. Parfois, ça aide pour aller plus haut et plus vite.
0: Fatoumata Diawara est de retour avec un nouvel album, et Djané.

0: Fatou Mata Diawara, les amis. J'adore Jamel.
1: Merci. Vous entendez cette guitare. Hein. Tum, tum, tum, tum. Oh, c'est des choses que tu peux pas.

0: je joue en Suède, je chante pas en suédois. Tu vois, est-ce que ça simplifie les choses ou est-ce que c'est compliqué et t'as envie quand même de pouvoir avoir la compréhension de tous les publics que tu vas aller rencontrer? Je parle des paroles.
1: Les paroles, après, je traduis certains thèmes qui me tiennent à cœur, dont l'albinisme, la mutilation génitale, le mariage forcé, tous ces thèmes qui sont assez sensibles. Mais il est important pour moi de chanter en bambara parce que ma vérité compte beaucoup. Sinon, j'aurais pas cette flamme de vouloir monter sur scène tous les jours. Il faut être vivante pour pouvoir défendre tout ça et tout le temps sur la route et changer des chambres tous les jours. T'as pas de vie, en fait. Il y a beaucoup de sacrifices là-dedans. Donc, pour trouver le plaisir d'aller à la conquête de ton public, il faut que tu fasses quelque chose que tu te sens bien, quoi.
0: Ouais.
1: Et moi, la langue, elle est comme une connexion, une antenne entre moi et mes ancêtres. Et ça facilite tout. Dès que je monte sur scène, le fait d'être soi-même, même si t'es malade, en fait, les choses, l'ange de la musique t'aide, quoi.
0: Ouais.
1: C'est tout se met, tout est aligné, tout se... Ça, en fait, la connexion est plus évidente que si tu devais faire beaucoup d'efforts et se mentir à soi-même.
0: Et puis l'authenticité aussi de cette langue qui te permet d'aborder dans ce nouvel album des thèmes extrêmement intimes. Je pense notamment au décès de ton papa avec cette chanson Tati Bakary, où tu parles, oui, de ton papa qui est parti. Mais il n'y a pas que lui, il y a aussi Amadou Bagayoko, Toumani Diabaté.
1: J'en cite pas mal.
0: T'en cites quelques-uns, c'est beau comme tout.

0: thème qui est évidemment immense, plus grand que nous, et en même temps c'est le thème qu'on a toutes et tous en commun avec l'amour. Tous dans la vie à un moment on aime, tous dans la vie à un moment on a quelqu'un qu'on aime qui meurt. C'était difficile d'écrire cette chanson pour ton père?
1: Beaucoup. Jusqu'à présent, même quand je chante sur scène, je suis assez émue parce que l'amour que t'as pas pu exprimer de son vivant et que quand il part, soudain tu libères.
0: Ouais.
1: Tout cet amour-là, c'est fort. Si tu te dis, en fait, je savais dire je t'aime, mais pourquoi je le sais que maintenant, seulement maintenant que je peux dire que je t'aime. Et je lui demande sa permission de lui chanter mon blues.
0: Fatoumata, sur l'album, en chanson presque miroir de celle qu'on vient d'entendre sur la mort de ton père, Tati Bakary, il y a Fala, une chanson où tu t'adresses à un orphelin.
1: Un

0: Lorsque les méchants s'en prennent à toi, te maltraitent à cause de ta condition, ne leur dis rien, orphelin. Cela ne vaut pas la peine de leur répliquer. Eux seuls savent pourquoi ils agissent de la sorte. Ça, c'est du réconfort, Fatoumata. C'est de la sagesse aussi.
1: Mais imaginez cette voix... Genre, on est tous genre au-dessus d'une planète. Vous voyez la planète entière, un micro, la voix d'une femme qui parle à tous ses enfants qui vivent dans des pays des guerres. Rien que ces trois phrases. Vous voyez l'impact ?
0: Eh bien, une immense consolation.
1: Parce qu'il y en a tellement des orphelins aujourd'hui. On en crée chaque jour. Et ils ont besoin de la voix féminine, ils ont besoin d'être réconfortés. Donc quand j'ai dit « don't cry », je m'adresse au cœur de nombreux cœurs, beaucoup d'enfants et même des adultes. Des orphelins, il y en a pas mal. Hein. Et on a besoin de... Ils ont besoin de réconfort, ils ont besoin d'aide, ils ont besoin de nous entendre, savoir qu'on sait, on le sait.
0: On les voit.
1: On les voit. On est là, quoi.
0: Ouais. Les enfants, tu t'adresses aussi à eux dans la chanson de Denko. Celle qu'on va écouter maintenant.
1: Denko.

0: justement, qui veut dire la cause des enfants. Et justement, c'est dans cette chanson-là que je parle, je m'adresse aux enfants albinos et aux enfants, tous les enfants atteints de
1: handicap, physique.
0: Et de physique ou mentaux, tout ça. Et je voulais juste leur faire un clin d'œil aussi dans cet album. Et assez souvent, je chante pour les enfants, mais pas. On oublie ces enfants-là.
1: Ouais. Dans certains pays d'Afrique, on dit qu'ils sont, qu'ils portent malheur. Ouais, c'est ça. Ils peuvent être très maltraités.
0: Très, très maltraités. Et les mamans surtout. Là, je rends hommage à leur mère, à leurs parents. Et aussi, je dénonce l'histoire de l'albinisme où on tue les enfants. Et en l'occurrence, il s'agit d'un jeune albinos que j'adopte, qui s'appelle Daouda. Son père l'a rejeté et qui veut plus de lui. Et je raconte son histoire. J'ai dit, pourquoi tu le veux pas? Pourquoi tu... C'est Dieu qui te l'a donné. Et ouais, tout simplement parce que tu penses qu'il est sale. Et peut-être de l'extérieur, il est sale. Mais à l'intérieur, son cœur vaut de l'or. Donc en fait, j'essaie de magnifier ce que les gens voient. Trouver la poésie dans ce que les gens trouvent négatif. Et ces choses-là, il faut juste qu'on embellisse, qu'on donne une autre forme. Au lieu de voir ces personnes comme... au lieu de les rejeter, peut-être si on essaie de les rapprocher, on va être surpris nous-mêmes. Parce que le problème, c'est pas eux, c'est nous le problème. Il faut qu'on reconnaisse que c'est nous qui avons des problèmes. Et que pour se guérir, il faut faire un effort d'aller vers ces enfants-là. Parce que eux, ils nous en veulent pas. Ils sont en paix avec nous. Mais c'est nous qui avons des problèmes avec eux. Et il faut que ça soit dénoncé. Il faut que les sociétés changent. On ne peut pas s'asseoir comme ça. Et c'est des thèmes à aborder. Même mon prochain album, je ferai un autre, ouvrirai une autre porte pour aborder encore à ce thème-là. Jusqu'à ce que les gens comprennent que c'est nous qui avons des problèmes.
1: Les enfants ont une alliée. Elle s'appelle Fatoumata Diawara. Et on écoute une chanson qui leur est dédiée sur le nouvel album de Fatoumata, ça s'appelle Dengue.

0: Tomata Diawara, nouvel album s'appelle Massa. Vraiment, c'est une splendeur. Il faut le dire. Il faut aller évidemment voir le spectacle sur scène. Ça, c'est très important.
1: C'est autre chose encore. Oui, ouais, on les vit autrement.
0: Évidemment, évidemment. Mais vraiment, prenez le temps d'écouter ce disque parce que il y a, comme le disait Fatoumata tout à l'heure, finalement, il y a les codes. Si vous êtes fan justement de rock ou de blues africain en général, malien en particulier, vous retrouverez les codes et à la fois. Tous les codes, ils sont subtilement explosés. Pouf,
1: exactement,
0: pouf, pouf. On pousse les frontières, pousse les barrières tout le temps.
1: Oui. Non, mais c'est vrai. Ça qui est bien de travailler avec les frères qui ne sont pas du Mali, effectivement, tu dépasses des barrières. Ouais. Et ça qu'il faut. J'aime pas le confort. J'aime bien explorer d'autres genres musicaux. Et effectivement, sans la confiance, cela n'est pas possible.
0: Donc là, avec Mathieu,
1: il y a la confiance. Ouais, moi, je lui donne les chansons, je vais me coucher. Mais dit demain matin, je te fais écouter quelque chose. J'ai dit oui, là, je suis fatiguée, je vais me coucher. Et tu te réveilles, tu fais waouh, c'est parfait, quoi. S'il y a beaucoup d'amour, c'est que il est sincère.
0: Et c'est pour ça que maintenant, Fatoumata Diawara a un super nouvel album et Mathieu Chédid a des cernes sous les yeux.
1: Tu es fatiguée.
0: À tout de suite, restez bien dans Décibel. Fatoumata Diawara est mon invité.
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0: Fatoumata Diawara, tellement j'ai l'impression en paix en ce moment avec cet album qui est sorti. C'est comme s'il y avait des thèmes, des trucs que tu avais envie d'aborder depuis longtemps et ça y est, ils sont là sur un disque pour toujours.
1: Et puis j'ai la chance que ce soit en plus mon quatrième album parce que c'est symbolique quand même, le chiffre 4. On m'a dit le symbole de la femme, c'est le numéro de la femme, c'est 4. Ah. Et l'homme, 3. Les deux ensemble, ça fait 7. Voilà, ça fait... tout est 4 jours. Je suis une femme. C'est ton numéro, quoi.
0: D'accord. Donc, quatrième album,
1: c'est symbolique. Ouais. Et je le dédie au divin. Et effectivement, pour... quand je vois par où je suis passée, d'où je viens, mon histoire... je me dis j'ai de la chance quand même, même si j'ai quand même traversé des moments pas totalement agréables. Ça faisait partie de l'histoire. Et je pense que ça devait être comme ça. Ouais. Pour mieux grandir et grandir plus vite, il fallait ces expériences-là.
0: C'est un euphémisme hein, quand tu dis que tu as passé des moments pas terribles ou pas très faciles, parce que tu as quand même dû t'enfuir à un moment, loin des gens que tu aimais.
1: Et je viens de loin.
0: Voilà. Parce que pour échapper à un mariage forcé, où Fatoumata s'est dit « mais non, je ne peux pas être forcée, donc je m'en vais ». Et c'était prendre un gros risque, évidemment.
1: Un très gros risque.
0: Quand tu t'es lancée dans la musique aussi, parce qu'on n'en a pas parlé, mais je pense que si vous avez vu Fatoumata Diawara au cinéma, vous savez que c'est aussi une grande actrice. Voilà, bah oui, non, mais c'est vrai quand même.
1: J'ai commencé par le cinéma,
0: oui, c'est ça.
1: Le théâtre...
0: C'est d'abord le cinéma, et alors notamment dans le film Timbuktu d'Abderrahmane Sissako, qui a été multi-récompensé au César. Donc voilà, il y a eu la danse, il y a eu le théâtre, il y a eu le cinéma. Et finalement, quand tu commences la musique, tu repars encore de zéro. Donc c'est sûr qu'il y a eu plein de moments difficiles dans cette carrière. Et alors, quand tu repenses à quand tu jouais dans les bars à Paris,
1: c'est ça,
0: tes premières chansons
1: jusqu'à 2h, 3h du matin.
0: Et maintenant, tu as une tournée internationale entre l'Afrique du Sud, le Danemark, l'Italie, la Suède, la Pologne. L'Autriche, l'Espagne, tu te réjouis de
1: ça.
0: Ce chemin
1: c'est
0: parcouru
1: comme un accomplissement. Voilà, cet album est justement la sagesse. C'est vraiment se dire, ok, certes, je ne veux pas que ça s'arrête là, mais je peux dire que j'ai écrit un bout de mon histoire quand même. J'ai quelque chose à raconter. Je peux dire qu'il y a... Il y a des sujets, voilà. Si jamais j'ai écrit un livre, cet album pouvait être... un point où je peux dire ok, ça c'est le premier chapitre ou deuxième, je sais pas, mais c'est important ce moment.
0: Il est important.
1: Dans ma vie, ouais.
0: Et alors vous pouvez le partager.
1: T'as des enfants qui grandissent bien. Et enfin, dans le milieu, tu sens pas ce combat là en tant que femme. Certes, il y en a, mais moins qu'à tes débuts. Comme si je venais de traverser le pont, en fait.
0: Ouais, t'as passé un cap.
1: Oui, passé un cap.
0: Ouais.
1: Il y a plus ce souci de définir ton style. Parce qu'au départ, quand tu commences, on va te comparer à beaucoup de personnes. Il y en a qui disaient, ouais, Tracy Chapman, d'autres, n'importe où. On m'a donné tellement de noms à mes débuts, j'étais là. Si, mais donnez-moi le temps, quoi. J'arrive. Ouais. Je finis tout ça, là. Pour savoir qui je suis, donnez-moi la guitare. Dans 5 ans, vous saurez qui je suis. Et cette patience, il faut l'avoir. Malgré qu'il y a la vague et que toi, tu restes aligné et à mener ton public jusqu'au bout, pendant qu'il ne te croit pas jusqu'à ce qu'il voit. Ah, finalement, je pense qu'avec cet album, les gens vont comprendre que le monde, mon genre musical, parce que c'est quand même assez atypique ce que je fais. Ça ressemble à la musique de personne. Au Mali, en tout cas, il n'y a pas de chanteuse.
0: Voilà. C'est toi.
1: C'est qu'on ne peut pas me comparer à quelqu'un. Mais pour cela, il fallait être sûr de ce que tu veux et d'amener les gens à te suivre et de les amener jusqu'ici. Et ça, c'est pas évident pour tout le monde, surtout les femmes. Ouais. Parce qu'on a besoin de nous voir autrement. On a besoin de nous voir nus, on a besoin de nous voir... de plus en plus sexy pour exister, comme si on doit crier pour dire « mais je suis une femme ». Mais non, on ne doit pas se débattre tout le temps. Ce n'est pas normal. La femme ne doit pas être tout le temps en train de se protéger, de se réaffirmer, de vouloir toujours convaincre les gens ce qu'elle veut faire. Il faut que ce soit plus facile que ça. Ça doit être plus évident de nous laisser le temps de nous exprimer. Voilà. Avec la dignité et avec le respect qu'on mérite.
0: Merci beaucoup. Fatoumata Diawara, invitée de Décibel. On se dit au revoir, à très bientôt, en écoutant une chanson qui s'appelle Nden, qui est un des grands moments de cet album, Massa, qui est disponible partout depuis vendredi. Nden, c'est mon enfant.
1: Justement, c'est celui, ça parle de mes enfants, quand je les quitte le matin et que je vais travailler, et que je passe toute la journée à penser à eux, je ne sais pas s'ils vont bien ou pas, ouais. Mais en même temps, en tant que femme... Pour acquérir ta liberté, il faut faire des sacrifices. Et c'est pas évident. C'est des choix à faire. Pas mal de choix et beaucoup de sacrifices. Donc cette chanson est dédiée à mes enfants. Je les aime tellement.
0: Merci.
1: Même si peut-être parfois ils se doutent, mais moi je sais que je les aime. Mais à ma manière, à la Fatoumata Diawara. Vous voyez ce que je veux dire? L'Amazon moderne.
0: Nous on adore cette façon-là d'aimer. Fatoumata Diawara. Merci, à bientôt.
1: Merci beaucoup.

0: Fatoumata Diawara, elle est comme ça, la chanson Enden, comme une berceuse pour ses enfants. Et puis, la chanson suivante sur l'album, c'est un texte au vitriol sur l'hypocrisie des familles polygames qu'elle peut croiser au Mali. Voilà, elle va là où elle veut, et croyez-moi, elle y va bien. L'album Massa de Fatoumata Diawara est disponible, et il est à gagner tout à l'heure au Blind Test.
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0: Je vous l'ai dit tout à l'heure dans le sommaire, je crois que le meilleur festival de musique française se passe, pas en France, mais en Belgique. Enfin, en tout cas, c'est ce que je me suis dit quand j'ai découvert la programmation de la 31e édition des Francofolies de Spa. Ça sera du 20 au 26 juillet à Spa, donc en Belgique. Écoutez, il y a nos légendes, Laurent Voulzy, Julien Clerc, Michel Jonas, Alain Chamfort. Il y a tous ceux qui remplissent les zéniths chez nous, Gims, Kyo, Laurie ou encore Matt Pokora. Et puis même des vétérans de la French Touch, Cassius et Étienne de Crécy. Franchement, ne ratez pas les Francofolies de Spa. Et voici Michel Jonas.

0: Joueur de blues dans les morceaux les plus dingues de Michel Jonas. À applaudir donc en Belgique aux Francopholies de Spa. Un bon festival comme on les aime et comme on aimerait en avoir en France. Hein, parce que quand même, ce plateau est incroyable. Et puis, pour les Parisiens, vous avez rendez-vous avec Michel Jonas au Théâtre des Folies Bergères les 30 et 31 janvier prochains.
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0: Et il est l'heure du blind test. On joue au blind test ce soir pour gagner l'album de Fatoumata Diawara avec Sébastien et avec Carole. Bonsoir à tous les deux.
2: Bonsoir Émilie.
3: Bonsoir.
0: Bonsoir, bienvenue dans Décibel.
2: Bonsoir Sébastien.
0: J'ai entre les mains cet album de Fatoumata Diawara et vous allez le recevoir en version vinyle, absolument magnifique. Des chansons donc chantées, écrites et composées par Fatoumata Diawara et un album produit par M. Mathieu Chédid. Donc si vous aimez bien les guitares, vous allez passer un bon moment, je tiens à vous le dire. Voilà, c'est dit. Nous jouons au blind test donc avec des chansons qui ont toutes en commun d'avoir le mot « Dieu » dans le titre. Dieu, c'est pas un thème qui revient quand même très très souvent dans la chanson française, enfin moins que l'amour ou les promenades au clair de lune, mais enfin il y a quand même un certain nombre de chansons qui évoquent Dieu. Alors chère Carole, cher Sébastien, on va vous les passer ces chansons-là et il va falloir retrouver le plus rapidement possible le nom de l'interprète de la chanson. Carole, c'est OK ?
2: Oui, Émilie.
0: Oui, Carole. Oui. Carole.
2: Oui.
0: Tout va bien ?
2: Oui.
0: Ah, bon. Merci beaucoup. J'ai eu peur. Alors, merci, Carole, de venir jouer avec nous. Et est-ce que Sébastien aussi est prêt pour jouer ?
3: Oui, je suis prêt. Il n'y a pas de souci.
0: OK, génial. Alors, c'est parti. Voici une première chanson qui parle de Dieu. Dites-moi, qui chante ça ? Si l'intro ne vous dit rien, rassurez-vous, dans 5 secondes, sa voix inimitable.
3: C'est Edith Piaf.
0: Oui, bravo.

0: Mon Dieu, Edith Piaf. Bravo Sébastien. Edith Piaf sur l'intro, sans la voix. Je suis épatée. Oui. Bravo. Bon, c'est bien, c'est bien. Allez, on continue. On change de style, on change d'époque, mais on est toujours sur une chanteuse.
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2: Oui, Ophélie Winter.
0: Bravo Carole.

0: des chansons incontournables des années 90, Ophélie Winter, Dieu m'a donné la foi. Et Dieu nous a donné aussi un blind test plein de suspense. Sébastien a marqué le premier point, Carole a gagné le deuxième. Qui marquera le troisième? Jeu sans enjeu, hein, puisque de toute façon vous avez chacun gagné un exemplaire de l'album de Fatoumata. Mais quand même, histoire de savoir qui est le plus fort ce soir au blind test, ou la plus forte, dernière chanson, on cherche l'interprète.
1: Gainsbourg.
0: Gainsbourg et...
1: Fumeur
0: de gitane. Ouais, et il chante avec une actrice. Est-ce que Sébastien...
2: Je vois
1: ça. Brigitte Bardot.
3: Catherine Deneuve.
0: Oui.
2: Tu es un fumeur de Havard.
1: Brigitte Bardot, Catherine Deneuve, ouais, une des deux.
0: Eh ben, c'est pas la même chose, hein.
2: Loin de...
1: Non, non, mais...
0: Sébastien a trouvé Gainsbourg et Carole a trouvé Deneuve. Écoutez, Deneuve, elle arrive.
1: Oui, c'est Deneuve, ouais. Un classique.
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0: On entend bien que c'est pas la voix de Brigitte Bardot, hein, Sébastien. Bon.
1: Non, mais je me suis trompé. Mais
0: non, mais c'est parfait. Bah oui, c'est ça. Sébastien a trouvé Gainsbourg et Carole a trouvé Deneuve. Donc c'est sur une égalité parfaite, les amis, qu'on peut arrêter ce blind test. Je suis très fière de vous. Bravo. Vraiment.
1: Merci.
0: Vous avez tellement, oui, tellement assuré. Merci à tous les deux. Vous revenez jouer quand vous voulez, hein.
1: Ah,
0: ça
1: marche.
0: Ah, bah oui, bah c'est vous qui êtes gentil de venir participer tous les soirs à l'émission à Décibel. Merci infiniment. Bon, quand on parle de Dieu, les amis, on ne peut pas oublier la chanson God Only Knows des Beach Boys. Dieu seul le sait. Une très très belle chanson d'amour, mais qui commence par cette phrase incroyable signée Brian Wilson. Peut-être que je ne t'aimerai pas toujours. I may not always love you. Peut-être que je ne t'aimerai pas pour toujours. C'est une chanson merveilleuse, God Only Knows. Une des chansons préférées de tous les temps de Paul McCartney, qu'il a souvent dit, il a souvent crié son admiration pour Brian Wilson. Brian Wilson qui nous a quittés il y a tout pile un an. Je me souviens, on était en direct, en studio, quand on a appris sa mort. On était très tristes. Et je crois que c'est cette chanson-là qu'on a écoutée à l'époque. Alors, on va faire pareil ce soir. On va écouter cette chanson-là parce que c'est une des plus belles de tous les temps, God Only Knows, les Beach Boys, en hommage à Brian Wilson, qui nous quittait le 11 juin 2025.

0: Est-ce que j'ai fait un blind test spécial chanson qui parle de Dieu juste pour pouvoir vous passer God Only Knows des Beach Boys? Évidemment que oui. C'est Décibel.
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0: C'est l'heure du coup de cœur, la découverte du jour. Un garçon qui a été décrit dans le magazine Elle, j'aime bien. Il a la tête de Goldman et la voix de Balavoine. Écoutez, c'est plutôt pas mal pour démarrer. Il s'appelle Édouard Biel. C'est un jeune auteur, compositeur, chanteur et guitariste. Il a été remarqué notamment en première partie de Clara Luciani ou encore de Feu Chatterton, qui sont connus pour être des musiciens qui font attention à leur première partie. Donc c'est déjà presque déjà une médaille d'avoir été sélectionné par Feu Chatterton et par Clara pour faire les premières partie. Édouard Biel donc va sortir bientôt son tout premier album et je vous propose d'en découvrir un extrait, une chanson qui s'appelle N'importe quoi, c'est notre coup de cœur du jour. Il s'appelle Édouard Biel.

0: alors, il est pas trop fort mon coup de cœur. Je sais ce qui s'est passé dans vos têtes, enfin dans vos oreilles. Au début de la chanson, vous vous êtes dit « Ah, c'est quoi cette voix ?» Et à la fin, en fait, vous aviez déjà adopté. Vous vous rendez compte à quel point il est séduisant, ce Édouard Biel. Le magazine Elle, donc, qui disait « Tête de Goldman, voix de Balavoine ». Alors nous, il y a eu un petit peu débat en studio. Iris, qui réalisait l'émission, me dit « Ouais, on dirait plutôt France Gall, mais avec un effet sur la voix. » Et moi, quand même pas mal Christophe aussi. Donc voilà, c'est un peu un mélange de tout ça. Que des belles références en même temps, et qu'on aime beaucoup dans Décibel. On souhaite le meilleur à Édouard Biel. La chanson que vous venez d'entendre, c'est N'importe quoi. Il y en a déjà quelques-unes qui sont sorties. Et puis, d'ici quelques semaines, un premier album, youpi.
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0: Il y a 2 ans, jour pour jour, on perdait Françoise Hardy. Oh là là, mais quelle tristesse. Je pense à elle, je pense tous les jours, vraiment. Soit parce que je croise une grande jolie fille avec une frange, soit parce que j'entends sa voix quelque part, son élégance. Enfin, il y avait vraiment énormément de choses qui nous liaient. Vous, moi, nous, tous, la France à Françoise Hardy. Elle est partie donc le 11 juin 2024. Elle avait 80 ans. Alors maintenant, la grande question, c'est quel titre écouter pour lui rendre hommage ce soir? Quelle chanson anniversaire? On pourrait mettre Tous les garçons et les filles de mon âge, en sachant, et on ricanerait, que ça la ferait râler, parce qu'elle en avait marre qu'on lui parle de cette chanson-là. On aurait 1000 chansons à partager. J'avais envie ce soir d'écouter avec vous Message personnel. Sublime chanson de 1973, fabriquée avec amour et avec Michel Berger. Tous les deux ont des messages à passer. Hein. Michel Berger a 2-3 trucs à dire à Véronique Sanson et Françoise Hardy, évidemment, à son Dutronc, chérie. Message personnel et hommage à Françoise Hardy.
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0: hommage personnel, hommage à Françoise Hardy. Et c'est là-dessus que Décibel s'arrête pour ce soir. Merci à l'équipe de l'émission, Iris Guitoni, Fred Vigneault et Basile Combe, Elodie Bianca Maria et Franck Moilier. Et merci à vous de nous avoir écoutés.
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3: Bonjour la France, j'espère que tu vas bien la France. Ah, comment ça va Éric Bastien? On est
4: ça
3: jeudi.
4: Va super. Bah attends, c'est l'avant-dernière manche de la semaine.
3: Eh, t'as pas de candidat?
4: J'ai pas un candidat. J'ai été nul toute la semaine.
3: Le Damido Land est en tête depuis le début de la semaine. J'ai en effet remporté toutes les manches. Il ne te reste
4: comme
3: qu'aujourd'hui.
4: Toujours,
3: oui, bon, c'est pas grave. Et il te reste aujourd'hui.
4: Bon, puis j'y crois plus, vous savez, au bout d'un moment. Je suis tellement désespéré.
3: Mon chat. Alors, sachez que cette semaine, hein, donc la finale c'est demain, mais cette semaine j'ai expliqué ce que vous alliez gagner demain pour les gagnants. Alors le premier prix c'est un séjour pour deux personnes à l'occasion de la 65e édition du Mondial La Marseillaise à Pétanque. Donc vous allez dormir à l'hôtel Villa M à Marseille, un petit 4 étoiles, on est pas mal, hein, j'ai envie de dire. Vous aurez évidemment les petits déjeuners et les dîners inclus et vous aurez aussi plein de cadeaux, des jeux de triplettes, des sacs, des polos et surtout 100 euros de carburant pour prendre la route. Alors, si on ne gagne pas ce séjour magnifique dans la capitale phocéenne, qu'est-ce qu'on gagne?
4: Bah, on part
3: qu'est-ce
4: toujours avec le sourire. Vous parlez du petit déjeuner qui sera offert
3: oui
4: à la Villa M. Est-ce que vous savez que dans ce petit déjeuner,
3: bien sûr,
4: il y a des croissants, il y a des pains au chocolat,
3: bah, oui,
4: il y a des œufs brouillés,
3: des chocolatines.
4: C'est normal, les chocolatines, pour ceux que voilà, qui viennent, il y a de la confiture, du pain, mais il y a surtout un café préparé avec amour et humour. Celui de Joe Malango qui, en personne, s'est engagé entre deux parties de pétanque à vous servir ce petit café.
3: Eh ben c'est magnifique. Allez.
4: Je vous ai pas dit que c'était une cafetière quand même qui était gagnée.
3: Cafetière, 32 dosettes, 6 verres en verre.
4: Voilà,
3: la légende.
4: Oui.
3: Allez, jingle, on accueille nos candidats.
4: Si
3: bonjour les
4: écoute,
3: amis.
4: Bonjour.
5: Bonjour.
4: Bonjour.
3: Voilà. Comment ça va, Mireille?
5: Bonjour Valérie. Bonjour Eric.
4: Bonjour Mireille.
3: Alors Mireille, elle joue avec les 6 Vaucluse.
5: Oui.
3: Tu habites à Pernes-les-Fontaines.
5: Tout à fait.
3: Alors, comment qu'on appelle les habitants de Pernes-les-Fontaines?
5: Les Pernois et les Pernoises.
3: Oh, c'est bien ça. Alors, tu as 73 ans, tu as un chéri qui s'appelle Alain.
5: Oui.
3: Voilà, t'as vu, je sais tout de toi, tout. Tu as 2 enfants, Damien et Fabrice, et tu as 4 petits-enfants, dis donc. C'est bien.
5: Oui.
3: Ça t'occupe ça, non?
5: Non, ils sont grands.
3: Oui, mais enfin, ça tu t'en es occupé, hein, j'imagine.
5: Ah oui.
3: Eh oui.
5: Oui, il y a longtemps.
3: Ils sont grands. Ben oui, Laure, 25 ans, Fanny, 20 ans, Hugo, 24 ans, et Naïcia, 21 ans. Oui, c'est sûr qu'ils sont grands. Alors, tu as un petit chat. Comment s'appelle le petit chat?
5: Opal.
3: Oh, bon, c'est bien, ça. Alors, Mireille, évidemment qu'on t'appelle Mimi, ça, c'est sûr. Mais
5: oui,
3: il paraît qu'on t'appelle comme ça. Zaza.
4: Ah bon?
3: Ouais, t'appelles Zaza. Mais pourquoi Zaza? Tu mets les plumes et tu descends les marches? Comment ça se passe?
5: Non, c'est mes collègues qui m'appelaient comme ça parce que je m'appelais Zanetti à l'époque.
3: Zanetti. Okay.
4: La grande Zaza.
3: La grande Zaza. Alors, tu es retraitée, mais tu étais postière.
5: Oui.
3: Alors, t'étais en vélo ou en voiture?
5: En voiture.
3: Voilà.
4: C'est toujours au film.
3: Ah bah moi je pense toujours au film.
4: Torchés,
3: évidemment.
4: Hein, bien sûr.
3: Alors t'as quand même fait beaucoup de métiers différents à la poste. Hein. Tu étais au service bancaire, au guichet, chef d'équipe. Et petite tu voulais être institutrice. Qu'est-ce qui s'est passé du coup? T'as pas fait institutrice, non? Je t'ai pas finalement.
5: Non, parce qu'en fait on m'avait proposé une classe verte à Villard-de-Lans.
3: Ouais.
5: Et après, il fallait que j'attende qu'on m'appelle. Donc, j'ai préféré avoir un travail plus sûr. Voilà.
3: Eh ben, t'as bien raison, Mireille. Alors, ma Mimi, on va marquer tout de suite le premier point avec la première question, vrai ou faux. Une petite ambiance de voiture. Tiens, allez. Enfin, on n'est pas obligé.
4: Non, bah non,
3: Ange, t'embête pas.
4: Ça, c'est une ambiance de voiture.
3: C'est le générique de Top Gear.
4: Ah, voilà, c'est ça.
3: Voilà. Alors, écoute bien cette info, Mireille. Une femme en déambulateur a été flashée par un radar en Allemagne. Est-ce que c'est vrai qu'une femme en déambulateur a été flashée par... Eh ben, dis donc, elle me dit vrai, j'ai même pas dit le top chrono, celle-ci. Ah ben, écoute. Oui, c'est vrai. Figure-toi qu'une femme est apparue sur la photo d'un radar. Bon, elle était quand même à 42 km/h.
4: Ah oui,
3: voilà, ben, bien sûr, voilà.
4: Non, mais c'est du déambulateur de compétition, ben, 42 km/h.
3: Mamie, c'est la conductrice la plus rapide, sans permis et sans moteur. Voilà, hop là.
4: De toute façon, quand on ira à l'EHPAD des Mimosas avec Valérie, on se fera des courses de chaises roulantes et de déambulateurs. On l'a déjà réservé.
3: Premier point pour Mireille.
4: Nathalie est avec nous. Bonjour Nathalie.
6: Bonjour Eric, bonjour Valérie, bonjour Mireille.
4: Bon, et Nathalie, on reste dans le sud hein, parce qu'elle est dans le Vaucluse, t'es dans le Gard. Vous êtes quasiment voisines les deux là.
6: Tout à fait.
4: Bah, voilà. T'habites à Montignargues dans le Gard et en plus vous aurez quelques kilomètres à faire pour aller à Marseille. On reste en famille du sud hein, aujourd'hui. Alors Nathalie, on va faire connaissance un petit peu avec toi. Célibataire, si j'ai bien compris, Nathalie.
6: Tout à fait.
4: Voilà, bien, heureuse, tout va bien. Un fils qui est déjà grand, quel âge il a, Louis ?
6: 21 ans.
4: 21 ans, qu'est-ce qu'il fait ? Il est encore dans les études ou il travaille ?
6: Il finit ses études, il passe son BTS commerce là, okay. En ce moment.
4: BTS commerce, on lui souhaite plein de courage et bonne chance pour le BTS. Un petit chat ?
6: On va croiser les
4: doigts. Bah oui, comment il s'appelle
6: le petit chat ? Rafale.
4: Comment ? Rafale ?
6: Rafale.
4: Ah ouais ? Oui. Pourquoi ? Rafale ?
6: Il va vite. Parce qu'il se jette très vite sur la nourriture.
4: Ah oui.
3: Ah oui.
4: T'aurais pu choisir Morphale du coup, mais oui, bah, Rafale, ouais,
6: c'est ça.
4: Alors, tu étais secrétaire comptable, et alors, il y a un souvenir sympa juste avant de jouer, parce que t'as fait, vous savez, on parle souvent des jobs d'été, là, les jobs d'été vont arriver.
3: Exactement.
4: Est-ce que tu peux me parler de ton meilleur souvenir, ton meilleur job d'été à toi, Nathalie, c'était il y a quelques années, c'était quoi ?
6: Alors, quand j'ai travaillé dans de la restauration rapide sur les restaurants d'autoroute,
4: okay.
6: Parce que je faisais la plonge à l'époque et qu'une fois qu'on avait fini le service, il fallait la nettoyer. Et que pour nettoyer la plonge, on avait des gros tuyaux et que du coup, on nettoyait pas que la plonge.
4: Ah
6: voilà.
4: Ouais. Ok. Non, mais c'est un beau souvenir.
6: On se rafraîchissait à la fin du
4: soir. J'ai compris. Et petite, tu voulais être poubelleuse. Ah, c'est parce que tu disais poubelleuse. Parce que ton papa, il faisait ça, en fait.
6: C'est ça. Mon père était poubelleur. Enfin, éboueur.
4: Éboueur, oui.
3: Et oui, mais quand même.
6: Et donc, du coup, moi, quand j'étais petite, ben, je voulais être comme papa, poubelleuse.
3: Moi aussi, je disais poubelleuse.
4: Trop mignon. Bah trop mignon. Oui. Nathalie, sois la bienvenue. Nous, on sait accueillir les gens, hein. Nathalie. Voilà, on est comme ça. Nathalie, je t'en prie. Voici une première question pour un point avec un extrait de Bill Baxter.
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4: Alors, ce qui est terrible, c'est qu'on a une génération de sages en face de nous qui nous regardent en se demandant ce que c'est. Évidemment, c'était il y a longtemps, Bill Baxter.
3: Oscar et Noémie savent très bien qui c'est Bill Baxter, n'est-ce pas, les amis ?
4: Stagiaire, bonjour.
8: Bonjour.
4: Voilà,
3: vous avez reconnu Bill Baxter, évidemment.
4: Ouais,
8: bien sûr. Je ne vais pas mentir, je n'ai pas reconnu.
3: Mais voilà.
4: C'est le cousin de Jules.
3: Allez.
4: Bill Baxter, bébé, quand même. Enfin, bref. Le département de Paris, puisque Bill Baxter chantait Paris, est le plus peuplé de France. Vrai ou faux, top chrono, 5 secondes.
6: Le plus peuplé de France,
4: oui.
6: Vrai.
4: Ouais. Nathalie, c'est faux. Je t'explique. Le département le plus peuplé de France, c'est le Nord, avec 2,6 millions d'habitants devant Paris, qui est un département à part entière, le 75, qui compte 2,1 millions d'habitants. L'ensemble de la région Île-de-France est 14 millions d'habitants.
3: Eh oui, mais là, c'est
4: que Paris.
3: Alors, ça fait un point pour Mireille, pas de point pour Nathalie. Et là, tout de suite, on va écouter ma chérie, ma chouchoute, ma préférée. On va écouter Clara Luciani. Et comment ça s'appelle le titre de la chanson, Oscar ? La grenade ?
4: Comment t'as dit ?
3: Ah, bah on lui envoie pas le micro, alors comment ça s'appelle ?
8: La grenade.
3: Allez, vous écoutez ici, on vous aime, on écoute Clara Luciani.

0: prends garde.
1: La Grenade, Clara Luciani, qui est de Martigues d'ailleurs, elle aussi, elle est du sud, des Bouches-du-Rhône. Hein. On reste dans le sud, c'est la thématique du jour.
0: Mais au moins, il fait beau là-bas, les jingles.
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0: Et nous sommes au taquet avec Mireille, qui a un point, qui joue avec ici Vaucluse. Elle a un chéri qui s'appelle Alain, et elle l'a rencontré, parce qu'elle était avec des copines célibataires. Bon, elle regardait un site de rencontre.
1: Ah ouais.
0: Et t'es tombée sur la photo d'Alain, et qu'est-ce que t'as dit ?
3: Mais je le connais.
0: Et tu le connais ? Et alors, qu'est-ce que t'as fait ?
3: Et bien alors on est entré en contact et effectivement je l'avais rencontré dans un magasin.
0: Ah, mais en plus il bossait dans la même entreprise qu'une amie à toi.
3: Oui.
0: Alors comme tu es Sherlock Holmes. Eh oui, Mireille elle a fait Sherlock Holmes. Elle a appelé sa copine, elle a dit du dos. Le petit Alain là, qui est pas mal celui-ci. Et puis t'as fait petite enquête ma petite Sherlock Holmes. Qu'est-ce qu'elle t'a dit ta copine?
3: Elle m'a dit qu'on était différents.
0: Ah, c'est-à-dire? Parce qu'il paraît qu'Alain, il est méticuleux, tout ça, que toi, t'es un peu plus...
1: Bordélique, hein, voilà.
3: Oui, oui, moi, je suis un peu l'inverse.
0: T'es un peu fantaisiste, quoi.
3: Alors, voilà.
0: Et bon, ça n'a pas empêché. Ça fait combien de temps que vous êtes ensemble, maintenant?
3: 7 ans.
0: Oh, mon Dieu. Mais vous êtes mariés ou vous êtes juste ensemble?
3: Non, on est amis, on n'est pas mariés, non. Ah on ne peut plus se marier.
0: Comment ça, on ne peut plus se marier?
1: Ils sont dans le péché, ils ont divorcé.
0: Mais
1: tout
0: qu'est-ce
1: ça,
0: que ça veut dire? Bien sûr que si, on peut se marier, on peut se mettre à genoux, offrir des bagues. Alain, écoute-moi bien.
1: C'est toujours possible à la
0: mairie. Tu peux te mettre à genoux et lui offrir une bague. Alors, tu t'occupes un peu, tu fais un peu de gym douce et un peu de marche. Tu as toujours fait un peu de sport, en fait, hein, pour t'entretenir.
3: Oui, exactement.
0: Mais ça, c'est bien. Parce que ça, même moi, je ne le fais pas. Bien, alors, tu as déjà un point. On va essayer d'en marquer un deuxième. Tiens, je te mets un petit extrait. Ange, t'es prêt? Allez, un petit extrait de Pascal Obispo.
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0: Alors, Pascal Obispo.
1: Qu'on embrasse.
0: Bien sûr, je l'adore. Pascal Obispo, il paraît que c'est l'anagramme de Pablo Picasso. Est-ce que c'est vrai ou faux que Pascal Obispo, oui, c'est l'anagramme de Pablo Picasso? Vrai ou faux?
3: Vrai.
0: Vrai. Mireille, elle est au taquet. Elle attend pas la fin du chrono. Oui, c'est vrai. C'est exactement ça. Voilà.
1: C'est fort,

0: Des États d'Amérique.
1: Merci, moi, c'est j'adore. Un peu, c'est vieux ça quand même.
0: Oui, c'est vieux. Bon. Voilà.
1: Bah, oui. Nathalie, alors, on bricole un peu. Oui, on bricole un peu, on sait faire des trous dans le mur et un peu de peinture.
2: C'est ça.
0: Ah, on bricole. Alors,
1: attendez, on nous envoie MacGyver.
2: J'ai été une fervente admiratrice de l'émission de Valérie et donc du coup, je me suis lancée.
0: Merci, ma chérie.
1: Oui, non, parce que là, je dis, on fait un trou dans le mur. Mais on m'envoie MacGyver, ça veut dire qu'on est quand même sur un level. On est au-dessus, on est cranté.
0: Un level.
1: On est cranté quand même quand on sait faire du MacGyver. On fabrique un frigo avec une allumette. Tu sais qu'elle, tu es capable.
2: Alors, pas à ce point, mais c'est vrai qu'on trouve des petites astuces pour faire tenir une étagère un peu bancale ou.
1: Ah, bien sûr.
2: Voilà.
1: Oui, tu rafistoles.
2: Ça ne demande pas d'essayer. Enfin, voilà, on déparie quelque chose, on trouve toujours une astuce.
1: Mais vous savez, Valérie, je profite de cette occasion que Nathalie évoque une émission, là. Excusez-moi, vous ne seriez pas dans le feu des projecteurs à la rentrée,
0: mais
1: vous?
0: Mais si, bien sûr que oui.
1: Vous êtes de retour sur
0: encore,
1: M6?
0: Mais oui, je vais encore faire un appel à candidature pour les maisons, vous allez voir.
1: Madame est sur M6 à la rentrée.
0: Elle va bricoler. Elle
2: est à Montignargues.
0: Eh mon chat, je t'appellerai pour les conseils.
1: Bon, Nathalie, voilà. Nathalie qui aime beaucoup la réutilisation d'objets. D'ailleurs, tu fais beaucoup de vide-grenier. C'est un point commun avec Valérie, ça aussi. Merci. Les bocans, tout ça.
2: J'adore aller chiner.
1: Et puis tu aimes le potager aussi, c'est bon, ça c'est encore autre chose. Les pots, les gouttes, tout ça, quoi. Fais plein de trucs, hein.
0: Bah oui, nos auditeurs sont fantastiques. Ils ont des vies incroyables.
1: Exactement. Alors. Voici ta question, Nathalie. Elle vaut un point, on y va. Et on va parler de girafes. Il existe 40 sortes de girafes. Moi, je l'affirme. Est-ce que c'est vrai? Est-ce que c'est faux? Top chrono, 5 secondes. Il existerait 40 sortes de girafes, Nathalie.
2: 40 sortes?
1: Vite.
2: Non.
1: C'est trop tard, là. Hein. C'est un peu tard, quand même. Qu'est-ce que... Hein? Ah, là, Valérie fait des gros yeux. Hein.
0: Ah ben,
2: oh non, Valérie.
0: Bon, vas-y. Allez, je te donne le point parce que je t'aime bien. Mais
1: moi, ça
0: Maître Coupez, elle va me donner une fessée. Tu
1: non, mais moi, je veux un candidat qui gagne. Donc, bravo, c'est une réponse. Magnifique. Oui, c'était faux. Oh, qu'est-ce que tu étais rapide dans ta réponse. En plus, 4 espèces distinctes de girafes ont été identifiées seulement au lieu de 40. Il y a la girafe du Nord, la girafe réticulée, la girafe Maasai et la girafe du Sud.
0: Bien. Ça fait 2 pour Mireille.
2: Moi, j'aurais dit deux sortes.
1: Non, rajoute pas, on t'a déjà donné le point. Ça va.
0: Non, rajoute pas, fais
1: ouais, voilà, c'est
0: profil
1: bon.
0: Bas, Nathalie.
1: Oui, s'il te plaît.
0: Allez, 1 point pour Nathalie, 2 points pour Mireille. Et là, tout de suite, on va marcher seul avec. Avec qui? Avec Jean-Jacques. Noémie
3: Goldman.
0: Jean-Jacques Goldman, je marche seul, vous écoutez ici. On vous aime. À tout de suite, mes petits canards. Allez, je marche seul.

0: marche seul.
1: Moi, j'ai marché jusqu'à Besançon et Toulouse avec nos deux stagiaires. Là. Besançon et Toulouse, les deux, ils nous viennent. Oscar et comment ?
0: Noémie.
1: Noémie, voilà. Tu te rends compte un peu ce voyage ?
0: Magnifique.
1: On voyage avec
0: Toulouse, ici. J'adore. Je connais par cœur. Allez, jingle. Alors.
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0: Nathalie, tu connaissais la chanson d'Amy Winehouse qui s'appelle Valérie ?
3: Eh ben non.
0: Écoute. Eh oui.
1: Ah, c'est énorme.
0: Eh oui.
1: Ah bah, respect total.
0: Eh voilà.
1: Ah, plus jamais je vous parlerai mal. Hein.
0: Valérie. Voilà, mon petit chat. Alors, Mireille...
1: J'ai pas dit mon dernier mot. Je vais te le faire écouter, moi, le mien aussi.
0: Alors, Mireille, tu as 2 points. Mireille, tu joues avec ici Vaucluse. Tu es dans une région qu'on aime tellement. Et alors, toi, on t'a demandé avec qui tu aurais aimé déjeuner de connu. Toi, tu as choisi lui.
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0: Tu as adoré Jean Ferrat,
3: hein ? Oui.
0: Ah oui, j'adore aussi. Très beau. Ah là là, est-ce que tu es prête à jouer au quiz musical ?
3: Oui, j'ai un peu peur, mais bon.
0: Non, alors, ma petite chérie, Mimi, il ne faut pas avoir peur. C'est le nouveau jeu qu'on a essayé hier. On va te faire écouter un disque en vitesse, pas forcément la bonne vitesse, mais c'est super simple. Je te jure, on n'a pris que des gros tubes. Écoute bien, je vais te faire écouter le premier. Il y a 2 points à marquer. Premier tube, écoute bien, le voici.
1: On adore.
3: Oui, c'est Joe le taxi.
0: C'est Joe le taxi. Et qui chante Joe le taxi, top chrono?
3: Vanessa Paradis.
0: Mais cette Mireille, elle est plus rapide que l'éclair. Oui, c'est Joe le taxi. Alors, Joe le taxi, c'est sa vie.
1: C'est mieux comme ça.
0: Hein. Tu rames au mambo. Alors, premier point. T'as un premier point. Alors, attention, le deuxième point arrive avec cette deuxième chanson. Voyage, et qui chante, ma chérie? Comment elle s'appelle, la chanteuse?
3: Jeanne Masse.
1: Oh, bah bien sûr!
0: Oh non!
1: Mais voyage de Jeanne Masse, c'est bien connu!
0: Non, c'est voyage, mais c'est Désirless!
5: Voyage!
1: Avec deux cheveux, là!
0: Bon, eh ben, tu as un point, c'est déjà bien, c'est pas mal, voilà! Allez, voyage, c'est parti!
1: Bon, Nathalie, allez, un petit mot de cuisine, rapidement. Hier, c'était la finale de Top Chef. Est-ce que t'es une top chef, toi, Nathalie ?
3: J'aime beaucoup cuisiner.
1: Ah, alors ?
3: Je ne dirais pas que je suis une top chef, mais j'aime cuisiner.
1: Oh, tu sais. On cuisine en fonction des envies, des saisons aussi. Qu'est-ce que tu nous fais, là, pour ce 13h ? Un petit plat signature de chez toi ?
3: Alors, là, j'ai rien prévu.
0: Et voilà.
3: Pour midi, je n'y ai absolument pas réfléchi, mais pour ce soir, j'ai prévu de faire un gâteau au citron.
0: Oh, oh là là.
1: Non, il paraît que t'es quand même championne, genre pizza aux asperges. Ta spécialité, c'est la pavlova. Et ton fils te réclame aussi des lasagnes. Parce qu'elle fait de la pâte maison. C'est pâte maison.
3: Hey, la pâte, c'est pâte, oui.
0: Allez.
1: Non, mais les lasagnes, c'est notre plat préféré avec Valérie.
0: Oui, on adore.
1: Tu le sais. Hein. Nathalie, on va tenter de t'offrir 2 points de plus. Encore une fois, on est sur ce défi musical. La chanson déraille, ne se joue pas à la bonne vitesse. On passe du 33 au 78 tours. À toi de reconnaître cet artiste.

0: Alors, c'est qui, Mireille? Nathalie, pardon.
1: C'est Jeanne Mas, c'est pas des virlettes.
0: Mais je pense à Mireille parce qu'elle nous a dit Jeanne Mas.
2: Elle nous a dit Jeanne Mas. Oh, Mimi.
0: Mais oui.
2: Benoît, j'irai mes peurs. 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Aïe. Allez,
0: alors,
2: deuxième titre.
0: On va tenter le deuxième, t'as vu, hein, c'est que du tube. On rigole, franchement on passe un bon moment. Et c'est facile. On est là pour vous faire plaisir. Et puis surtout vous aider à partir à Marseille. Ah, c'est parti.

0: êtes bien sûr ici, hein, tout va bien. Qui chante Top Chrono ?
1: Quand la musique est bonne, de Jean-Jacques Goldman.
0: Et bien sûr, mais oui.
2: Et bonne.
0: Et je salue vraiment encore une fois toute l'équipe technique qui a préparé ces petits sons. C'est très bon, c'est bien marré, on le refera.

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2: Alors, je vous rappelle que le Grand Prix de demain, c'est un séjour pour deux personnes à l'occasion de la 65e édition du Mondial, la Marseillaise à Pétanque. Vous dormirez à l'hôtel Villa M à Marseille, une petite 4 étoiles, et je pense que j'ai été voir, c'est très très beau.
3: C'est pas cher. Pas cher ou peu cher.
2: Oh là là là là, pardon Marseille, je t'aime. Vous aurez évidemment plein de cadeaux, des triplettes, des sacs, des polos et surtout 100 euros de carburant pour aller à Marseille. Si vous ne gagnez pas ça, vous gagnez la magnifique machine à café Malongo avec ses 32 dosettes et ses 6 verres en verre. Jingle, reprise des hostilités.
3: Alors on fait la maline avec Amy Winehouse.
2: Ouais.
3: Moi aussi.
4: C'est un dame son pour moi, Eric, comme les États d'Amérique.
2: Alors, excuse-moi.
3: Salut tous les Eric.
2: Oui, très bien. On salue tous les Eric, on l'adore. Mais je veux dire, moi, c'est Amy Winehouse.
3: Oui, voilà. Moi, c'est Luna Park.
2: Oui, mais moi, c'est Amy Winehouse.
3: Ouais, moi, c'est Luna Park.
2: Oui, mais moi, dans le monde entier, elle a chanté Valérie, tu vois. Okay. Voilà. Allez. La classe.
3: Allez, c'est bon, je m'écrase.
2: Voilà, bon.
3: Tu as toujours raison, tu m'énerves.
2: Évidemment. Bon, alors Mireille et Nathalie ont 3 points chacune. Mireille, alors il paraît que comme ça on bricole pas, c'est Alain qui s'en charge.
5: Oui.
2: Voilà, on fait pas de jardinage, on fait juste un peu, on récolte les fruits. C'est Alain qui se charge du reste.
5: Oui.
2: Et puis la cuisine, ah ben c'est Alain aussi. Dis donc, t'aurais pas tiré le gros lot toi?
5: Si.
2: Qu'est-ce qu'il y a dans ton jardin? Parce que je vois que tu récoltes les fruits et les légumes. Qu'est-ce qu'il y a dans ton jardin?
5: Il y a des fraises, il y a des plantes aromatiques, il y a des poireaux, il y a des asperges, des courgettes, des tomates, des pommes de terre.
2: Il y a Alain qui est à côté qui se marre parce qu'il sait que c'est lui qui va cuisiner tout ça, j'ai l'impression. Hein
5: Non, je l'aide quand même, je fais la vaisselle, je fais assistante.
2: Ah, c'est bien. Attends. Il paraît quand même que tu fais de la soupe et des salades. Bon, pas mal.
5: Voilà.
2: Et, oui. Et tu faisais des clafoutis pour tes enfants.
5: Eh oui, les petits-enfants aussi, ils aimaient bien.
2: Et voilà, en revanche, ce que tu fais très bien, c'est l'aide aux devoirs, parce que tu reçois des enfants chez toi, et tu les aides un petit peu à faire leurs devoirs.
3: C'est le principe de devoirs.
5: Prendre confiance en eux.
2: Eh ben oui, eh ben ça c'est bien. Moi j'adorerais faire ça, quand je serais très vieille à la retraite.
3: De faire de l'aide aux devoirs?
2: Bah, t'es pas très vieille, s'il te plaît. On a 10 ans d'écart. Alors, ma chérie, tu as 3 points. Je vais te proposer tout de suite d'en marquer 3 de plus avec la question à choix multiple. Je te pose la question, je te fais des propositions et t'auras 10 secondes pour me donner ton choix. Tiens, une petite ambiance avec Shakira.
3: Elle a pas fait une chanson sur vous, elle aussi?
2: Non, Shakira, elle a fait une chanson parce que c'est l'ouverture officielle de la Coupe du Monde de foot. Allez. Aujourd'hui. Alors, on va faire un petit QCM spécial foot. Alors, écoute bien. Je te fais les propositions, donc. C'est logique. Combien d'équipes participeront à la Coupe du Monde de football de 2026?
5: 48.
2: J'ai même pas proposé, elle me dit 48, celle-ci. Écoute, il y avait 24, 32, 48, ou juste Éric Bastien, tu m'as dit 48. Eh ben oui, il n'y aura que 48. Oui, elle est tellement rapide, cette Mireille.
3: Est-ce qu'on peut prévenir Wendy Bouchard qu'elle commence l'émission à 12h52 aujourd'hui?
2: Non, mais attention, c'est très important. Pour la première fois, la Coupe du Monde passe de 32 à 48 équipes et il y aura 104 matchs. C'est quand même énorme. Le tournoi débute aujourd'hui avec Mexique, Afrique du Sud. Et la finale, ça sera le 19 juillet à New York. Donc c'est parfait, tu as 6 points ma petite Mimi.
3: Premier match des Bleus c'est mardi. Et tous les matchs des Bleus sont retransmis et à suivre sur votre radio ici, et toutes les images sur ici.fr.
2: Magnifique.
3: Nathalie, elle aussi est investie dans l'associatif, figurez-vous. Tu fais partie de l'association Lire et Faire Lire. Tu peux nous en dire un petit mot, Nathalie?
6: Alors c'est une association qui est nationale. Donc moi je dépends de l'association du Gard. Et en fait qui consiste à aller lire des histoires aux enfants en centre de loisirs et en école. Moi, j'interviens en école, en classe de CP, le vendredi après-midi.
3: C'est génial. Donc, tous les vendredis, tu vas lire des histoires aux petits bouts de choux qui ont 6 ans, qui sont au CP.
6: C'est ça.
3: C'est génial. Ce sont des livres que vous trouvez en brocante, en plus, généralement?
6: C'est des livres que je chine et j'essaye d'avoir, d'être sur le fil de l'actualité de la maîtresse, de suivre son...
3: Oui, le programme, j'ai bien compris.
6: Le programme, voilà.
3: Bah, bravo, c'est super sympa pour les enfants. Tu collectionnes, et on va écouter un extrait de Juliette Armanet, et on va comprendre ce que tu collectionnes. La petite carte postale. Tu collectionnes les vieilles cartes postales.
6: C'est ça. Alors, pas toutes les cartes postales, celles de village qui me tiennent vraiment à cœur.
2: Ah, ben ça, tu dois bien t'en trouver pas mal dans les brocantes.
6: Alors oui, mais moi, c'est des tout petits villages, donc du coup, on trouve les... Alors, j'en ai de Nîmes, par exemple, puisque je suis du Gard.
3: Ben oui.
6: Mais après, les petits villages, c'est plus compliqué à trouver.
2: Ah oui.
3: Montignac, d'où tu es, ouais.
6: Voilà, Montignac, puis il y a un petit village en Auvergne qui s'appelle Pébron.
3: Aussi.
6: J'ai des cartes d'Uzès, j'ai des cartes du Pont du Gard, du Gros du Roi, de Nîmes.
3: Ah ouais, c'est super.
2: Alors... Uzès, on embrasse Didier Gustin, mon petit chat.
3: Oh mon Didier,
2: il doit être dans sa piscine avec son cocker, là.
3: Non, mais alors, vous savez qu'en plus, alors, ce qui est exceptionnel, c'est que tu as une carte postale, je te laisse nous en parler, qui est très émouvante pour toi.
6: Celle de Vébron ?
3: Bah, celle où on voit ton papa ?
6: C'est, tout à fait. C'est celle de Vébron, en fait, qui est une vieille carte postale que j'ai trouvée. Et mon papa, quand je lui ai montré cette carte, il me dit, mais regarde, c'est la voiture. Alors, forcément, je ne savais pas, puisque j'étais pas née, mais c'était la voiture de mon grand-père et la voiture de mon oncle, avec, du coup, tous les enfants qui sont sur la place. C'est mon père avec tous ses frères.
3: Son papa petit, en fait.
2: Oh, c'est génial.
3: C'est trop mignon.
2: C'est trop mignon.
3: Ah, collector, celle-là, extraordinaire. Allez, nous allons jouer, Nathalie, pour t'offrir 3 points de plus. C'est une question à choix multiple. On va pas parler de foot, non. On va parler de baccalauréat. Tu nous as dit que ton fils Louis a 21 ans, il est sur le BTS, là on va parler d'études avec le bac, et ce jeudi marque aussi le coup d'envoi des épreuves de français du bac.
2: Eh oui.
3: Ça va les stagiaires, c'est pas encore le bac là, hein? C'est pour quand? Salut, comment vous appelez?
2: Ah oui, on a switché de stagiaire, là nous avons Colin et Joseph.
3: Alors vous êtes en quelle classe?
7: En seconde.
2: Ah bah c'est bientôt dans le bac, il y a l'année prochaine.
3: Déjà, bah oui. Voilà. Alors ce jeudi donc marque le coup d'envoi des épreuves de français du bac, mais sais-tu, Nathalie, et vous qui nous écoutez, ce que signifie à l'origine le mot baccalauréat? Diplôme suprême, couronne de laurier, symbole d'érudition, symbole de réussite en hommage à la mention très bien de Valérie Damidot au baccalauréat.
6: Je veux avoir les mentions.
3: Bien sûr, le diplôme suprême, la couronne de laurier, le symbole d'érudition, où Valérie et sa mention très bien.
6: Vu qu'il y a une couronne de laurier sur le diplôme, je
3: bien
6: dirais
3: vu,
6: la.
3: Mais bien vu, j'ai pensé la même chose, je revois, parce que j'ai comme toi, je l'ai eu ce petit bac. La couronne de laurier, oui, le mot baccalauréat vient du latin baccalauréat. Baccalauréat en deux mots qui évoque la baie ou la couronne de laurier, symbole de victoire, notamment dans l'Antiquité. Bravo.
2: Allez, 6 points pour Mireille, 6 points pour Nathalie. Et là, tout de suite, alors là, bac in 1991.
3: Baccalauréat,
2: 1991. Oh là là, j'étais enceinte jusqu'aux oreilles. Genesis, I Can't Dance. J'adore Phil Collins. Genesis, vous écoutez ici, on vous aime, mes petits canards.
3: J'étais toujours pas né en 91, d'ailleurs.
2: Oh, tais-toi.

0: Vous savez à quel point je suis minable dans les annonces de disques,
1: oui.
0: Surtout en anglais.
1: Bah heureusement, on a un animateur.
0: Alors, j'ai fait appel à un professionnel. Il s'appelle Clément, il est animateur sur Ici Tour. Il est dans son stage d'intégration. Bienvenue à Radio France. Bienvenue, Clément.
2: Bienvenue, bonjour, merci. Me recevoir.
1: Alors, qui a-t-on écouté, Clément?
0: Fais-moi une démonstration.
2: C'était Genesis, I Can Dance,
1: voilà,
2: sur votre radio ici.
1: Voilà, mec, tu sais parler anglais. Jingle.
0: Écoute, à la rentrée, viens.
2: On est allez. Au taquet.
1: Nous sommes au taquet avec Mireille et Nathalie qui ont 6 points chacune. Comment ça va les filles? Vous vous sentez prêtes là sur la dernière ligne droite de l'affrontage?
0: De l'affrontation.
3: Hein, qui vivra verra.
1: Ah, qui vivra verra. Qui vivra verra. Alors Mireille,
0: déchaînée aujourd'hui.
1: Oh là. Mon petit, la petite Mimi. On parlait d'association. Elle a créé une association aussi qui s'appelle France Adopt. Oh quelle honte. France Adopt 84. Et c'est fait pourquoi cette association? Raconte-nous.
3: C'est pour le don d'organes et de tissus humains. Alors. Tissu humain, surtout la moelle osseuse.
1: D'accord. Et il paraît que tu as même mobilisé les gens autour de toi. Tu as même le professeur Cabrol qui est venu t'aider.
3: Oui.
1: Et ça, c'est bien. Et tu fais des conférences.
3: C'est fantastique.
1: Tu fais des conférences dans les lycées.
3: Je faisais, parce que là.
1: Oui.
3: Maintenant, non. J'ai passé le relais, mais oui. On a fait pour informer avec des gens qui étaient greffés ou des gens qui étaient en attente, et c'est très important.
1: Oui.
3: Et il faut y songer, malheureusement, avant qu'il arrive un malheur. Voilà.
1: Et donc, France Adopt 84, est-ce que vous avez un site web? Est-ce qu'on peut. Est-ce qu'il y a un téléphone, quelque chose pour rejoindre l'association?
3: Oui, mais il faut le chercher sur Internet. Je ne l'ai pas dans la...
1: Alors, on va le chercher sur Internet. Je rappelle le nom de l'association France, A-D-O-T 84. Et donc, c'est pour les dons d'organes et de tissus. Voilà, alors...
3: Tout à fait, merci.
0: Je vous donnerai tout, Valérie, moi, je vous donnerai tout.
1: Mais je ne suis pas morte, hein. J'ai pas besoin de toi, là, pour l'instant.
0: Mais je vous donnerai quand même.
1: Alors, Mimi, elle collectionne les timbres. Voilà.
3: Oui, aussi avant, plus maintenant.
1: Non, mais tu les as collectionnés, t'en as beaucoup?
3: Non, je les ai donnés. Je fais des albums pour mes petits. Voilà.
1: Ah, c'est mignon. Les albums pour les petits, voilà. Bon, alors, ma petite chérie, vous êtes toutes les deux au même score.
0: Ah oui, on n'arrive pas à les départager aujourd'hui.
1: Et oui, alors, c'est toujours le bingo qui départage tout le monde.
0: Oui.
1: Mais enfin, quand même, on va essayer de faire en sorte que vous départagez sur la question cash. C'est une question qui permet de marquer 5 points de plus. Donc, écoute bien la question. Ne réponds pas avant la fin du chrono, hein? Voilà, écoute bien. Tellement rapide, cette Mimi. Quelle ville française est surnommée la capitale mondiale du parfum?
0: Oh, c'est facile.
1: Stop chrono, 10 secondes. Eh oui.
3: Ah,
1: en même temps, t'habites dans le Vaucluse, comment te dire? Évidemment que tu sais la réponse. Eh oui, c'est Grasse qui est dans les Alpes-Maritimes. Et oui, parce que ça fait des années, des centaines d'années, il y a toutes les grandes maisons de parfums, hein, parce qu'ils ont énormément de jasmin, de roses, de lavande, c'est les spécialistes de la culture des fleurs. Donc bravo, c'est Grasse. Donc tu as 5 points de plus, score parfait, tu as 11.
0: Nathalie, c'est le petit coup de pression qu'elle te met là, mais t'inquiète, tu vas les prendre les 5 points aussi, Nathalie. Mais non, on n'est pas inquiet. Nathalie qui habite dans le Gard, à Montignargues, on l'a dit, qui a un petit chat qui s'appelle Rafale, qui collectionne les cartes postales, qui a une carte postale collector avec son papa qui est tout petit à l'époque. Alors j'ai vu que tu jouais aussi au loto de village.
4: Oui, j'adore les lotos.
0: Ouais. Alors, il y a des particularités quand, par exemple, il y a des chiffres qui sortent, tout le monde se met à donner des
1: chiffres. Des chiffres
0: phrases.
1: Qui quoi?
0: Bah, des chiffres, les chiffres qui sortent.
1: Qui sortent. Sortent, ouais, voilà, merci
0: Clément.
1: Eh ben, Clément, il a raison.
0: Ah, mais c'est pas
1: nous
0: possible,
1: sommes avec des jeunes qui sont en plein stage, qui sont encore à l'école, et toi, des chiffres qui sortent.
0: Ah, c'est pas possible, mais appelez Maître Capello, faites un coup, faites quelque chose.
1: Non, il y a Clément qui est là, il fait très bien son taf.
0: Oui,
1: bah, voilà. Merci, Sitour. Voilà.
0: Bon, alors, bon, c'est quoi cette histoire de la Lozère, ça aère, l'écu blanc de la Grande Motte, la dromadaire, c'est drôle tout ça?
4: Mais oui, il y a plein de numéros. Le porte-bonheur, le numéro 13. Nos voisins, c'est le 34. Après Montpellier, on a 7. Puisque sur la carte, 7 est après Montpellier, ce qui n'est pas faux en venant du Gard.
0: Ouais.
4: Voilà, on a plein de numéros
0: Ah oui, je vois le 50. En fait, quand il y a un chiffre qui sort, donc il sort. Voilà, par exemple 51, tout le monde crie le bon pastis. Voilà, par exemple.
1: Ah oui. Voilà, moi, j'adore les lotos de village ou en smart.
0: Bien sûr, tous les matins, tu peux pas t'empêcher de regarder ton téléphone. Ça, il paraît que ça, c'est vraiment le truc.
4: Ça, c'est le défaut. C'est comme s'il fallait. C'est les infos modernes. Regarder les réseaux sociaux.
0: Tu scrolles.
4: Ce qui s'est passé la veille, quoi.
0: Bah oui, bah non, mais c'est d'abord on le fait tous. Hein. Et puis t'es trouillarde. Mais pourquoi? Trouillarde de quoi? Qu'est-ce qui te fait peur dans la vie?
4: Ah, j'ai peur des souris.
1: Ah, ah oui, les souris. C'est mignon pour ton souris. Bah, oui.
0: On collabore avec
4: elle. On peut pas descendre de la voiture, hein, quand même.
1: Ah oui.
4: Si j'en vois une à côté de moi, par exemple, que je me gare et qu'il y a une souris sur parking, eh ben, je ne sors pas de la voiture. Oui, je vais changer de place.
0: Non,
4: ou attendre que quelqu'un arrive pour éloigner la souris.
0: Ah, c'est à ce point-là, quand même. Oui. Je préviens les stagiaires et Clément. Hein, on collabore ici à la maison de la radio de la musique avec les souris. Hein, il y en a. Regardez sous la table.
2: Non, il y en a pas.
0: Ça
2: là.
0: Peut arriver.
1: Moi, je m'en fous. J'adore les souris.
0: Non, mais c'est vrai. C'était pas une vanne. Hein. Ah. Nathalie, on joue pour tenter de marquer 5 points. Allez, vu que c'est ton heure de gloire, Clément, c'est toi qui va poser la question. La direction. Écoute,
2: la dernière.
0: Hein, tu sais, c'est le mercato en ce moment. Donc fais ça bien. Hein. Vas-y.
2: Donc comment s'appelle ce petit carnet de papier parfumé qu'on plie en accordéon avant de le brûler pour désodoriser une pièce?
0: Voilà. Faut envoyer le chrono.
4: Oui,
2: chrono.
4: Avec des feuilles roses gelées en plus. C'est le papier d'Arménie.
1: Le papier d'Arménie.
0: Clément, tu sais faire ça, le suspense. Fais-moi le suspense avant de donner la réponse.
2: Eh bien, petit suspense, ça y est, je crois qu'on peut le dire. C'est une bonne réponse.
1: Ouais, voilà, bravo. Eh bien, les filles, vous êtes encore une fois
0: à égalité,
1: c'est magnifique.
0: C'est fou, c'est ça.
1: Bon, 11 points chacune. On va écouter tout de suite une nouveauté avec Zazie. Peu importe, vous écoutez ici. On vous kiffe. À tout de suite, mes petits bébés. Peu importe.

0: importe.
1: C'est la nouveauté, c'est Zazie, c'est peu importe. Sur ici, elle était d'ailleurs venue présenter son nouvel album à Émilie Mazoyer dans Décibel il y a quelques jours.
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0: Ici, nous sommes avec les filles championnes. Elles ont toutes les deux 11 points, mon Dieu, mais comment allons-nous les partager?
1: Peut-être avec un bingo.
0: Ah, peut-être avec un bingo. Alors, il paraît comme ça, ma petite Mimi, qu'on a un petit rituel. On se fait une petite tisane au tilleul et verveine du jardin tous les jours à 17h.
3: Voilà, comme les Anglais.
0: Comme les Anglais. Alors, est-ce qu'elle est bonne, cette tilleul au verveine du jardin?
3: Eh oui. J'ai deux tilleuls dans la cour. Alors, et un plant de verveine seulement.
0: Que tu ne ramasses pas, c'est Alain qui s'en occupe.
1: Ah, il fait tout.
3: Non, si, je le ramasse quand même.
0: Ah, ben je sais pas. Alors, il paraît que si tu as un gros défaut, c'est la gourmandise.
3: Ah oui, j'aime tout ce qui est bon.
0: Eh oui, bien sûr. C'est quoi le plat que Alain te prépare que tu préfères?
3: J'aime tout ce qu'il fait, la purée.
0: Oh, la purée, c'est bon, hein, ça, la vraie purée. Mais par exemple, qu'est-ce qu'il fait d'un plat que tu vraiment t'adores?
3: Il sait faire les lasagnes.
0: Ah là, mais nous aussi, on aime les lasagnes. Bon. Alors, nous allons faire le bingo. Et pour te détendre et t'encourager à remporter ce petit bingo, je te fais écouter une chanson d'amour qu'on adore.
4: Aimer à perdre la raison.
0: Aimer. On adore.
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0: Oui, on adore. Alors, attention, ma petite Mimi. Le bingo, il est très simple. À mon top chrono, tu vas avoir 10 secondes pour me donner un maximum de noms de magazines. Les magazines, c'est les hebdos et les mensuels. Donc, à mon top chrono, un maximum de noms de magazines. Top chrono, 10 secondes.
3: Notre temps, nous deux... Pleine vie, Féminin, Diverto.
0: Tu m'en as donné 5. Il y avait évidemment Elle, Paris Match, Géo, VSD, Télé 7 jours, Télé Loisirs, Marie-France, Marie-Claire. Tu m'en as donné 5, c'est bien.
1: Je rappelle la règle pour ceux qui découvrent au taquet pour la première fois. À ce stade, elles sont à égalité, 11 partout. Sauf qu'on est dans le bingo, elle a fait 5 points. Il va falloir faire plus de 5, Nathalie, car celui qui remporte le bingo est celui qui marque le plus de bonnes réponses, encaisse 10 points. Ce qui fait que tout peut changer et revient demain vendredi pour la finale. Est-ce que tout est clair, Nathalie?
5: Tout est clair, mais je suis fébrile.
1: Détends, tranquille.
0: Mais oui.
1: Et pour te détendre, on va écouter un artiste que t'aimes beaucoup, c'est Céline Dion.
5: Oui.
1: Enfin, on va l'écouter. Ah oui, voilà, elle arrive. Alors, tu as gagné, il y a 13 ans, des places pour aller à un concert de Céline Dion à Anvers et un accès VIP. Tu l'as vu ou pas?
5: Ah, mais je l'ai vu et j'ai une photo où on se tient
0: dans la salle. Oh là là.
1: T'as rencontré Céline Dion dans sa loge. La classe.
5: C'est ça. Alors, c'est très rapide. Ouais. C'est la photo et puis vous ressortez.
0: Bah oui, mais au moins tu l'as fait.
5: J'ai eu le plaisir de pouvoir lui dire bonjour et puis prendre une photo avec elle. Voilà, c'était un grand honneur.
1: C'est génial.
5: J'en garde un merveilleux souvenir. C'était vraiment fantastique.
1: Ouais, et puis il y avait ton fils en plus. Je crois que tu avais emmené ton fils qui avait 8 ans à l'époque.
5: J'étais avec mon fils. C'était son premier concert.
1: Oh,
5: et je pense qu'il en garde aussi un merveilleux souvenir.
1: T'as été impressionné? Elle est impressionnante quand on l'approche comme ça, quand on la voit?
5: Déjà, je suis fébrile.
1: Ouais.
5: C'est dur.
1: Tu vas y aller là, à Paris? Tu vas y aller à Paris, là, en septembre?
5: Je n'irai pas à Paris parce que je trouve que les places sont beaucoup trop chères.
0: Mais évidemment.
1: Ouais.
5: Il faut arrêter de cautionner ça parce que finalement, ça a encouragé les artistes à toujours augmenter le prix, même s'ils sont formidables et qu'ils nous font passer de très bons moments. Je préfère les petits concerts populaires que les grandes salles où finalement on voit l'artiste que sur la télé.
1: Eh ben c'est dit. Raison. Allez, on va jouer tout de suite. On aura pu écouter Dalida parce que tu aimes Michel Sardou, Johnny, Claude François, voilà.
0: Il
1: y a de tout dans tes choix et tes goûts.
0: Paroles.
1: Voici ton bingo, Nathalie. 5 points, c'est le score à battre. Et je te demande cette fois, non pas les magazines, mais je vais te demander de me citer un maximum de noms de quotidiens, tout ce qui sort. Chaque jour, comme son nom l'indique, dans la presse, les journaux. Top chrono, 10 secondes. Et quotidien.
5: Alors, on a le Midi Libre, le Figaro, le Charlie Hebdo.
1: Non.
5: C'est pas un quotidien.
1: Non.
0: Et Charlie Hebdo, comme son nom l'indique.
1: Il est dos.
0: Et c'est fini, t'en as deux.
1: Et non, stop,
0: ma chérie.
1: Ça suffira pas, malheureusement. Il y en a que deux. Il y a le Parisien, aujourd'hui en France, la Dépêche du Midi, la Voix du Nord.
0: Ouest France, voilà, le Dauphiné libéré, la Charente libre que j'embrasse.
1: Oui, la Provence, parce qu'on n'est pas loin.
0: Eh oui, la Provence, Var matin, Nice matin.
1: C'est pour Mireille, ça.
0: Mireille, t'as compris, ma petite caille, t'es demain, t'es avec moi. T'as gagné. Et bah, Nathalie, bravo, tu as très bien joué. C'était super, mais ça, voilà. Mireille, à demain. Ce qui veut dire que demain.
1: C'est la conclusion lamentable de cette émission. J'en ai pas un.
0: Et demain, c'est encore tous mes candidats qui seront.
1: Zéro candidat.
0: Et voilà, c'est comme ça. Je remercie donc Mathilde à la réalisation, Maître Coupez au savoir, Ange à la technique, Sadika au standard, tous les stagiaires Colin, Joseph, Noémie, Oscar qui sont venus nous voir,
1: Clément d'Issitour, hein, ouais.
0: Et puis bah Eric Bastien
1: qui
0: demain sera
1: là, hein.
0: Une fois de plus de la figure. Voilà, je vous embrasse tous un par un, mes petits canards, je vous aime. Et puis au taquet, à demain. Bisous.
1: Oui, bah restons au taquet, bien sûr.
0: Il est 5h, Paris s'éveille et Yoann Guérin arrive.
1: Il est très en forme, Yoann Guérin, il vous accompagne jusqu'à 6h du matin, donc c'est dans les prochaines minutes. On vient quand, nous, Valérie?
0: Oh bah nous, on revient à midi, mon chat.
1: Ah bah on va se faire une petite chaise quand même avant, hein.
0: Évidemment.
1: À tout à l'heure.

0: Il y a comme un vent d'Italie qui souffle ce matin avec Ricci et Poveri.
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0: Bonjour, très bon réveil, heureux de vous retrouver. On espère que vous ne souffrez pas trop de la chaleur. L'équipe d'Elefto pour vous accompagner ce matin. Emeline, Emma, Saveria, Mélodie et Aude Razo. Bonjour Aude.
3: Bonjour Johan Guérin, matinale largement consacrée effectivement à la canicule. Météo France nous confirme que oui, le thermomètre va grimper inexorablement jusqu'à dimanche et lundi jusqu'à 40 degrés attendus.
0: On va tout vous dire parce qu'on en parlait juste avant de prendre l'antenne avec Aude. On se disait que dans nos appartements, ça va être très compliqué ces prochains jours.
3: Déjà un peu compliqué. Ouais. J'appréhende beaucoup la suite.
0: Allez, courage. 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Que faire avec votre animal de compagnie? Vous l'emmenez ou pas? La garde d'animaux à petit prix. On en parle dans Par ici les économies avec les bonnes adresses de Valère Correa dans 5 minutes. 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
0: Jeudi 18 juin, merci de rejoindre la grande famille ici, il est 5h. Et le thermomètre continue de grimper et ce n'est que le début.
3: 26 départements vont basculer ce midi en alerte orange canicule de la région parisienne au centre et à l'est du pays. C'est le cas de la Haute-Savoie où nous sommes ce matin, HLM surchauffé et habitants très inquiets.
4: On se barricade avec des bouteilles d'eau fraîche, des ventilateurs et on essaye de faire au mieux, on ne sort pas de la maison. Quoi, personnellement, c'est ce que je fais. On fait avec, malheureusement.
5: Bon, on ferme les volets, les fenêtres. Et puis ben après voilà, quand on essaie d'ouvrir à la fin de la journée, on essaie d'aérer un coup, quand ça commence à tomber un peu.
6: On n'arrive pas à dormir s'il fait trop chaud, pas du tout, on est crevés.
7: En vrai c'est grave compliqué, surtout que moi en plus compliqué de dormir.
8: Ouais franchement il fait trop chaud.
9: Oui parce que moi j'habite au 6e étage et je suis plein sud. Quand ça tape, c'est intenable, ça monte jusqu'à 35 degrés chez moi. Disons que ça fatigue l'organisme, hein. On est complètement amorphe.
3: Un reportage au milieu des HLM d'Annemasse et ce chiffre ce matin, il en dit long. Selon le ministre du Logement, plus d'un logement sur trois s'apparente à une bouilloire thermique. Le ministre Vincent Jeanbrun annonce donc une série de mesures pour adapter les logements, une TVA réduite pour les pompes à chaleur réversibles et dans les copropriétés, un vote à la majorité simple pour mener des travaux de rénovation d'ampleur. Les canicules sont une bombe sanitaire, c'est ce que dit l'ONG Oxfam. Selon elle, la chaleur provoque chaque année en France plus de 5000 décès. Météo France prévient que oui, le thermomètre va continuer de grimper de jour en jour avec un pic attendu entre dimanche et lundi jusqu'à 40 degrés attendus.
0: À l'actualité de la nuit, l'Iran et les États-Unis ont signé l'accord pour mettre fin à la guerre.
3: Accord signé par Donald Trump depuis le château de Versailles et aux côtés d'Emmanuel Macron. C'est l'image de la nuit. L'Iran confirme aussi avoir signé de son côté et déclare que cet accord acte l'échec des États-Unis. En France, c'est une étape majeure pour la proposition de loi anti-fast fashion pour lutter contre ces vêtements à 2 ou 3 euros qui nous viennent de Chine. Députés et sénateurs se sont mis d'accord en commission mixte paritaire et Sophie Ovigne, il est surtout question désormais d'ultra fast fashion.
10: En 2 ans, l'objectif a changé, la méthode aussi. Et à Bercy, désormais, on le répète, plus question de relâcher la pression sur les plateformes géantes venues de Chine, en clair, Chine et Timou. Alors pour lutter contre ces géants, tous les moyens sont bons. Interdire la publicité pour l'ultra fast fashion, direct ou indirect, par exemple à travers des influenceurs, faire peser un malus d'au moins 6 euros par produit, lourd pour des vêtements qui ne coûtent pas plus de 3 euros. Mais la difficulté est de bien faire la différence entre des plateformes chinoises et des grandes enseignes de textile, de manière à épargner ces dernières. Les Kiabi, Decathlon, Jules, Etam ou même Zara et H&M. Pour ça, il a fallu inventer un système de calcul assez savant qui prend en compte le volume de référence et le coût des réparations éventuelles pour prolonger la vie des vêtements.
3: Les précisions de Sophie Ovigne. Beaucoup de réactions, beaucoup d'émotions après la mort d'Éric Roy, figure du foot français, entraîneur du Stade Brestois. Il a succombé au cancer du pancréas contre lequel il luttait depuis 3 ans. Éric Roy avait joué à Nice, à Lyon, à Marseille. Écoutez l'émotion de l'ancien footballeur, l'ancien gardien Jérôme Alonso. Il était son ami.
11: Le diagnostic est tombé quasiment en même temps que sa signature à Brest. Et j'ai l'intime conviction, nous avons, nous ses proches, sa famille, l'intime conviction que son aventure humaine et sportive au stade brestois l'a aidé finalement à tenir debout plus longtemps que prévu, parce que cette cochonnerie, ça vous bouffe en 6 mois normalement, ou 1 an. Et puis mon Eric, il aura combattu pendant 3 ans et demi, digne et fort, et puis parallèlement mener le stade brestois où il l'a mené, avec des moyens extrêmement limités, avec un public incroyable. Je pense qu'on peut, au nom de sa famille et de ses proches, remercier aussi tout le peuple brestois, parce que dans son malheur et dans son combat, le bonheur qui lui a été offert de vivre ça avec le stade brestois et tout son peuple, c'est inespéré et extraordinaire.
3: Éric Roy, qui, on s'en souvient, avait emmené le stade brestois jusqu'en Ligue des Champions. Il était devenu King Éric pour les supporters bretons. Ils avaient même écrit un chant en son honneur. Je suis fan d'Éric Roy.

0: Et ce chant a beaucoup marqué Éric Roy. Papa nous a toujours dit que ce chant que vous avez fait, il l'emporterait avec lui. C'est ce qu'écrivent ses enfants dans un message sur Instagram. On retient aussi l'hommage de Didier Deschamps depuis les États-Unis et le mondial de foot. Le football français perd un technicien très compétent et une personnalité très attachante, dit le sélectionneur français. Il a lutté contre la maladie avec une détermination qui force le respect. La météo, Johan, chaleur.
1: Alors, je vais vous donner quelques records, parce que c'est vrai que cette nuit, je pense que vous l'avez senti, mais les nuits progressivement vont devenir de plus en plus chaudes sur une large partie du pays, avec des minimales le plus souvent supérieures à 15 degrés, et même parfois au-dessus de 20 degrés. Pour Météo France, donc on le redit, qui a placé 26 départements en vigilance orange canicule à partir de ce midi. Il s'agit essentiellement des départements allant de l'Île-de-France à l'est et au centre-est du pays. Ce jeudi, c'est vrai, la chaleur augmente d'un cran, le soleil domine largement dès le matin sur une grande partie du pays. Quelques nuages bas sur le golfe du Lion qui sont présents. Dans le nord-ouest, entre la Bretagne, la Normandie, l'ouest des Pays de la Loire, des orages localisés peuvent éclater. Des orages également attendus sur le relief des Pyrénées et des Alpes du Sud cet après-midi. À noter le vent d'automne, lui qui souffle jusqu'à 70 km/h. Les températures ce matin. En ce moment, à Caen, on a 15 degrés à Rennes et à Lille, 16. On a 17 à Strasbourg, à Nantes, Chambéry, Dijon et Blois, 18. 19 relevés à Paris, 21 à Bordeaux, 22 à Marseille et Toulouse, 23 Ajaccio et les maximales qui vont atteindre des niveaux très élevés presque partout, supérieurs à 30 degrés avec des pointes jusqu'à 36, 37 degrés dans le sud-ouest, les régions centrales, le centre-est, le nord-est et l'Île-de-France.
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1: 5h06, très bon réveil. Ouvrez les fenêtres si vous pouvez le faire ce matin. Faites entrer la fraîcheur parce que le mercure va vraiment grimper. On pense à vous, en tout cas, qui avez peut-être aussi une profession difficile, vous qui travaillez sous le soleil. À l'heure du réveil, histoire de bien lancer la journée, on vous accompagne en musique avec Marc Lavoine et le parking des anges.

0: parking des Anges et Marc Lavoine, 5h10, très bon réveil.
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0: Bon, vous avez envie de faire fructifier votre argent tout en ayant bonne conscience, c'est vrai que c'est mieux. Et si au lieu d'acheter des actions en bourse, vous investissiez dans une vache?
3: Une vache.
0: Une vache, vous avez bien entendu, face à des banques parfois frileuses, nos agriculteurs redoublent d'ingéniosité. Dans l'Ain, par exemple, Justine, qui est une éleveuse laitière, a trouvé la parade pour éviter un surendettement de 200 000 euros, le bail à cheptel.
3: Oula.
0: En fait, c'est un système vieux comme le monde, mais modernisé par des plateformes comme My Marguerite. Le principe, il est plutôt simple. En fait, vous achetez une génisse pour environ 2300 euros, alors c'est déjà quand même une somme, mais vous en restez en fait propriétaire et vous la louez à un éleveur pour 28 euros par mois. Pour l'agriculteur, c'est du lait en plus sans un centime emprunté à la banque. Et pour vous, en fait, c'est un placement concret, solidaire, avec un rendement d'environ 6% par an. Et quand on regarde notamment le livret A, ce qu'il rapporte, il y a un taux net de 1,50%.
3: C'est 1,5. Mieux.
0: Ouais, donc c'est beaucoup mieux. Et aujourd'hui, en France, il y a 40 000 vaches qui sont déjà louées. Épargne donc qui a du sens, qui donne un vrai coup de pouce en plus à nos agriculteurs et à nos éleveurs.
3: Je vais me renseigner.
0: Non, mais franchement, c'est plutôt une bonne idée. Je vous redonne notamment ce site mymarguerite.fr pour avoir toutes les infos. 5h12 dans l'actualité ce jeudi, Aude.
3: Dans quelques minutes, on va vous montrer ce que ça fait de jeter un mégot par la fenêtre de votre voiture en plein été. L'incendie arrive bien plus vite que ce qu'on pense.
0: Pour la musique du réveil, petit plaisir signé Diana Ross. Chain Reaction arrive dans 5 minutes, mais avant, par ici, les économies.
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0: Bonjour Valère Coréard.
5: Bonjour Johan, bonjour Aude.
3: Bonjour.
0: Chaque jour avec vous, un bon plan pour notre pouvoir d'achat. Et aujourd'hui, vous vouliez partager quelques astuces pour faire garder nos animaux de compagnie pendant l'été.
5: Si vous avez prévu de partir et que vous ne pouvez pas emmener avec vous votre chien ou votre chat, il est encore temps de trouver une solution, mais je vous conseille de ne pas tarder. Le premier bon plan se trouve sans doute autour de vous. Des voisins, des amis, de la famille, ça vaut quand même le coup de se poser la question. Bien sûr, il ne s'agit pas d'imposer, mais enfin, des enfants qui ne partent pas, une personne âgée qui va voir moins de monde cet été seront peut-être ravis de vous rendre service. Autre option plus classique, et tout le monde n'est pas à l'aise avec ce format d'ailleurs, hein, c'est le chenil, la garde collective pour chien, pour chat. Parmi les avantages, vous avez une équipe, un vétérinaire, l'alimentation, les sorties, tout est inclus, moyennant 100 à 200 euros la semaine. C'est donc assez cher quand même, mais il faut là, comme d'habitude, faire jouer la concurrence.
3: Et Valère, il y a aussi des solutions collaboratives, de l'entraide entre particuliers?
5: Absolument, là vous aurez accès à des solutions gratuites ou presque, mais il faut vous dépêcher pour essayer de trouver quelqu'un. Plusieurs plateformes vous permettent d'entrer en relation avec d'autres particuliers qui sont volontaires pour garder des animaux, peut-être cet été, et peut-être aussi près de chez vous. Vous avez Babette ou Animal Futé. Empreinte Mon Toutou est connue aussi avec une offre d'abonnement, et ça concerne même les matous désormais. Une solution assez efficace pour trouver un pet sitter sans vous ruiner. Donc, entre les proches, les sites de mise en relation, la garde collective, vous avez des solutions, mais il faut anticiper et ne pas oublier que votre compagnon a aussi le droit de passer un bel été. Et d'ailleurs, si vous avez des bons plans pour faire garder nos animaux en notre absence, pensez à m'écrire. Mon mail, c'est paricileséconomies@radiofrance.com.
0: Merci beaucoup Valère. Demain, focus sur un forfait de téléphone qui évolue en fonction de vos besoins. Par ici, les économies, les bonnes adresses sont sur ici.fr.
5: Comment on va occuper les enfants cet été?
2: Valère Coréard.
5: C'est le sujet des familles qui ne vont pas partir cet été, mais aussi celui des familles qui auront l'opportunité de partir moins de 2 mois. Les vacances scolaires, c'est long. Donc dans une semaine, on va vous aider à occuper vos enfants ou petits-enfants sans trop dépenser. Et vous le savez, on est là pour vous aider et répondre à vos questions sur ce thème. Écrivez-nous par ici les économies@radiofrance.com.
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0: 5h15, Audin, un message de prévention ce matin. Ne jetez pas votre mégot sur le bord des routes.
3: Oui, parce qu'un simple mégot qui vous semble tout petit et inoffensif peut transformer la végétation tout autour en un véritable brasier. Message important à faire passer avec le retour des grosses chaleurs. Un exercice de prévention était organisé hier à Gardanne, près de Marseille. Mathilde Vinceneuil y était.
6: La démonstration est implacable. Un fumeur jette son mégot de cigarette sur un tas d'herbes sèches comme on en trouve au bord des routes l'été. Et rapidement, tout s'embrase. Le feu se propage à des branches situées juste à côté.
7: Les fumeurs de mauvaise foi vont continuer à dire « c'est pas vrai, les mégots ne mettent pas le feu à la forêt ».
6: Luc Langeron est directeur du département prévention à l'Entente Valabre, un établissement public à Gardanne, spécialisé dans la gestion des risques naturels.
7: Ce qu'on veut démontrer avec ce test, c'est qu'effectivement, avec l'air sec de l'été, eh bien on peut démarrer un scénario catastrophe en moins d'une minute.
6: Sur les bords des routes, toutes les conditions sont réunies. Le thermomètre dépasse souvent les 40 degrés. La végétation manque d'eau. Il y a aussi le vent, le souffle provoqué par le passage.

0: À l'échelle de la France, ça fait la pelouse du Stade de France couverte d'une couche de mégots de 4 mètres. C'est dire que les Français jettent encore trop leurs mégots.
1: Alors, pour encourager les fumeurs à adopter les bons gestes, un partenariat a été mis en place avec les bureaux de tabac pour qu'ils distribuent gratuitement des cendriers de poche. Éric Procardi, porte-parole de la Fédération nationale des sapeurs-pompiers, en appelle aussi aux constructeurs automobiles, car dans les voitures les plus récentes, les cendriers ont disparu.
2: Remettez les cendriers à l'intérieur des véhicules, parce qu'aujourd'hui, il y a une nécessité absolue de reprendre des bons réflexes et éviter de jeter les déchets par-dessus la fenêtre.
1: Les mégots sont responsables de 10 à 30% des départs de feu chaque année.
3: Et rappelons aussi que jeter un mégot sur la route peut vous coûter 135 euros d'amende. 5h17, que regarder ce soir à la télé? Eh bien, c'est le retour de la série Zodiac sur TF1. Déjà la saison 3 avec toujours Francis Huster. Et d'ailleurs, tiens, comment a-t-il fait évoluer son personnage et la série? Eh bien, réponse dans les coulisses télé avec Patrice Gascoigne. Les avant Chain Reaction, c'est Diana Ross. Parfait pour bien lancer la journée avec ici dès 5h.

Chain Reaction et Diana Ross, 5h21, l'éphéméride de ce 18 juin. Bon anniversaire à Jamel Debbouze, aujourd'hui 51 ans, 53 ans pour Julie Depardieu, et puis 84 ans déjà, oui, déjà pour un monsieur que j'adore, celui-ci.

0: Incroyable, franchement, c'est un vrai plaisir. Et il a sorti d'ailleurs un album très récemment. Tiens, 18 juin, cette date, elle vous parle?
1: Oui, c'est l'appel du 18 juin.
0: Exactement, l'un des textes les plus célèbres de l'histoire de France. Depuis les studios de la BBC à Londres, le général de Gaulle lance un appel à la résistance sur les ondes britanniques, refusant l'armistice. Il prononce ces mots historiques. Quoi qu'il arrive, la flamme de la résistance française ne doit pas s'éteindre et ne s'éteindra pas. C'était en 1940. Ce discours est considéré comme l'acte fondateur de la France libre.
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0: On retrouve Patrice Gascoigne avec ses coulisses télé. Aujourd'hui, Patrice, vous nous parlez du retour 20 ans plus tard d'une saga de l'été qui, à l'époque, avait marqué les esprits. Zodiac qui revient ce soir sur TF1.
3: En 2004, la série Zodiac nous offrait la traque d'un tueur en série qui choisissait ses victimes en fonction de leur signe. Eh bien, en 2026...
4: Tu crois que le Zodiac peut être de retour?
5: Il est mort.
4: On n'a jamais retrouvé son corps.
3: Les enfants paieront pour les crimes de leurs parents. C'est sur ces bases que Zodiac est de retour sur TF1 ce soir. Nous voici face à une nouvelle série de meurtres qui porte la marque du Zodiac. La jeune capitaine de police en charge de l'enquête, jouée par Philippa Phoenix, va faire appel à celui qui avait traqué le Zodiac 20 ans plus tôt, le commissaire Keller, joué par Francis Huster, à qui j'ai demandé s'est-il fait prier pour reprendre son personnage de Keller, Francis Huster.
6: Non, pas du tout. J'ai considéré que c'était vraiment le signe du destin. Pour moi, Keller, c'était fini. Il était dans un placard depuis 20 ans. Et tout d'un coup, quand TF1 et les producteurs m'ont proposé de retourner, je me suis dit, comme réflexe, donc on va tourner à la façon d'aujourd'hui. La façon d'aujourd'hui, ça veut dire que dans le jeu des acteurs, un naturel, imposer ce qu'on est soi-même, les gens ne supportent plus le surjeu des acteurs.
7: Qui font semblant d'être, alors venez, asseyez-vous.
6: C'est pas possible. Les déclames acteurs au théâtre, on n'en veut plus. On veut vraiment croire que l'acteur ou l'actrice est vraiment ce qu'on voit sur l'écran.
3: Entre l'ancien Zodiac et le nouveau Zodiac, le monde a changé. Par exemple, il y a les réseaux sociaux, il y a Internet, etc. Est-ce que le Zodiac d'aujourd'hui, en quoi il est aussi différent que l'ancien?
6: Et c'est une très très bonne question parce qu'il est effectivement totalement différent de l'ancien. Est-ce que c'est un copycat qui imite l'ancien ou est-ce que c'est l'ancien qui revient? C'est pour ça que l'idée majeure, d'abord dans l'originalité avec Philippa Phoenix qui est une policière totalement inattendue. Pourquoi? Parce qu'on n'a pas du tout cette image-là des femmes flics. On a l'impression que les femmes flics elles jouent à être comme un homme. Regarde, je suis femme et ouais, tu vois, moi, je suis comme un homme. Fais gaffe, d'ailleurs je suis plus dur qu'un homme. Et or là, avec Philippa, on a une fille qui est émue par les autres. Elle donne une image de flic aussi incroyable et moderne que Steve McQueen quand il a commencé.
3: Francis Huster ne déclame plus, il est lui-même ce soir sur TF1 dans le nouveau Zodiac. Mais quel que soit votre signe du Zodiac, je reviens demain avec de nouvelles coulisses télé.
0: Merci beaucoup Patrice Gascoigne, un choix télé qui visiblement vous fait plaisir, Aude.
1: J'adore les séries d'été, moi c'est un truc, je peux passer, mais vraiment, j'anticipe même, vous voyez, je prépare mes soirées, etc. Je fais une petite pizza, enfin voilà.
0: Eh bien donc j'adore. Ce soir, je sais ce que vous allez regarder, donc Zodiac sur TF1, 5h25. Aude, ben c'est vrai que parfois, vous me menez un petit peu à la baguette hein, le matin.
1: C'est moi qui décide. Bah,
0: exactement, bah, la France à la baguette, comment est apparue cette expression, vous menez à la baguette? Réponse avec Stéphane Bern dans les prochaines minutes. Nous avons fil sur la lune avec Christophe Maé. Très bon début de journée.

0: d'étoiles.
1: La Lune, Christophe Maé, 5h28. Un peu d'histoire avant l'actu. Stéphane Bern, ce matin, on voyage au temps où même le pain était une affaire d'État.
2: La recette d'une baguette, c'est simple. De la farine, un peu d'eau, un peu de sel. Mais aussi un peu d'autorité publique. Oh, 1920. Au sortir de la Première Guerre mondiale, la vie chère. C'est l'expression qu'on entend partout.
3: Mais c'est affreusement cher. Tu sais combien ça coûte ?
2: Parce que le pays est meurtri et l'économie fragilisée. Les prix augmentent, les salaires peinent à suivre et la population s'inquiète. Toute ressemblance avec une situation existante serait purement fortuite. Une priorité s'impose, nourrir la population.
4: On a faim ! Eh bien, il faut manger.
2: Tout commence par le produit phare, la base de l'alimentation. Le pain.
5: On veut du pain.
2: L'affaire ne date pas d'hier. Depuis le Moyen-Âge, le prix du pain est une affaire sensible pour les dirigeants. Trop cher, il provoque des émeutes. Trop rare, il menace l'ordre public. Et dans un cas comme dans l'autre, ceux qui gouvernent ont chaud aux miches. Alors l'État intervient. À Paris, la préfecture du département de la Seine publie par exemple, en août 1920, des règles très précises, comme celle-là. La baguette ayant un poids minimum de 80 grammes et une longueur maximale de 40 cm ne pourra être vendue à un prix supérieur à 0 franc 35 centimes pièce. 35 centimes ! Aujourd'hui, c'est de la science-fiction. Dans la foulée, les autres sortes de pain sont aussi réglementées. Leur taille, leur poids, mais surtout leur prix. Clairement, l'État mène les boulangers à la baguette.
6: C'était pas mauvais, c'était très mauvais, voilà.
2: L'objectif est simple. Garantir un accès à cet aliment essentiel pour que la vie chère ne se transforme pas en crise sociale. Et cette régulation va durer. Il faudra attendre 1987 et une ordonnance instaurant la liberté des prix et de la concurrence pour que les boulangers puissent fixer librement leurs tarifs. Comme quoi en France, se plaindre du prix du pain, ça reste une tradition.
1: Merci beaucoup Stéphane Bern. 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Nous sommes le jeudi 18 juin. Il est 5h31. Toute l'actualité en France et dans le monde, c'est le 90 secondes avec vous Audrey Azzo.
7: 26 départements vont basculer ce midi en alerte orange à la canicule de l'Île-de-France à la Haute-Savoie en passant par le Puy-de-Dôme. Le thermomètre a déjà dépassé les 37 degrés hier dans le sud de la France. Météo France prévoit un pic de chaleur entre dimanche et lundi. Conséquence de cette chaleur, la SNCF annule 7 intercités aujourd'hui sur la ligne POLT Paris-Orléans-Limoges-Toulouse. 7 autres le seront demain. La climatisation de ces rames vieillissantes ne supporte pas les températures au-delà de 33 degrés. L'image de la nuit, c'est Donald Trump qui signe l'accord avec l'Iran depuis le château de Versailles et aux côtés d'Emmanuel Macron. L'Iran confirme de son côté avoir signé ce protocole aussi pour mettre fin au conflit et déclare que cet accord acte l'échec des États-Unis. 3 gendarmes blessés, leur voiture percutée lors d'une course-poursuite près de Montpellier. Ça s'est passé dans la nuit de mardi à mercredi. Les gendarmes procédaient à un contrôle routier quand le conducteur a pris la fuite. Le football français perd un technicien très compétent et une personnalité très attachante. Réaction et hommage de Didier Deschamps après la mort d'Éric Roy, l'entraîneur du Stade Brestois emporté par un cancer. La ministre des Sports, Marina Ferrari, salue un homme sincère, passionné et respecté. Les derniers résultats du mondial de foot, l'Angleterre l'a emporté cette nuit face à la Croatie, 4-2. Le Portugal doit se contenter du match nul un partout face à la République démocratique du Congo.
1: L'info du jour, c'est donc ce thermomètre qui grimpe et qui inquiète.
7: Avec des habitants comme vous, peut-être, qui se barricadent chez eux pour échapper à la chaleur. Nous sommes dans le Périgord ce matin avec le micro ici de Jeanne de Butler. Jusqu'à 40 degrés sont attendus dans le Périgord ce week-end.
8: Son chapeau de jardin sur la tête, Georges ferme les grands volets en bois.
9: La chaleur rentre pas.
10: Là, c'est 35.
8: Un vent brûlant souffle c'est par la porte dans la vieille maison en pierre. Sa femme Paulette est en train de tricoter, jambes découvertes, assise sur son fauteuil dans la cuisine.
11: On fait comme les vieux, nous on reste à l'abri. Il a fini à la volaille, on va tout fermer là.
0: Qu'est-ce que vous voulez faire? On n'a pas le choix, hein. C'est pénible parce que bon, il fait déjà chaud depuis maintenant. Jusqu'à mardi, au moins mardi prochain, je crois. Hein. Plus ça dure, pire c'est. Là, ils ont dit ce matin qu'ils avaient annulé les commémorations et tout ça. C'est normal. Attends, c'est fait trop chaud. Les gens, ils vont pas tomber au soleil non plus, c'est bon. Et on n'est pas encore au mois d'août. Qu'est-ce que ça va être au mois d'août? On n'est pas dans le caca, comme on dit. Hein.
8: Dans le bourg, les rues sont désertes. Ginette, 85 ans, habite dans une maison toute seule, au bout d'un chemin de terre.
5: Mon infirmière ce matin me disait 45 pour le week-end. Donc c'est mortel. Ben, je vis enfermée et de moins en moins je supporte la chaleur. Dès qu'il fait chaud, je suis mal, je suis pas bien. Là j'ai juste été chercher le courrier puis je rentre vite fait parce que là j'ai déjà trop chaud. Et puis ben, après on essaye de survivre hein, comme on peut.
8: Ginette va passer ses journées devant la télé le temps que les températures baissent. Heureusement qu'il y a son fils et sa petite fille qui passent la voir matin et soir pour prendre des nouvelles.
7: Prenez des nouvelles de vos proches, c'est important, surtout des personnes isolées. Et l'ONG Oxfam souligne d'ailleurs que les effets de ces canicules ne se limitent pas à la déshydratation des personnes âgées. La chaleur augmente aussi nettement le risque de décès par infarctus et les insuffisances rénales. La chaleur, selon elle, est responsable de plus de 5000 décès en France chaque année.
1: On parlait justement des records de température. Je vais vous donner quelques relevés faits hier par Météo France. À 17h hier, on avait 37,3 degrés à Vinsobres, c'est dans la Drôme, à Lavaur, dans le Tarn, ou encore à Saint-Comdol, c'est dans l'Aveyron. Ce sont les températures maximales qu'on a relevées hier. Météo France, on va le rappeler, qui passe 26 départements en vigilance orange canicule à partir de midi. Il s'agit essentiellement des départements allant de l'Île-de-France à l'est et au centre-est du pays. Ce jeudi, la chaleur donc augmente d'un cran. Soleil qui domine largement dès le matin sur une grande partie du pays. Quelques nuages bas sur le golfe du Lion sont présents. Dans le nord-ouest, entre la Bretagne, la Normandie et l'ouest des pays de la Loire, là, des orages localisés peuvent éclater. Orages également attendus sur le relief des Pyrénées et des Alpes du Sud cet après-midi. À noter aussi le vent d'automne qui souffle à 70 km/h. Donc prudence notamment avec les départs de feu. Côté Mercure, donc ce matin à Caen, 15 degrés en ce moment. À Rennes et à Lille, 16. On a 17 à Strasbourg. À 18 à Nantes, Chambéry, Dijon et Blois. 19 à Paris, 21 à Bordeaux, 22 à Marseille et Toulouse. 23 à Ajaccio. Pour vos messages sur la page Facebook, ici on a dans le département de la Creuse, Marie-Noël qui a relevé 15 degrés à Soumont, 16 dans le sud de Limoges, merci Isabelle, 18 à Tours, on salue Jocelyne, 19 dans le Pays Basque à Urune, merci Marie-Laure, on a 21 degrés 4 déjà au Lavandou avec cette info de Eddy, et puis 21 degrés 8 à Prades dans les Pyrénées-Orientales, on salue André. Pour les maximales, on va atteindre des niveaux déjà élevés, presque partout supérieurs à 30 degrés, des pointes entre 36 et 37 degrés dans le sud-ouest, les régions centrales, le centre-est, le nord-est et l'Île-de-France.
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1: Très bon réveil, on vous accompagne ce matin sur la route, on vous espère en forme, en tout cas sur la route, direction le travail, sur la route aussi du petit-déj, thé, café, lait, tartines, et ici dès 5h pour bien démarrer la journée, ça c'est parfait. Et pour vous y aider, voici Gérald de Palmas.

0: Gérald Palmas sur la route, 5h39. Bon réveil.
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0: Vous recevez des appels, des SMS ou même des mails qui vous paraissent étranges. Attention, c'est peut-être une arnaque. Et les arnaques sont aussi dans certaines vidéos qu'on voit sur les réseaux sociaux.
3: Oui, notamment celles avec des animaux tout mignons et insolites, des bébés girafes, des chats rares et magnifiques. On se méfie toujours, je vous explique.
0: Pour la musique du réveil, c'est au son de Charlotte Cardin. Une belle nouvelle, c'est vrai, de la retrouver. Charlotte Cardin, tant pis pour elle, on l'écoute dans 5 minutes. Mais avant, autre belle nouvelle, on retrouve Jean-Pierre qui est à Murat, c'est dans le Cantal. Bonjour Jean-Pierre.
4: Bonjour Johan, bonjour Rod.
3: Bonjour.
0: Comment ça va ce matin Jean-Pierre?
4: Ah, très bien.
0: Pas trop impacté par la chaleur?
4: Oh ben nous on est sur un plateau à 1200 mètres d'altitude, bon il y a souvent un peu de vent, il fait bien chaud mais il y a plus malheureux que nous quoi.
0: Ah bah écoutez, ça tombe bien parce qu'avec Aude on va souffrir de la chaleur même avec toute l'équipe d'ici les 5 heures. Vous pouvez nous héberger ou pas?
4: Ah mais bon, on a du terrain, on peut faire du camping.
0: Et ben voilà,
3: on va planter notre tente dans le Cantal, allez.
0: Et ben on arrive ce soir chez vous, Jean-Pierre. Je découvre, parce que c'est vrai qu'on est le 18 juin, il y a un rapport évident avec l'appel du général de Gaulle. Je découvre qu'à Murat, il y a un mémorial des déportés.
4: Oui, à Murat, il y a eu une rafle. Là. Il avait été tué, un général d'Hitler, là, je ne me rappelle plus son nom.
0: Ouais.
4: Et après, ils ont fait une rafle, ils ont pris 102 personnes, je crois.
0: Ouais.
4: Il en est revenu une ou deux, je crois. Ouais. Ah oui, quelque chose de terrible.
0: Ouais, donc il y a un vrai lien avec cette histoire et c'est un lieu à découvrir. Justement si vous passez par Murat dans le Cantal. Jean-Pierre, quel est le programme de la journée?
4: Ah mais là, pour le moment, je vais aider mon fils, on va faire la traite des vaches.
0: Justement, on parlait tout à l'heure de vaches qu'on peut louer, en tout cas au profit des agriculteurs. Vous avez entendu parler de cette initiative ou pas?
4: Oui, il y a des gens qui peuvent louer, mais bon, nous, le cheptel, il est à nous personnellement.
0: Ok, écoutez, en tout cas, on va souhaiter bien du courage pour cette journée, en tout cas ce réveil autour de la traite. 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Jean-Pierre, bonne journée. Comment s'appelle votre fils?
4: Jérémy.
0: Vous saluez Jérémy de notre part et on vous encourage tous les deux. Passez une belle journée.
4: Merci beaucoup.
0: À
4: bonne
0: bientôt.
4: Journée à vous aussi. Protégez-vous du chaud.
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0: C'est pas vrai, le rendez-vous anti-arnaque. Aude, nos réseaux sociaux regorgent d'animaux trop mignons.
3: Oui, et désolé de casser l'ambiance, moi aussi, j'adore faire défiler à l'infini des vidéos d'adorables petits chats. Mais beaucoup de ces images sont fausses. Il y a une photo que je vois beaucoup dernièrement, celle d'un bébé girafe recouvert de taches en forme de cœur.
0: Je l'ai
3: peut-être vu aussi. C'est adorable, on est d'accord. Le post Instagram me dit que le girafon est dans une réserve animalière, sans me dire laquelle, et que ces taches en forme de cœur sont tout à fait naturelles. J'ai vérifié, désolé, l'image est truquée, générée par intelligence artificielle et donc jackpot pour tous les comptes qui ont relayé ça, 500 000 likes pour l'un d'entre eux, des milliers de petits cœurs en commentaire. Je peux vous dire que le compte en question a fait grimper en flèche son nombre de followers.
0: Bon, d'une autre vidéo a attiré votre attention, celle de chats sauvages extrêmement rares.
3: Oui, alors celle-là dépasse carrément les 2 millions de vues sur le réseau social X, elle approche les 700 000 likes sur Instagram. On y voit des chats gris avec un pelage très fourni. Ils sont un peu bizarres. Ils ont l'air d'être filmés depuis une voiture. On m'explique en fait que ce sont des chats de palace, PA2LAS. On les appelle aussi manules. Ils vivent en Asie, dans des zones reculées. Et donc, les filmer comme ça sur la route, c'est assez extraordinaire. Regardons de plus près. Je ne l'ai pas vu tout de suite, mais l'un des chats n'a pas de tête au début de la vidéo. Elle apparaît là, pouf, tout d'un coup. Erreur typique de l'intelligence artificielle. Ce qui me dérange, c'est que quand je tape chat de palace dans Google, l'une des premières vidéos sur laquelle je tombe, c'est celle-là. Et ça prouve bien que quand on like, on commente, on partage des images un peu sensationnelles et truquées comme celle-là, on participe, nous, à notre façon, à la désinformation.
0: Et c'est vrai qu'on est en plus attendri aussi par ces images. Merci beaucoup, Aude Razo. La chronique, c'est pas vrai, à retrouver sur ici.fr. 5h44. Voici Charlotte Cardin. Tant pis pour elle sur votre radio ici. Bon réveil. Tant pis.

0: Elle sera au festival Sœurs Jumelles à Rochefort le 26 juin prochain, avant de passer par Clermont-Ferrand, le Main Square Festival à Arras ou encore le festival Beauregard à Hérouville-Saint-Clair. C'était notre amie Charlotte Cardin, tant pis pour elle. Dans un instant, tiens, on va parler de nos désirs, comment les reconnaître et les réaliser. On vous dit tout dans un instant. Très bon début de journée, c'est l'équipe d'ici matin qui nous rejoint en studio à 5h48, tour d'horizon de l'actualité près de chez vous. Bonjour.
1: Et oui, bonjour, bonjour. Ici Picardie, bien présente pour vous réveiller en ce jeudi 18 juin. Ah, ça commence bien, du coup, si on bafouille. Non, avec des températures qui vont grimper aujourd'hui. Alors, je vous invite à ce qu'on fasse la météo ensemble, comme chaque matin, sur notre page Facebook Ici Picardie ou sur notre WhatsApp au 03 22 92 50. 58, page Facebook, on vous a mis une jolie photo de Quimplage ce matin. Et d'ailleurs, à la plage, c'est là qu'il fera le meilleur aujourd'hui, puisqu'on attend 25 degrés. Ça va monter jusqu'à 33 degrés dans les terres, notamment à Beauvais et à Amiens cet après-midi. Ce qui va accentuer cette sensation de chaleur, c'est la lourdeur qui va s'accompagner. Du coup, je vous le donne dans le mille, les orages seront de la partie ce soir en Picardie, un peu plus marqués sur le sud de la région. Alors, on surveille bien évidemment, et puis pas de panique non plus, un orage c'est localement prévu, ça peut tomber à un endroit et pas à un autre. Bref, on va prendre le frais sur Ici Picardie avec vos programmes qui seront peut-être un petit peu perturbés ce matin, mais en tout cas, pas de panique, il y a des cadeaux. 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
0: 5h49, la une de la presse.
3: Nos désirs, les reconnaître, les réaliser. C'est le sujet à lire dans le dernier numéro du magazine Psychologie.
0: On est avec sa rédactrice en chef adjointe. Bonjour Aurélie Marciro.
4: Bonjour.
0: Merci
4: bonjour,
0: d'être bonjour. Avec nous ce matin. Déjà, première question, mais qu'est-ce qu'un désir ?
4: Alors nos désirs, ce sont un peu comme des boussoles. Ils sont liés à une absence et ils donnent surtout une orientation. Alors il ne faut pas les confondre avec l'envie, le besoin, le manque ou la pulsion. Ils évoluent constamment, ils ne sont pas figés donc, et ils nous sont propres. Alors leur point commun, c'est le manque. Mais attention, dans un vrai désir, le manque ne vous écrase pas. Au contraire, il est créateur, il met en mouvement la personne.
0: C'est intéressant ça. Mais d'où viennent ces désirs et quels sont les grands désirs humains ?
4: Alors ça va pas vous étonner, ils viennent souvent de nos premières années, de nos premiers traumatismes et refoulements, comme l'explique la psychanalyste Laurence Joseph dans nos pages. Alors notre problème, c'est souvent d'en avoir qui se contredisent, parce que nous sommes guidés par l'idée de la personne que nous pensons être, celle que nous rêvons d'être, et celle que nous croyons devoir être pour répondre aux attentes de la société. Alors certains désirs nous enthousiasment, d'autres nous rassurent, et certains ressemblent vraiment à des devoirs. Donc la vraie question qu'il faut se poser, c'est si personne ne me regardait, est-ce que je voudrais toujours la même chose ? Est-ce que ce projet m'enthousiasme ou me rassure ? Il n'y a pas de bonne ou de mauvaise réponse. Hein. Cela permet juste de comprendre à quoi répond ce désir. Et puis, les désirs les plus justes ne sont pas toujours les plus spectaculaires. Hein. Ce sont ceux qui vous donnent de l'énergie, de la curiosité, puis l'envie de se lever le matin, même tôt comme vous.
0: Ça, c'est vrai. Merci pour le clin d'œil. Que faire si nos désirs en couple divergent ?
4: Alors déjà, se dire que c'est normal et dans tous les domaines. Et c'est surtout le signe que le couple est vivant. Parce qu'un couple, c'est pas une fusion permanente, c'est une espèce de conversation. Et la communication conjugale, surtout quand le temps passe, ça passe par la suggestion, la proposition à demi-mot, la demande déguisée, l'humour parfois. Chaque couple a son langage, il faut identifier le vôtre. L'essentiel, finalement, c'est de ne pas perdre le fil de cette conversation et surtout d'éviter le déni ou le refoulement. Et puis, il faut d'abord repartir de soi, se demander ce qui nous anime aujourd'hui, puis oser le partager à l'autre sans reproche, bien sûr. Alors, certaines envies, certains désirs demandent de se réajuster l'un à l'autre, de discuter, de conclure un nouvel accord. Enfin, un couple vivant, finalement, doit régulièrement réviser ses engagements.
0: Et Aurélie, mais comment est-ce qu'on fait pour réaliser nos désirs ?
4: Alors déjà, on commence par identifier nos vrais désirs, comme je vous le disais un peu plus tôt, pas ceux que les autres ont pour nous. Ensuite, on peut les écrire, faire une liste, avancer étape par étape en se demandant « est-ce que cela me fait du bien ?» Alors, faire régulièrement le point, c'est nécessaire parce que c'est vrai que cela peut faire peur de sortir de sa zone de confort, même si on s'y sent un peu à l'étroit, et de risquer un peu, même un petit saut dans le vide. Si l'on se sent dans le flow, vous savez, bien aligné, intègre avec soi-même, on est sur la bonne voie, assure dans nos pages la psychothérapeute Sarah Serjevic, qui ajoute qu'il faut s'autoriser ses désirs, et ça, c'est très important. Et puis surtout, on accepte de se tromper, parce que le désir, même s'il s'égare, bien, il finit toujours par nous emmener exactement là où il fallait aller. Et puis, un vrai désir, il ne s'épuise pas dans sa réalisation.
0: Ça fait du bien de vous entendre dire cela ce matin. Aurélie Marciro, merci de votre présence. Je rajoute que c'est Charlotte de Monaco qui est en couverture de psychologie, ainsi que des sujets aussi d'actualité que vous traitez, savoir se protéger, notamment de la violence, et arrêter de comparer ses enfants, sujet ô combien d'actualité, donc à retrouver dans le dernier numéro de psychologie qui est à la une des kiosques. 5h53, ça peut faire partie de vos désirs, tiens ça, aller danser en club après 40, 50 ou même 60 ans.
3: Pourquoi pas?
0: C'est possible et c'est même très tendance. On en parle avec Muriel Jordan, mais avant, à l'heure du petit-déj, rien de mieux que Supertramp et un bon breakfast in America.

0: Ça met toujours en joie d'écouter Supertramp, Breakfast in America, qui est d'ailleurs le titre éponyme du 6e album studio du groupe britannique qui est sorti en 1979. 5h56, chaque jour avec Muriel Jordan, on décrypte une tendance qui raconte notre société. Et ce matin, on s'intéresse à ces lieux qui nous permettent, au quadra, au quinca, même au-delà, d'aller danser dans des clubs. Il existe en fait, Muriel, des soirées rien que pour nous.
1: Oui, à l'approche de la cinquantaine, de la soixantaine même, quand on aime danser en soirée, en club, eh ben on peut vite se sentir rejeté du dance floor. Non pas parce qu'on a peur de se péter le coccyx ou se faire un tour de rein, mais parce qu'on se sent jugé. Jugé pour ses cheveux grisonnants, pour ses pas de doigts. On nous considère trop vieux pour faire la fête. Non mais attendez, se sentir jugé quand on veut s'ambiancer sur du ABBA ou du Bonnet M, désolé mais... Non merci. Le chanteur et humoriste Camini, qui va doucement vers ses 50 ans, il les admire, ses quincas, ces quadras qui veulent toujours danser.
2: 55 ans, 60 ans, ils sont increvables. Ils chantent et ils dansent comme les jeunes sur les chansons de jeunes. Parisienne, une Parisienne. T'habites dans le Vercors, frérot. T'habites dans un bled de 5000 habitants. De où tu veux une Parisienne, toi? Arrête. Parisienne. Ils connaissent les chansons. Les gens de ma team, là, les fatigués. Nous, on est des fatigués, nous. On vous admire. Je sais pas comment vous faites. Moi, Netflix, oreiller, thé au miel. Regarde même, là, le thé au miel, toujours prêt. Thé au miel, Dom Tonabé, une série de vieux.
1: Et elles sont de plus en plus nombreuses, les chevelures grisonnantes. De plus en plus nombreux, les genoux avec un peu d'arthrose. Et les gosiers qui boivent de la tisane les deux marmottes tous les soirs à vouloir squatter le dance floor.
3: Donc Muriel, si on veut continuer à danser comme à l'époque en discothèque, c'est possible parce que plusieurs lieux en France cultivent l'esprit de la fête, quel que soit l'âge.
1: Oui, voilà, il existe des soirées adaptées à ceux et celles dont le rythme de vie a changé, passé les 30 ans. Des soirées qui ne nous obligent plus à attendre 23 heures pour faire la teuf. Je contacte Carolina, 46 ans, passionnée de musique électro. Elle a fondé les soirées Unbox, des soirées électro qui s'adressent plutôt aux adultes de 40, 50 et 60 ans, même si tout le monde est le bienvenu.
4: À un moment, j'ai fait un constat très simple. La nuit, sur la dance floor, je voyais de moins en moins de personnes de ma génération et encore moins de plus de 60 ans. En parallèle, il y a aussi une vraie question de solitude. Après 40 ans, les cercles se resserrent, les occasions des rencontres deviennent de plus en plus rares.
1: Oui, c'est vrai que les occasions se font rares quand on veut aller danser passé 40 ans. Et dans un club ou une discothèque traditionnelle, on peut vite se sentir intimidé. À Bordeaux, à Orléans, à Paris et partout en France, on voit émerger des soirées qui démarrent à partir de 19h jusqu'à environ minuit. C'est le cas des soirées organisées par Carolina, qui pour l'instant n'ont lieu qu'à Paris, mais qui vont se développer ailleurs en France. Le public est varié et cherche avant tout à se rassembler autour de la musique.
4: Les gens ne viennent pas juste faire une sortie, ils viennent chercher du son, du mouvement, mais surtout du lien. Et je crois que c'est ça l'esprit. Ce n'est pas nostalgique, c'est très vivant, c'est maintenant.
1: Bref, les soirées dance floor qui démarrent avant 20h, c'est tendance et c'est tant mieux. Et l'avantage, bah, c'est qu'à 23h, la tisane dans le thermos, elle sera encore chaude.
0: Merci beaucoup, Muriel. Moi, ça m'a ambiancé là ce matin, j'ai envie de danser comme ça. Alors, ça fait du bien, c'est vrai. Bon, tiens, je vais vous proposer un petit pas de danse qu'on partage avec l'équipe d'ici matin qui nous rejoint en studio. Très bon jeudi.
5: Alors, ok, je vais danser avec les mains. C'est mieux. Au moins, je fais pas de faute. Bon réveil sur ici Picardie. Une journée chaude qui nous attend avec des orages à partir de 17h. Le risque orageux entre 17h et minuit. On va évidemment détailler tout ça ensemble. On fait la météo ensemble de toute façon sur les réseaux sociaux, notamment sur notre page Facebook ici Picardie.
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5: Et on est là, malgré un programme un petit peu perturbé. Ce matin, ici Picardie, première radio de la Somme, il est 6h.
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0: La météo en Picardie s'annonce chaude pour aujourd'hui, avec des petites brumes ce matin, pas mal même de brumes sur les routes, soyez prudents hein, donc. Et puis des températures pour l'heure autour des 14-15 degrés, on laisse entrer un petit peu la fraîcheur dans les maisons, vous nous le dites hein, sur la page Facebook ici Picardie. On a du 14 degrés à Corbie, nous dit Sylvie par exemple ce matin. On a 14 degrés à Rivry, nous dit Lynn sur notre WhatsApp au 03 22 92 50. 58. Bon, ensuite, les températures vont bien grimper, avec cet après-midi jusqu'à 33 degrés sur Beauvais, Noyon, mais aussi sur Amiens et sur Doulan. 32-33 autour de Saint-Quentin, mais aussi de Péronne. Il fera 29 sur Abbeville. Et là où il fera le meilleur, donc cet après-midi, ce sera sur la côte, avec jusqu'à 25 degrés au Crotoy cet après-midi. Arrivée des orages possibles entre 17h et minuit.
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0: Bon, pas de difficulté sur la route, mais il y a un peu de brouillard. Soyez donc prudents s'il y a un souci. Vous nous appelez au 03 22 92 58 58. En gare, plutôt calme ce matin, avec en gare d'Amiens des trains qui sont à l'heure. Le prochain pour Paris, 6h22.
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0: Bah, il est où, Johnny? Johnny! Ah, bah, il est là, avec Jeanne.

0: Johnny, Jeanne Masse sur ICI Picardie, il est 6h12.
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0: C'est le 18 juin, c'est l'appel du 18 juin. Rien à voir avec l'outil, hein, l'appel comme appelé. Bref, on fête les Léonces aujourd'hui. Et bonjour Françoise Desmarais.
3: Bonjour Valentine, bonjour à terre toutes, puis bonjour à terre tous.
0: Je crois qu'Élodie au standard ICI Picardie est désespérée de mes blagues. C'est aussi aujourd'hui la naissance d'une star en bleu.
3: 1931, né à Amiens, un garçon dénommé Michel, de son nom de famille Cathy, qu'elle va d'ailleurs connaître sur le nom de Michou. Bleu comme l'or d'Amiens, la Oued, c'est la couleur qu'a choisi Michou pour l'ADN de son personnage, bien connu surtout dans le monde du spectacle de nuit à Paris. Né dans le quartier La Vallée-les-Ortillonnages à Amiens, il part en formation à la SNCF. Mais ça ne va pas y plaire béqueux, alors il va essayer d'autres métiers, ça ne va pas aller non plus. Et c'est en 1949 que Michou va monter à Paris. Il va vendre ses charmes et rachète en 1956 l'affaire située au 80 rue des Martyrs chez Madame Intel. Michou transformera par la suite ce lieu en un cabaret chez Michou.
0: Et c'est aussi l'anniversaire de Jamel Debbouze, il a 51 ans aujourd'hui, et Paul McCartney, 84 ans.
4: C'est live and let die.
0: Et puis tiens, si on mangeait des sushis à 6h14, mais est-ce que c'est vraiment bon pour la santé? C'est ce qu'on verra avec le doc dans même pas 30 secondes.
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2: Aujourd'hui, 18 juin, c'est la journée internationale des sushis. Alors, est-ce que c'est bon ou mauvais pour la santé? Réponse avec le docteur Kierzek. Bonjour docteur.
3: Bonjour à tous. C'est en tout cas un plat qu'on adore, qui fait fureur sur les réseaux sociaux, qu'on commande entre collègues le midi et qu'on dévore sans trop se poser de questions. Alors, les bonnes nouvelles, c'est que les sushis, c'est souvent léger, pauvre en mauvaise graisse, si on évite les versions frites évidemment, et riche en protéines. Alors, le poisson cru, notamment le saumon, le maquereau, c'est une excellente source d'oméga 3. Je vous en parle souvent. Ce sont ces acides gras qui protègent notre cœur et notre cerveau. Donc une portion de 120 grammes de poisson gras couvre plus de la moitié de nos besoins quotidiens en oméga 3. Ensuite, les algues qui enveloppent les makis sont une mine d'iode, de vitamine B12, d'antioxydants. Deux feuilles de cette algue qu'on appelle le nori couvrent environ 20% de nos besoins quotidiens en iode. Et le gingembre mariné, lui, c'est un petit antibactérien naturel qui aide à digérer. Bref, les sushis bien choisis peuvent être de très bons alliés santé. Mais voilà, il y a l'envers du décor. Et forcément, parce que derrière le côté healthy, il y a des risques bien connu. Premier risque, le plus sournois, c'est un petit ver parasite, ça s'appelle l'anisakis. C'est un nématode qui vit dans le tube digestif des poissons sauvages et quand on mange du poisson cru infesté et insuffisamment traité, la larve va

0: Après un repas de sushi, en général, dans les heures qui suivent, si vous avez des douleurs abdominales, des nausées, des vomissements ou la diarrhée, il faut penser justement à cette infection parasitaire. Ça peut être aussi une allergie. D'ailleurs, c'est une forme d'allergie. Il faut en parler vraiment à son médecin, notamment si les symptômes persistent plus de 2 jours. Alors aujourd'hui, on va quand même fêter les sushis. Donc manger avec modération le reste de la semaine. Une fois par semaine, ça paraît très bien. On choisit des établissements sérieux qui vont traiter les sushis pour éviter qu'il y ait justement ce parasite. Conseil numéro 2, on évite le thon rouge et les grands prédateurs. Manger là, allez, une fois par mois maximum, ceux-ci préféraient plutôt les petits poissons comme le saumon. Et conseil numéro 3 pour les personnes vulnérables, les femmes enceintes, les jeunes enfants, les personnes immunodéprimées. Le poisson, c'est plutôt déconseillé. Passer au maquis cuit, au California Rolls ou ce que vous voulez, au sushi végétarien, pourquoi pas. Bon appétit, d'ici là, portez-vous bien.
1: Et un peu de magie sur Ici Picardie à suivre. On va entrer dans le monde merveilleux d'Harry Potter.

0: Adèle. Dites-le.
1: Bah oui, jusqu'au bout.
0: 6h20, nous allons nous balader sur ICI Picardie et entrer dans l'univers d'Harry Potter. Rémi l'a lu et il a ce goût pour la lecture fantastique qui ne l'a pas quitté. Croisé sur un banc place de l'hôtel de ville à Amiens, Chloé Richard l'a donc interrompu dans sa lecture.
2: Mais je pense que bah, pour l'esprit aventure, Gryffondor quand même. Du coup, l'héroïque fantasy en règle générale. Donc là, comme je vous disais, j'ai repris un petit peu la lecture avec l'assassin royal de Robin Hobb, qui est, je pense, un grand classique dans l'heroic fantasy.
3: Et qu'est-ce que vous aimez dans ce genre-là ?
2: J'aime bien, quand je lis, j'aime pas trouver des choses que je pourrais retrouver un peu dans la réalité. Donc l'imaginaire, voilà, ça fait appel à l'imagination, les personnages sont très bien écrits avec beaucoup de détails et ça permet de... Du coup, un peu s'identifier, mais en sachant que forcément, c'est de l'imaginaire.
3: Qu'est-ce que vous aimez comme livre et comme série ?
2: J'ai grandi dans les années 90, 2000, tout ça. Donc, forcément, j'ai grandi avec Harry Potter, ce genre de choses. Donc, j'ai beaucoup aimé Harry Potter et je pense que c'est un petit peu ça aussi qui m'a un peu destiné à aimer le fantastique. Donc, ouais, j'aime bien ça en film.
3: C'est quoi votre maison, Harry Potter ?
2: Honnêtement, c'est un peu difficile. Je les aime bien un peu tous. Mais je pense que pour l'esprit aventure, Gryffondor quand même.
3: Vous n'avez jamais fait les tests sur Internet ?
2: Si, j'aurais dû en faire quand j'étais plus jeune. Honnêtement, je me rappelle plus trop du résultat.

0: Mais ouais, je pense que je serais plutôt Gryffondor. Et en quel tome? Je pense que c'est le tome 4. Parce que ça commence. Voilà, on sent que l'univers il commence à devenir un peu plus sombre, etc. Donc. Ouais, je pense que c'est le tome 4, mon préféré.
1: Harry Potter et la Coupe de Feu.
0: Ouais, c'est ça, voilà.
1: Je me suis arrêtée à l'ordre. J'ai fini le tome 4. La coupe de feu, et après j'ai vu la taille de l'ordre du phénix, la taille du livre, et j'avoue que j'ai eu peur.
0: Ouais, ça peut paraître un peu plus compliqué à lire, mais bah, du coup je pense que c'est ça aussi qui me plaît le plus, moi.
2: la magie, pardon, d'Harry Potter, donc avec la passion de Rémi sur Ici Picardie. Oh, vous comptez aujourd'hui les cancers, les finances seront une préoccupation, mais ça peut être aussi une réjouissance. On va voir tout ça avec Catherine Viguier d'ici quelques minutes sur Ici Picardie.

0: Il faudrait que pleuve l'amour, Pascal Obispo et Francis Cabrel. Il est 6h26, il y a l'horoscope qui arrive dans quelques secondes. Hein, sur ici Picardie, vous avez rendez-vous avec l'actu à 6h30.
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0: Et en ce jeudi, ça se passe bien pour nos signes astro, Catherine Viguier.
10: Alors oui, pour les lions, mais vous verrez, pas que.
11: Bélier, c'est un soulagement, quelque chose se décante sur le plan amoureux ou avec un enfant.
10: Taureau, si quelque chose bouge pour vous, c'est lié à votre vie de famille et vous serez bien là.
11: Gémeaux, trop bien ce jeudi, il vous donne des ailes pour prendre la route, étudier, communiquer.
10: Cancer, les finances seront une préoccupation ou une réjouissance, mais vous y verrez plus clair, c'est l'essentiel.
11: Lion, rien n'est simple en ce moment, mais sincèrement, aujourd'hui sera une très belle journée.
10: Vierge, reposez-vous, mettez-vous en retrait, sans quoi vous risquez de trouver ce monde bien agressif.
11: Balance, de belles opportunités de fêter un événement, de voir le soleil même s'il ne brille pas à l'extérieur.
10: Scorpion, en vous rapprochant de ceux que vous aimez, tout va mieux, faites le déplacement.
11: Sagittaire, grâce à un voyage, un coup de fil ou à une petite balade, eh bien vous repartez de plus belle.
10: Capricorne, il sera question d'argent, mais le plus important sera de soigner votre vie intérieure.
11: Verseau, la lune met l'accent sur votre vie avec les autres et avec une personne en particulier.
10: Poisson, vous serez super occupé ou souffrant, dans les deux cas, respirez.
11: Et pour nous tous, on évite les nœuds au ventre en parlant de tout et de rien à son voisin.
0: Et côté ciel, aujourd'hui on va avoir chaud en Picardie jusqu'à 33 degrés cet après-midi à Beauvais.
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0: 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Et puis, nous, à suivre tout à l'heure, on verra comment protéger son chat de la chaleur. Parce que oui, ils en souffrent beaucoup. On voit tout ça avec le vétérinaire Pierre Fabin vers 6h45. Il est 6h30. 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
12: Jusqu'à 38 degrés sont attendus aujourd'hui dans le sud-ouest et en Bourgogne. La canicule s'installe. Les 26 premiers départements du bassin parisien au centre-est basculent ce midi en alerte orange. Météo France prévient que le thermomètre va continuer de grimper jusqu'en fin de semaine. Les deux tiers des Français ont des difficultés à supporter la chaleur chez eux, selon la Fondation pour le logement. Le ministre du logement annonce une TVA réduite pour les pompes à chaleur réversibles et un vote simplifié dans les copropriétés pour décider de travaux de rénovation d'ampleur. L'image de la nuit, c'est Donald Trump qui signe l'accord avec l'Iran depuis le château de Versailles et aux côtés d'Emmanuel Macron. L'Iran confirme de son côté avoir signé aussi ce protocole d'accord pour mettre fin au conflit. Une enseignante est suspendue à Avignon, accusée d'avoir attaché un élève de 9 ans sur une chaise avec une corde à sauter. La mesure est prise en attendant les conclusions de l'enquête administrative. La famille de l'enfant va être reçue par les services de l'éducation nationale. Députés et sénateurs trouvent un accord pour enrayer l'essor de la fast fashion. Ces vêtements à prix ultra cassés et les géants chinois Shein ou Temu, malus financier, interdiction de la publicité directe ou indirecte par les influenceurs. Le vote final est prévu pour fin juin. L'émotion très forte du foot français après la mort d'Éric Roy, l'entraîneur du Stade Brestois, emporté par un cancer. Didier Deschamps salue un technicien très compétent et une personnalité très attachante. Éric Roy avait 58 ans.
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0: Il est 6h35 et vous écoutez ici Picardie. Bon, la météo de ce jeudi, ça y est, la chaleur arrive en Picardie. Avec tout d'abord du brouillard ce matin. Il y a des petites nappes de brouillard un petit peu partout. Soyez prudents sur la route, c'est plutôt marqué sur la Somme ce matin. On fait la météo ensemble sur WhatsApp au 03 22 92 58 58, mais aussi sur notre page Facebook ici Picardie. À Saint-Quentin, là, il fait 17 degrés, nous dit Viviane. Alors, les températures vont grimper. Il y a un risque aussi orageux ce soir, plutôt marqué entre 17h et minuit. Ce sont des orages attendus isolés avec potentiellement des précipitations et des rafales de vent. Mais quand je dis isolé, c'est que c'est vraiment local. Ça peut tomber un peu partout, voire nulle part. En tout cas, le risque, il est bien là et les températures vont grimper jusqu'à 33 degrés cet après-midi autour de Beauvais, Noyon, mais aussi sur Doulan, sur Amiens, Corbie, Conty, Péronne et Saint-Quentin. Il fera 29 degrés autour d'Abbeville cet après-midi, entre 23 et 25 degrés sur la côte Picarde à Fort-Mahon.
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0: Bon, restez prudents sur les routes avec le brouillard, mais sinon ça roule très très bien ce matin, c'est fluide en Picardie. Si jamais il y a un problème, 03 22 92 58 58. En gare d'Amiens pour les prochains trains, pas de retard annoncé. Il y a bien un train pour Saint-Quentin à 6h46, 6h50 pour Lille, et le prochain train pour Paris, gare du Nord, ce sera à 7h06.
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0: Allez, on va à Canaribé avec Indochine, prendre un peu l'air.

0: Indochine sur ici Picardie, il est 7h20.
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0: Et vous êtes déjà au taquet hein, sur les réseaux sociaux, notamment sur Facebook où vous nous donnez la météo qu'il fait chez vous. Vous profitez d'un peu de fraîcheur. Là, il fait 13 degrés à Quin, nous dit Coccinelle. Et il y a beaucoup de brouillard. Un brouillard qui va se dissiper. Hein. Et puis ensuite, il va faire chaud là où il fera le meilleur. Et évidemment, ce sera sur la côte Picarde où on attend entre 23 et 25 degrés. Il est 7h20 et nous, dans quelques instants sur ici Picardie, on prend soin de nos matous avec la chaleur.

0: fois.
1: Mille fois, M. Pokora sur Ici Picardie. C'est la fête de la musique, mais c'est aussi l'été, ce week-end. Si vous avez des manifestations près de chez vous, vous pouvez nous les envoyer, que ce soit au concert pour la fête de la musique ou autre. Vous pouvez nous les envoyer, vos affiches, au 03 22 92 58 58 sur notre WhatsApp.
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1: Mais dites donc, à 7h moins le quart, c'est le moment de retrouver le vétérinaire, c'est Pierre Fabin. Bonjour Pierre.
9: Bonjour Valentine.
1: Alors l'été arrive et souvent on s'inquiète pour nos chiens, mais nos chats aussi souffrent de la chaleur, notamment quand il y a des canicules. On va voir avec vous comment bien aborder l'été avec nos minous.
9: Alors, contrairement au chien qui allaite, le chat masque sa souffrance quand il a chaud. C'est un animal du désert, il s'économise et va dormir toute la journée pour éviter de monter en température. Si vous le voyez haleter avec la gueule ouverte, on est déjà en situation d'urgence absolue. Il est en coup de chaleur. Pour éviter ça, laissez-lui un libre accès à la salle de bain pour qu'il puisse s'allonger sur le carrelage ou dans la baignoire. La céramique va garder parfaitement la fraîcheur. L'autre vrai défi, c'est l'hydratation, car il boit très peu. En période de canicule, remplacez une partie de ses croquettes par de la pâté, qui contient 70 à 80% d'eau. Vous pouvez aussi ajouter un glaçon à base de bouillon de poulet sans sel dans sa gamelle d'eau pour les inciter à la paix.
1: Mais alors, pour l'aider à se rafraîchir physiquement sur le moment, est-ce qu'on peut, par exemple, utiliser un ventilateur ou le mouiller comme on le ferait pour un chien ou pour nous ?
9: Le ventilateur seul est très peu utile car votre chat ne transpire pas. Par contre, si vous placez une bouteille d'eau congelée devant, vous créez un vrai climatiseur. Vous pouvez aussi directement le mouiller, éviter la douche froide, les chats détestent ça et le stress risque de faire encore augmenter sa température. Prenez plutôt un gant de toilette humide à température ambiante et caressez-le doucement. Insistez sur les oreilles, le ventre, les coussinets, c'est par là qu'il régule sa chaleur. Et enfin, attention au chat blanc. Si votre chat est blanc et aime bronzer au soleil, pensez à lui mettre de l'écran total indice 50 sur le bout de ses oreilles, sinon il risque des gros coups de soleil très graves qui peuvent terminer en cancer de la peau.
1: Et puis quand il fait chaud, on a souvent tendance à laisser les fenêtres ouvertes pour faire un courant d'air, mais est-ce que ça cache des dangers pour nos matous ?
9: Effectivement, on a plus d'accidents avec les fenêtres qu'avec les coups de chaleur chez le chat. Pour faire des courants d'air, on laisse souvent les fenêtres aussi aux battantes ouvertes en arrière. On se dit comme ça, le chat ne pourra pas sortir. Mais pour un chat, c'est un piège mortel. Il va essayer de sortir par l'entrebâillement, car il apprécie tout simplement le courant d'air, glisser et se coincer le bassin. Si vous laissez ouvert, il est impératif d'installer des petites grilles de protection latérale ou des petits plateaux pour qu'il puisse sortir en toute sécurité.
1: Merci Pierre, il est 6h47. Bonhomme pour la musique. Avant de vous offrir vos places pour ce très très beau concert qui va se dérouler à la cathédrale d'Amiens, jeudi 25 juin à 19h30, le concert de l'Orchestre National de Lille et de Picardie. Ça va être un très joli moment.
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M sur Ici Picardie à 6h51. Ça a fait danser le studio. Alors, c'est le moment, comme chaque matin, de retrouver vos infos pratiques locales, utiles et sympas. Ce sont les 3+. Et ce qui est très sympa, c'est qu'on va vous inviter à deux au concert de l'Orchestre National de Lille et de Picardie jeudi prochain à la cathédrale d'Amiens. Mais pour commencer, une offre d'emploi, une ou un auxiliaire en puériculture en micro-crèche est recherché pour un poste qui est basé à Crécy-sur-Serre. C'est pas très loin de Saint-Quentin. Vous allez participer à l'accueil des enfants, des familles, répondrez aussi aux besoins éducatifs. C'est un CDD de 12 mois pour un contrat de 28 heures par semaine. Et si vous voulez trouver l'offre, c'est très simple, elle est sur France Travail. Et puis samedi, c'est la fête de la Saint-Jean, en plus de la fête de la musique. Et pour l'occasion, de nombreuses animations sont proposées, notamment à Cailloux-sur-Mer. Ça commence à midi avec une paella géante. Ensuite, vous aurez pas mal de festivités qui vont vous attendre le soir à partir de 20h. Et puis la ville de Cailloux-sur-Mer et les pompiers de Cailloux organisent une soirée avec animation DJ set, restauration, buvette. Et puis forcément, il y a le feu de la Saint-Jean. Pour l'embrasement, rendez-vous à 22h45. Et puis ce matin, nous vous offrons vos deux places pour le concert de l'Orchestre National de Lille et de Picardie, jeudi prochain, 19h30, à la cathédrale d'Amiens. Alors la question ce matin, pour repartir avec ces places très recherchées. Combien de fois peut-on mettre Notre-Dame de Paris dans la cathédrale d'Amiens? Est-ce qu'on peut la mettre une fois, deux fois ou 30 fois? 03 22 92 58 58. Si vous avez la bonne réponse, eh ben vous appelez Elodie au standard ici Picardie. Combien de fois peut-on mettre Notre-Dame de Paris dans la cathédrale d'Amiens? 2, 3, 4.

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1: Cathy Tunstall sur ICI Picardie, il est presque 6h56 et nous allons accueillir Anita à Amiens. Quel joli prénom, bonjour Anita.
2: Bonjour.
1: Ça
2: bonjour
1: va ce matin Anita?
2: Pardon?
1: Vous avez l'air d'aller bien ce matin Anita.
2: Oui, bah, je me lève toujours vers 5h15, 5h30, donc je suis bien réveillée.
1: À la fraîche, comme on dit.
2: Je suis plutôt du matin que du soir.
1: C'est le cas de le dire aujourd'hui, puisque là, les températures ce matin étaient bien agréables. Bon, ça va augmenter dans la journée, Anita. On joue pour des places pour un très joli concert, celui de l'Orchestre National de Lille et l'Orchestre de Picardie. Ce sera jeudi prochain à la cathédrale d'Amiens. Alors, combien de fois peut-on mettre Notre-Dame de Paris dans celle d'Amiens ?
2: Deux fois.
1: Effectivement, c'est deux fois et pas une fois. Ça m'a collé le doute, hein. J'ai été revérifié. Effectivement, c'est deux fois Notre-Dame d'Amiens, qui est la plus vaste cathédrale française avec un volume intérieur de près de 200 000 mètres cubes.
2: Quand même. Oh là, oui, on n'aurait pas su dire des chiffres, mais je sais qu'elle est très grande, notre cathédrale.
1: Ah oui, oui, elle est très grande. Anita, vous repartez donc avec ces deux places pour ce magnifique concert. Vous verrez l'orgue de la cathédrale d'Amiens fonctionner avec l'Orchestre National de Lille et de Picardie jeudi prochain.
2: C'est parfait, ça va être formidable, un très beau concert.
1: Oui, oui, ça va être un joli spectacle. Les places, faut se battre pour les avoir un peu, Anita. Et vous, vous en avez deux, donc pour commencer la journée, ça c'est chouette.
2: Parfait, c'est parfait.
1: Quoi de prévu pour vous aujourd'hui?
2: À midi, je vais au repas traiteur, comme une fois par mois, salle des évents.
1: Très bien, on mange bien?
2: Oh oui, je vais, c'est un traiteur, alors je ne sais plus d'où il est aux alentours d'Amiens, je crois que c'est Ruvel. Oui, oui, c'est toujours très très bien, et c'est avec le club des aînés de Salouel, donc ils font un repas traiteur une fois par mois, et c'est toujours très très bien, puis après il y a une petite animation.
1: Bon, bah ça c'est bien, vous profitez de vos journées, Anita, c'est très, c'est
2: alors,
1: très
2: exactement,
1: chouette.
2: Exactement, quand on est en retraite, il faut.
1: Et j'ai une dernière question pour vous, quelle est la première radio de la Somme?
2: Picardie, bien sûr.
1: Oh, vous êtes parfaite, Anita. Belle journée et bon appétit, du coup, avec un peu d'avance.
2: Merci beaucoup, c'est gentil. Merci pour tout.
1: Au revoir. On va voir, nous, avec notre show Picard, à quoi vont ressembler leurs vacances d'été d'ici une minute.
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1: Il y a comme un petit air de vacances qui flotte dans l'air sur notre show Picard. Bah justement, Annick Bonhomme leur a demandé à quoi vont ressembler vos vacances d'été.
10: Bah, moi, la première semaine, je vais aller au centre et la deuxième, je change d'école. En fait, je vais préparer les cartons et après, je vais aller dans la nouvelle maison.
11: Ça va être déménagement pour toi, les vacances?
10: Oui.
11: Tu vas aller habiter où?
10: À Arras.
12: Moi, perso, je vais chez ma grand-mère qui habite dans le sud. Moi, la première semaine de vacances, je vais y aller au centre. La deuxième, je vais rester chez moi. Après, je vais rester un mois au Maroc.
11: Et au Maroc, tu vas où et tu vas faire quoi?
12: À Oujda. Ben, je sors dehors. Après, je vais voir les voisins et je joue au foot.
13: Mes vacances, je vais aller chez ma grand-mère. Il y a quasiment toute ma famille là-bas.
11: Elle habite où, ta grand-mère?
13: À Bédarieux. On va aller à la piscine.
11: C'est où, ça, Bédarieux?
13: C'est pas très loin de Montpellier.
14: Moi, cet été, je vais à Perpignan dans un camping. Sinon, je pense que je vais aller au centre.
11: C'est bien, les vacances?
14: Ouais, c'est trop bien.
15: Bah, pas trop, parce que je vais partir. Mais ouais. Sinon, oui, j'ai hâte.
11: Ça te rend triste de quitter Amiens?
15: Bah oui, un peu. Quand même, ça fait longtemps que j'habite à Amiens, alors voilà quoi.
12: Et moi, malheureusement, au Maroc, il n'y a pas de connexion. Les vacances, c'est mieux que l'école.
1: Et l'été arrive dimanche.
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1: Belle journée à l'écoute de la première radio de la Somme, c'est Ici Picardie, les 7h.
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0: météo en Picardie, le soleil brille bien dans les terres, il y a du brouillard. Et alors, Fort-Mahon est dans une brume ce matin. On s'est connecté parce que vous nous le dites sur la page Facebook ici Picardie ce matin, que c'est brumeux, très très brumeux sur Fort-Mahon avec 14 degrés. Effectivement, on voit rien en fait sur la webcam de Fort-Mahon. On voit pas de loin, ça c'est sûr. Mais bon, enfin en tout cas, ça va se dégager. Et c'est là qu'il fera le meilleur hein, d'ailleurs aujourd'hui, jeudi, à Fort-Mahon et sur la côte Picarde. Puisque les températures cet après-midi vont approcher les 33 degrés. Donc sur Beauvais, 32-33 sur Amiens, Doulan, sur Péronne, sur Saint-Quentin et sur Montdidier, jusqu'à 34 même à Compiègne. Il fera 29 sur Abbeville, entre 23 et 25 degrés, donc à Fort-Mahon-Plage.
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0: Bon, et sur les routes, ce matin, bon, soyez prudents avec le brouillard, notamment sur la côte Picarde. S'il y a un souci de circulation, 03 22 92 58 58. Pour l'instant, ça roule bien autour des centres-villes d'Amiens, d'Abbeville, mais aussi sur Beauvais. En gare, c'est plutôt calme aussi depuis ce matin, avec un prochain train en gare d'Amiens pour Paris à 7h22.
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0: Une histoire sombre de Cendrillon sur Ici Picardie, avec téléphone pour vous souhaiter un bon jeudi avec Ici Picardie.

0: Un bon jeudi avec Ici Picardie, il est 7h12.
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0: Et pour certains, dans leur tête en tout cas, déjà, c'est les vacances. 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Et puis aujourd'hui c'est le 18 juin et on va s'intéresser au film La bataille de Gaulle qui ne décolle toujours pas au cinéma. On voit tout ça dans une minute.
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0: L'actualité vue par David Ossiou sur Ici Picardie, c'est tous les matins dans mon œil à 7h15 et c'est aujourd'hui donc le 18 juin, 86e anniversaire de l'appel du 18 juin du général de Gaulle. Un grand moment de l'histoire raconté au cinéma depuis deux semaines, mais qui n'attire pas autant de monde que prévu.
7: Non, mais j'imagine que les producteurs du film connaissent par cœur le texte de l'appel du 18 juin. Quand même. Alors il devrait le relire ce matin. Ce jour-là, il y a 86 ans donc, depuis Londres, Charles de Gaulle pose trois questions aux Français par la voix des ondes. Le dernier mot est-il dit ? L'espérance doit-elle disparaître ? La défaite est-elle définitive ? Et il répond lui-même : rien n'est perdu. Eh bien voilà. Voilà ce que les producteurs de la bataille de Gaulle devraient se dire. Le groupe Pathé a voulu raconter cette histoire en grand. 75 millions d'euros de budget. C'est le plus gros du cinéma français cette année. Mais deux semaines après sa sortie, le film plafonne à 620 000 entrées. Le Comte de Monte-Cristo, sur la même durée, en avait cumulé près de 2,9 millions, 5 fois plus. Décidément, De Gaulle est abonné au grand moment de solitude parce que son appel, le 18 juin 1940, presque personne ne l'entend. La radio française est verrouillée. Il n'y a que 6 millions de postes pour 40 millions de Français et l'enregistrement lui-même n'a pas été conservé. C'est dans les jours suivants, par le bouche à oreille et quelques lignes dans la presse, que le message finit par circuler. Pourquoi là, les Français ne vont pas voir ce film ? Mystère. Mais ça pourrait s'arranger, ça pourrait attirer du monde. Tenez, tous les élèves de 3e qui préparent l'épreuve d'histoire du brevet, ils sont plus de 800 000. Si leur prof leur envoie un message tout simple ce matin, allez voir le film avec la canicule qu'on traverse, ce serait le meilleur moyen de gagner des points au frais. Comme le disait le général le 18 juin, rien n'est perdu.
0: Merci David. Et prochain rendez-vous avec l'actu, ce sera tout à l'heure dans le 90 secondes à 7h30. On va aller à la ferme, tiens, à Corbie, mais pas n'importe quelle ferme. Agriculture et théâtre se mélangent à Corbie et c'est ce qu'on voit dans 3 minutes.

0: John Travolta sur ICI Picardie, il est 7h20. On va mélanger agriculture et théâtre ce matin sur ICI Picardie. Bonjour Clément Guérin.
1: Bonjour tout le monde.
0: Dans ICI ça marche, une bonne initiative en Picardie où on découvre aussi des lieux uniques.
1: Oui, les jardins de Babelogne, c'est le nom de ce lieu. Ce n'est pas une ferme, ce n'est pas un théâtre, mais c'est un parfait mélange des deux. Derrière ce projet, Julien et sa compagne Florence.
2: Concrètement, donc l'an passé, donc on a constitué en fait une association donc qui s'occupe en fait de tout le versant culturel. Notre volonté, c'est que les gens se rencontrent en fait sur place, quoi, et que ça soit un lieu de rencontre et de culture, de mêlant agriculture, donc l'aspect nourricier, et puis la culture aussi, les spectacles vivants.
1: Il y a quelques années, Julien reprend la ferme familiale à Corbie, sa compagne Florence le suit. Enseignant par le passé, Julien n'a qu'un seul but, transmettre et bien nourrir. Sa compagne Florence, qui de son côté connaît bien le théâtre et la culture, lui propose alors de mélanger les deux.
0: Et alors c'est comme ça que naît l'association Les Jardins de Babelogne.
1: Ouais, le but c'est de créer, en plus des bons produits à déguster, du lien humain.
2: Cette envie, elle vient de peut-être plus de ma compagne, en fait, quoi, issue de ce milieu. Parce que je me dis, en fait, que c'est une opportunité, que ce site est fort sympathique, ça fait un ensemble. J'ai pas envie d'avoir que l'aspect commercial, même si avec les clients, enfin, ça se passe vraiment très bien. En fait, il y a ce côté aussi, rencontrer des gens, discuter, essayer de changer un peu l'état du monde en mode microcosmique. Hein. Dans l'ensemble, je suis vraiment satisfait de cette reconversion. Quoi.
0: Et donc, c'est un lieu qui rassemble du monde à Corbie.
1: 500 personnes, l'année dernière, ont visité la ferme et assisté aux différents spectacles proposés par Julien et Florence. Désormais, le couple se projette, veut se développer avec beaucoup d'ambition. Objectif, créer un lieu unique en Picardie qui mélange agriculture et culture.
2: J'ai beaucoup de choses qui me plairaient en fait, dans ce projet, notamment faire de la bière, du pain, enfin utiliser en fait les céréales quoi pour faire du pain. Puis peut-être une partie un jour de restauration.

0: donc une fois par quinzaine ou par mois, pouvoir proposer en fait des menus sur place, quoi, donc avec les produits issus du maraîchage. Moi, j'aimerais bien me retrouver aussi au fourneau de temps en temps, et ça nous permettrait de lier encore une fois l'aspect culturel et agriculture également, donc d'organiser un petit spectacle à cette occasion. Enfin, c'est vraiment quelque chose qui nous plairait, quoi.
1: En attendant de commencer tous ces projets, l'association organise un événement le samedi 13 juin, au programme un goûter avec des bons produits de la ferme, une visite et puis une pièce de théâtre pour clôturer la soirée. L'entrée est à 2 euros.
2: Et pour avoir des infos, vous pouvez faire un tour sur les réseaux sociaux parce que les Jardins de Babelogne ont une page Facebook. Il est 7h23, 60 euros dans le coffre-fort ici Picardie. On va essayer de l'ouvrir avec vous, mais d'abord, chantons un peu.

0: Céline Dion pour Que tu m'aimes encore. Il est 7h27. Dans 30 secondes, on essaye ensemble d'ouvrir le coffre-fort. 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
0: Oh oh, on en parle. Ben oui, c'est le moment du jeu du coffre-fort. Ici, Picardie, 60 euros de carte cadeau à l'intérieur ce matin et on se dépêche de téléphoner au hasard parmi les inscrits d'ici.fr. À qui ce matin? À qui va-t-on demander le code? À Patrick, à Rue. Oh, il y a du brouillard à Rue, je crois, ce matin. Patrick, est-il au bout du fil? Pour l'instant, ça sonne. On va lui demander un code à quatre chiffres.
4: Oui, allô?
0: Bonjour, Patrick.
4: Oui, bonjour.
0: Vous savez qui vous appelle ce matin?
4: Ouais, ici Picardie.
0: Ah bah, c'est bien. Donc, Patrick Arru n'est pas à la rue. Tout va bien se passer. Patrick, est-ce que vous avez un code pour moi?
4: Oui.
0: Ah, je vous écoute.
4: Le 0746.
0: Oh non! Oups! Oh non, j'y ai cru jusqu'au bout, 0747.
4: Oh!
0: Ah Patrick, je suis navrée. Les 60 euros ne sont pas pour vous. À un chiffre près, 0747 était le code de ce jeudi 18 juin. Je suis vraiment désolée pour vous, mon cher Patrick. Je vous souhaite quand même une bonne journée. Vous restez inscrit sur ici.fr. Bon, bah du coup, il y aura 70 euros. Je suis navrée, hein, Patrick. Je vous embrasse très fort. Bah, passez une bonne journée à Rue.
4: Bonne journée.
0: Et quelle est la première radio de la Somme quand même, Patrick?
4: Ici Picardie.
0: Ouais, vous êtes adorable. Belle journée et à bientôt, Patrick.
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0: Il est 7h30, toute l'actualité en France et dans le monde, c'est dans le 90 secondes avec Audrazo.
5: Conséquence de la canicule, la SNCF annule 71 intercités jusqu'à lundi. Elle craint les pannes de climatisation. 7 trains sont donc supprimés aujourd'hui sur la ligne Paris-Orléans-Limoges-Toulouse. 4 trains annulés sur la ligne Paris-Clermont et 5 intercités sur la ligne Bordeaux-Marseille. Jusqu'à 38 degrés sont attendus cet après-midi dans le sud-ouest et en Bourgogne. 26 départements vont basculer en alerte orange à la canicule, de l'Île-de-France à la Haute-Savoie en passant par le Puy-de-Dôme. Météo-France nous annonce toujours un pic de chaleur en fin de semaine. L'image de la nuit, c'est Donald Trump qui signe l'accord avec l'Iran depuis le château de Versailles et aux côtés d'Emmanuel Macron. L'Iran confirme de son côté avoir signé aussi ce protocole pour mettre fin au conflit et déclare que cet accord, je cite, acte l'échec des États-Unis. 3 gendarmes blessés à Gignac, près de Montpellier. Leur voiture a été percutée lors d'une course-poursuite. Ça s'est passé dans la nuit de mardi à mercredi. Les gendarmes procédaient à un contrôle routier quand le conducteur a pris la fuite. Le football français perd un technicien très compétent et une personnalité très attachante. Réaction et hommage de Didier Deschamps après la mort d'Éric Roy, l'entraîneur du Stade Brestois emporté par un cancer. La ministre des Sports, Marina Ferrari, salue un homme sincère, passionné et respecté. Les derniers résultats du mondial de foot, l'Angleterre l'a emporté cette nuit face à la Croatie 4-2. Le Portugal doit se contenter du match nul un partout face à la République démocratique du Congo.
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0: Bon jeudi avec ici Picardie, un jeudi chaud côté température, avec pour l'instant un peu de fraîcheur matinale. On a 16 degrés à Villeray, nous dit Marlène sur notre page Facebook ici Picardie. On va avoir cet après-midi des températures autour des 33 sur Beauvais, Noyon, 34 même attendu sur Compiègne. On aura 32-33 sur Amiens, sur Doulan, Albert, Péronne, sur Saint-Quentin et Montdidier. 33 sur Flixecourt, 29 sur Abbeville. Et donc là où il fera le meilleur, ce sera sur la côte Picarde. Entre 23 et 25 degrés sont attendus autour d'Olt cet après-midi, avec de potentiels orages en fin de journée pour la Picardie, entre 17h et minuit pour le risque orageux.
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0: Bon, et sur la route, ça roule pas trop mal. On a un peu de voitures là qui commencent sur la chaussée Jules Ferry, sur le centre de Longo aussi, mais dans l'ensemble ça roule bien. C'est les bouchons habituels sur Amiens, sur Abbeville et Beauvais, c'est la même chose. En gare ce matin, gare d'Amiens pour les prochains trains, tout va bien, pas de retard. Et puis pour le gasoil, le moins cher ce matin à Doulan par exemple, c'est route Flandre-Dunkerque où le gasoil est ce matin à 1,92€. D'ailleurs, le prix à la pompe, vous le retrouvez sur ici.fr.
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0: Et Daniel Balavoine pour vous accompagner peut-être sur la route s'il est 7h37.

0: Je ne suis pas un héros. Daniel Balavoine sur ICI Picardie, il est 7h42.
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0: Et aujourd'hui, nous sommes jeudi, c'est le 18 juin. Vous savez que pour faire une bonne baguette de pain, il faut certaines règles. Et elles sont strictes, des règles à la baguette qu'on va vous expliquer avec Stéphane Bern dans Voyage à travers le temps tout à l'heure avant 8h. Ah, peut-être ce matin va-t-elle nous tirer les cartes. Karen Ponte, romancière picarde, est entrée dans le studio. Bonjour Karen.
3: Bonjour, en mode Madame Irma, c'est ça peut-être?
0: Ça vous va bien?
3: Alors avant que se termine la saison, je me suis dit quand même qu'il fallait que je vous parle deux minutes de cette nouvelle passion qui est entrée dans ma vie en début d'année 2026, le tarot. Okay. Alors pas le jeu de cartes auquel on joue entre copains l'été après un barbecue. Non, le tarot, ce jeu qui consiste à tirer les cartes face à une question que l'on se pose. L'univers en fait des loisirs créatifs, du collage, du journaling, eh bien m'a conduit sur le terrain du tarot parce que tout ça c'est un peu lié. Pour vous donner quelques éléments rapides, le tarot c'est 78 cartes, 22 arcanes majeures et 56 arcanes mineures qui ont en fait chacune une signification et une énergie. Et si vous vous demandez s'il est nécessaire d'avoir des pouvoirs divinatoires pour utiliser le tarot, en fait, pas du tout. Il suffit d'apprendre à la signification des cartes, de s'entraîner à les comprendre et à les interpréter les unes avec les autres et ensuite à faire des liens, évidemment, avec la question que l'on se pose. C'est un outil introspectif hyper intéressant, mais alors ce qui, moi, m'intéresse le plus, c'est que c'est un outil narratif, parce qu'en fait, les cartes, quand on les connaît, quand on les comprend, en réalité, elles racontent une histoire. Et donc, pour la romancière que je suis, c'est juste un outil formidable. Et d'ailleurs, j'ai découvert que très nombreux étaient les auteurs qui utilisent le tarot pour construire leurs histoires ou s'obliger à aller dans des directions auxquelles ils n'auraient pas pensé en fonction de ce que la carte leur indique. Et pour vous donner un petit teasing, il est fort probable que le prochain roman que j'ai commencé à écrire utilise un peu cet outil-là. Voilà.
0: Bien, trop bien.
3: Je vous dis à demain et d'ici là, rappelez-vous, 4 focus c'est bien, mais 4 éparpillés, c'est encore mieux.
0: Merci Karen, il est 7h44. Alors, il y a petite polémique ce matin. J'aime bien les petites polémiques. Sauf quand vous appelez le standard et que des fois vous n'êtes pas très sympa avec le standard sur le code du coffre-fort. Ce matin, le coffre-fort n'a pas été gagné, il y a une erreur de chiffre. On cherchait le 47 et c'est le 46 qui a été donné. Mais bon, ça nous a quand même collé un petit doute. On s'est dit, est-ce que hier, j'aurais pas dit 46 au lieu de 47? Nous avons vérifié, réécoute de notre réalisateur ici présent ce matin, a bien été dit 47 et non 46. Alors, je vous ai donné la première partie tout à l'heure. Il y aura 60 euros dans le coffre-fort ICI Picardie. La deuxième partie, la voici, la voilà. Tenez-vous prêts, 47. Il faudra nous donner le code du jour, 07 47. Voilà, donc le code a été bien donné. Beaucoup l'avaient aussi sur les réseaux sociaux. Et puis alors, petite anecdote, petit conseil. L'émission, elle est réécoutable sur ici.fr. Donc en plus, vous pouvez vérifier. Les règles, elles sont simples. On vous donne le code soit la veille pour le lendemain, n'importe quand, dans la journée, ou le matin, entre 6h et 7h. Le but étant de jouer dans la bonne humeur et puis de voir si vous écoutez la radio. Demain, il y aura 70 euros dans le coffre-fort sous forme de carte cadeau à gagner. Le code pour demain, c'est le département du Val d'Oise et le département de l'Oise.
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Marine sur ICI Picardie qui fêtera la musique samedi sur France Télévisions. Il est 7h49. Johnny Hallyday pour la suite avant d'acheter du pain avec Stéphane Bern sur la première radio de la Somme.

0: Et des chansons comme ça qui sont parfaites pour démarrer la journée. REM, Shiny, Happy People. Il est 7h57. Nous allons, comme chaque matin, voyager à travers le temps. Avec Stéphane Bern, on voyage aujourd'hui au temps où même le pain était une affaire d'État.
1: La recette d'une baguette, c'est simple. De la farine, un peu d'eau, un peu de sel. Mais aussi un peu d'autorité publique. En 1920, au sortir de la Première Guerre mondiale, la vie chère, c'est l'expression qu'on entend partout.
2: Mais c'est affreusement cher, tu sais combien ça coûte?
1: Parce que le pays est meurtri et l'économie fragilisée. Les prix augmentent, les salaires peinent à suivre et la population s'inquiète. Toute ressemblance avec une situation existante serait purement fortuite. Une priorité s'impose, nourrir la population.
3: On a faim, eh bien il faut manger.
1: Tout commence par le produit phare, la base de l'alimentation. Le pain.
4: On veut du pain.
1: L'affaire ne date pas d'hier. Depuis le Moyen-Âge, le prix du pain est une affaire sensible pour les dirigeants. Trop cher, il provoque des émeutes. Trop rare, il menace l'ordre public. Et dans un cas comme dans l'autre, ceux qui gouvernent ont chaud aux miches. Alors l'État intervient. À Paris, la préfecture du département de la Seine publie par exemple, en août 1920, des règles très précises, comme celle-là. La baguette ayant un poids minimum de 80 grammes et une longueur maximale de 40 cm ne pourra être vendue à un prix supérieur à 0 francs 35 centimes pièce. 35 centimes ! Aujourd'hui, c'est de la science-fiction. Dans la foulée, les autres sortes de pains sont aussi réglementées. Leur taille, leur poids, mais surtout leur prix. Clairement, l'État mène les boulangers à la baguette.
5: C'était pas mauvais, c'était très mauvais, voilà.
1: L'objectif est simple. Garantir un accès à cet aliment essentiel pour que la vie chère ne se transforme pas en crise sociale. Et cette régulation va durer. Il faudra attendre 1987 et une ordonnance instaurant la liberté des prix et de la concurrence pour que les boulangers puissent fixer librement leurs tarifs. Comme quoi en France, se plaindre du prix du pain, ça reste une tradition.
0: Quel joli mot, vous êtes pétri de bonnes intentions.
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0: Excellente journée avec la première radio de la Somme, c'est Ici Picardie, les 8h.
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1: Et ce qui est beau aussi, c'est la météo, mais très chaude aujourd'hui. Pour l'instant, le soleil brille, on a encore un petit peu de fraîcheur, encore un petit peu de brouillard à certains endroits, donc prudence évidemment sur les routes. Les températures là pour l'instant, à Maigneville, chez Daniel, il y a 15 degrés. Il y a 15 également du côté de Villers-Bretonneux, chez Jacques ce matin. Vous nous le dites sur WhatsApp au 03 22 92 58 58 et sur notre page Facebook, ici Picard. Ensuite, ça va bien grimper avec un risque orageux entre 17h et minuit. Donc, des orages localement prévus. Ça peut tomber à un endroit et pas à un autre. Et les températures, donc, autour de 33 sur Beauvais, Noyon, mais aussi 32-33 sur Amiens, sur Albert, sur Corbie et Péronne. Même chose autour de Saint-Quentin ainsi qu'à Conty. Il fera même 34 sur Compiègne cet après-midi. 29-30 sur Abbeville. Entre 23 et 25 degrés attendus au Crotoy cet après-midi.
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1: Avec un peu de circulation autour des centres-villes, rien d'anormal. Sur Amiens par exemple, dans l'ensemble ça roule quand même plutôt bien. Restez prudents quand même avec le brouillard. Je rappelle que s'il y a un souci, 03 22 92 58 58 en gare, c'est très calme. Il y a un petit retard tout de même en gare d'Amiens pour le train pour Abbeville, là de 8h08 qui part avec 5 minutes de retard. Paris, le train pour Paris-Gare du Nord partira bien à 8h24.
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1: Et France Gall à 8h09 pour vous souhaiter un bon jeudi.

0: Des branches. Enfin, pas ici, Picardie. France Gall, à 8h13.
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0: Tiens, si j'étais dans Harry Potter, je serais dans quelle maison? Je réfléchis. Beaucoup disent Gryffondor. C'est ce que va certainement nous dire Rémi dans le prochain quart d'heure, qui est un passionné de lecture fantastique et du monde d'Harry Potter. On le rencontre dans les rencontres au coin d'ici. Donc, dans le prochain quart d'heure. Et attention aux animaux tout mignons sur les réseaux sociaux. Ils sont là souvent pour vous attirer. Explication avec Aude Razeau dans une minute.
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0: Et c'est Aude Razeau qu'on retrouve à 8h15, le rendez-vous anti-arnaque. Aude, nos réseaux sociaux regorgent d'animaux trop mignons, mais beaucoup de ces images, eh bien, sont fausses.
6: Eh oui, désolé de casser l'ambiance, moi aussi, hein, j'adore faire défiler à l'infini des vidéos d'adorables petits chats. Mais soyons lucides, ces images servent avant tout à faire du clic. Il y a une photo que je vois beaucoup dernièrement, celle d'un bébé girafe recouvert de taches en forme de cœur. Vous l'avez peut-être vu aussi, c'est absolument adorable. Le post Instagram me dit que le girafon est dans une réserve animalière, sans me dire laquelle, et que oui, ces taches en forme de cœur sont tout à fait naturelles. Alors, j'ai vérifié, l'image est truquée, générée par intelligence artificielle, et donc jackpot pour tous les comptes qui ont relayé ça, 500 000 likes pour l'un d'entre eux, des milliers de cœurs en commentaire. Je peux vous dire que le compte en question a fait grimper en flèche son nombre de followers.
0: Aude, il y a une autre vidéo qui a attiré votre attention, celle de chats sauvages extrêmement rares.
6: Oui, alors celle-là dépasse les 2 millions de vues carrément sur le réseau social X et elle approche les 700 000 likes sur Instagram. On y voit des chats gris avec un pelage très fourni. Ils ont l'air d'être filmés depuis une voiture et on m'explique que ce sont des chats de palace, PA2LAS. On les appelle aussi manules. Ils vivent en Asie, dans des zones reculées et donc les filmer comme ça sur la route, c'est assez extraordinaire. Regardons de plus près. Je ne l'ai pas vu tout de suite, mais l'un des chats n'a pas de tête au début de la vidéo. Non, elle apparaît pouf, là tout d'un coup. Erreur typique de l'intelligence artificielle. Ce qui me dérange, c'est que quand je tape « chat de palace » dans Google, l'une des premières vidéos que je vois, c'est celle-là. Et ça prouve bien que quand on like, commente, partage des images un peu sensationnelles et truquées comme celle-là, on participe, nous aussi, à la désinformation.
0: Merci Aude. On vous retrouve dans quelques minutes, à 8h30, pour le 90 secondes. On est tous des champions grâce à Queen. Et après, on va bouquiner avec Rémi.

0: We are the champions queen. Il est 8h20. Un peu de magie sur Ici Picardie. Vous connaissez sûrement la saga Harry Potter. Rémi l'a lu et ce goût pour la lecture fantastique ne l'a pas quitté. Croisé sur un banc, place de l'Hôtel de Ville à Amiens, Chloé Richard l'a donc interrompu dans sa lecture pour parler bouquin.
1: Mais je pense que pour l'esprit aventure, Gryffondor quand même. Du coup, l'héroïque fantasy en règle générale. Donc là, comme je vous disais, j'ai repris un petit peu la lecture avec l'assassin royal de Robin Hobb, qui est, je pense, un grand classique dans l'héroïque fantasy.
2: Et qu'est-ce que vous aimez dans ce genre-là ?
1: J'aime bien, quand je lis, j'aime pas trouver des choses que je pourrais retrouver un peu dans la réalité. Donc l'imaginaire, ça fait appel à l'imagination, les personnages sont très bien écrits avec beaucoup de détails et ça permet de, du coup, un peu s'identifier, mais en sachant que forcément c'est de l'imaginaire.
2: Qu'est-ce que vous aimez comme livre et comme série ?
1: J'ai grandi dans les années 90, 2000, tout ça, donc forcément j'ai grandi avec Harry Potter, ce genre de choses. Donc j'ai beaucoup aimé Harry Potter et je pense que c'est un petit peu ça aussi qui m'a un peu destiné à aimer le fantastique. Donc ouais, j'aime bien ça en film.
2: C'est quoi votre maison, Harry Potter ?
1: Honnêtement, c'est un peu difficile. Je les aime bien un peu tous. Mais je pense que pour l'esprit aventure, Gryffondor quand même.
2: Vous n'avez jamais fait les tests sur Internet ?
1: Si, j'aurais dû en faire quand j'étais plus jeune. Honnêtement, je me rappelle plus trop du résultat. Mais ouais, je pense que je serais plutôt Gryffondor. Et en quel tome ? Je pense que c'est le tome 4. Parce que ça commence... on sent que l'univers il commence à devenir un peu plus sombre, etc. Donc je pense que c'est le tome 4, mon préféré.
2: Harry Potter et la Coupe de Feu.
1: C'est ça, voilà.
2: Je me suis arrêtée à l'ordre... J'ai fini le tome 4, la Coupe de Feu. Et après, j'ai vu la taille de l'Ordre du Phénix, la taille du livre. Et j'avoue que j'ai eu peur.
1: Ouais, ça peut paraître un peu plus compliqué à lire. Mais du coup, je pense que c'est ça aussi qui me plaît le plus.
0: Moi, je prépare un livre sur l'utilisation du casou. Comment bien utiliser un casou pour jouer sur Ici Picardie. Bon, il y aura une page et demie. Voilà, 8h22, je vais vous faire un air de casou. Et si vous trouvez la chanson ou l'interprète de la chanson, ce matin, on vous emmène à bord du bateau Commandant Charcot en baie de Somme. Une balade pour 4 personnes. C'est un très beau cadeau. Si vous avez la chanson, tout de suite, vous nous appelez au 03 22 92 58 58. Une chanson qui a un petit rapport avec le cadeau. Ce sera donc l'indice.

Vous l'avez. 03 22 92 58 58, je le sais. Vous êtes très très fort. Une balade pour 4 à bord du commandant Charcot en baie de Somme. C'est à gagner maintenant au 03 22 92 58 58.

0: C'est nous chanter sur ICI Picardie Gold avant d'accueillir Patrick à Saint en Amiénois pour jouer. Puis vous avez rendez-vous avec l'actu à 8h30.
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0: Et bonjour Patrick.
5: Bonjour Valentine.
0: Eh, hey, comment ça va?
5: Ça va, de ce beau temps.
0: Oui, il fait beau, il fait encore un peu frais, il va faire chaud, hein, ça en Amiénois cet après-midi.
5: Oui.
0: Donc on ouvre bien la nuit et on ferme la journée, mon cher Patrick.
5: La journée.
0: Voilà. Et on boit de l'eau. Voilà, ça c'était pour mes recommandations, que vous n'aviez pas demandé.
5: C'est parfait.
0: Moi je vais surtout vous demander quelle chanson nous cherchons ce matin, ou quel interprète nous cherchons.
5: Alors, Tous les bateaux, tous les oiseaux, de Michel Polnareff.
0: On vérifie.
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0: Eh ben, il y aura tout le cocktail pour vous. Mon cher Patrick, puisqu'on vous offre une balade pour 4 à bord du bateau commandant Charcot en baie de Somme. On les a reçus hier matin d'ailleurs à 8h45, mon cher Patrick. Ça va être un joli moment.
5: Oui, on ira faire un petit tour en bateau avec certainement les petits-enfants.
0: Mais oui, vous irez voir les phoques parce qu'en bateau, on les voit bien, hein, les bancs de phoques, mon cher Patrick. Donc, profitez-en bien, belle balade en bateau à bord du commandant Charcot. Et puis belle fin de semaine à vous, mon cher Patrick. Quelle est la première radio de la Somme?
5: Ah, ICI Picardie.
0: Vous êtes incroyable, Patrick. Je vous souhaite une agréable journée.
5: Merci à vous aussi, Valentine.
0: Et à bientôt.
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0: Et on va faire la météo dans le détail dans quelques instants. Les températures autour de 33-34 degrés hein, cet après-midi sur Amiens ou encore sur Beauvais, 34 à Compiègne. Là où il fera le meilleur, hein, ce sera sur la côte avec jusqu'à 25 degrés cet après-midi. Il y a un petit risque orageux hein, aussi qui est assez marqué entre 17h et minuit. Et puis nous, dans les prochaines minutes, on s'intéressera au grand concert qui aura lieu à la cathédrale d'Amiens jeudi prochain avec les orchestres de Lille et de Picardie. Il est 8h30, toute l'actualité en France et dans le monde, c'est dans le 90 secondes sur ICI Picardie avec Aude Razo ce matin.
7: Jusqu'à 38 degrés sont attendus aujourd'hui dans le sud-ouest et en Bourgogne. La canicule s'installe et 26 premiers départements du bassin parisien au centre-est basculent ce midi en alerte orange. Météo France prévient que le thermomètre va continuer de grimper jusqu'en fin de semaine. Conséquence de cette chaleur, la SNCF annule 71 intercités jusqu'à lundi. Elle craint les pannes de climatisation. 7 trains sont donc supprimés aujourd'hui sur la ligne Paris-Orléans-Limoges-Toulouse. 4 trains annulés sur la ligne Paris-Clermont et 5 intercités sur la ligne Bordeaux-Marseille. L'image de la nuit, c'est Donald Trump qui signe l'accord avec l'Iran depuis le château de Versailles et aux côtés d'Emmanuel Macron. L'Iran confirme de son côté avoir signé ce protocole pour mettre fin au conflit. Députés et sénateurs trouvent un accord pour enrayer l'essor de la fast fashion, ces vêtements à prix ultra cassés et les géants chinois, Shein ou Temu. Malus financier, interdiction de la publicité directe ou indirecte par les influenceurs. Le vote final est prévu pour fin juin. L'émotion très forte du foot français après la mort d'Éric Roy, l'entraîneur du stade brestois, emporté par un cancer. Didier Deschamps salue un technicien très compétent, une personnalité très attachante. Il était un homme de passion et de conviction, dit le président de la Fédération française de football, Philippe Diallo. Gare au coup de chaud, le coup d'envoi du Hellfest sera donné cet après-midi à Clisson, comme d'habitude, en Loire-Atlantique. Incontournable festival de métal depuis 20 ans.
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0: La météo en Picardie, parfois brumeuse. Ce matin, il y a des endroits où ça a un peu de mal à se dégager, mais ça va se dégager. Le brouillard qui est très présent hein, sur la côte Picarde, c'est là qu'il fera le plus frais aujourd'hui en Picardie, car les températures sont en train d'augmenter petit à petit. Pour le moment, on est autour des 15-16 degrés, mais avec la chaleur, avec le soleil, pardon, ça va commencer à augmenter tout doucement. Bon, là, on a encore 14 degrés avec de la brume à Saint-Riquier, nous dit Christian sur la page Facebook ici Picardie. Cet après-midi, jusqu'à 33 sur Beauvais, 34 sur Compiègne, 33 sur Amiens, sur Corbie, sur Flixecourt, mais aussi à Villers-Bretonneux et Saint-Quentin. Il fera 29-30 sur Abbeville, entre 23 et 25 degrés attendus sur le littoral Picard à Mers-les-Bains.
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0: Et avant de garer sa voiture à l'ombre, eh bien, il y a un peu de monde hein, autour du centre-ville d'Amiens ce matin. La rue Saint-Fucien étant très chargée, bon, surtout à cause des feux rouges. Boulevard de Belfort, boulevard de Beauvillé aussi, de la circulation, mais rien d'anormal. À Bille-Beauvais, c'est la même chose. 03 22 92 58 58, on fait la route ensemble. S'il y a la moindre difficulté, n'hésitez pas à nous passer un coup de fil et à prévenir les autres conducteurs. En gare, il n'y a pas de problème. Et puis, pour les prix du carburant, à Doulan, tiens, ce matin, le gasoil le moins cher, les routes Flandre-Dunkerque, 1,92€ ce matin, prêt à la pompe que vous pouvez vérifier sur ici.fr.
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0: Et on est bien ensemble sur ici Picardie à 8h37 avec justement le collectif Ensemble et sa raison d'être.

0: pas raison d'être. Un bon jeudi, il est 8h41.
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0: Alors aujourd'hui, 18 juin, bien sûr, c'est l'appel du 18 juin du général de Gaulle, mais c'est aussi la journée internationale des sushis. Et on va voir tout à l'heure avec le docteur Kirzek qu'ils peuvent être bons pour la santé, mais qu'il faut prendre quelques précautions. Le doc qu'on retrouve avant 9h.

0: Sandre Elie Medeiros, toi, monte-toi à 9h, moins le quart. Dans quelques secondes, on va à Méricourt-l'Abbé pour les pronostics des courses hippiques du jour.
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4: Il y a des chevaux qui vont courir avec la chaleur à Paris-Longchamp aujourd'hui. Bonjour Johnny.
5: Bonjour, bonjour à tous.
4: C'est vrai qu'en région parisienne, le mercure va bien grimper. Johnny, on sera bien, nous, à Méricourt-l'Abbé, au Café de la Place?
5: Oh oui, qu'on sera bien, on est à Lompe le matin et au soleil l'après-midi.
4: Bah, allô, là, je vous entends pas bien, ça saute un petit peu. Il y a de l'interférence sur la ligne, Johnny.
5: Oui, ce matin, oui, c'est vrai que même c'est pas terrible, terrible.
4: En ce moment, on vit l'ambiance Coupe du Monde à Méricourt.
5: Un petit peu.
4: Ouais, vous diffusez les matchs de l'équipe de France quand c'est possible, évidemment à 23h, non. Mais quand c'est à 21h ou dans l'après-midi, il n'y a pas de souci.
5: Ah oui, jusqu'à même 23h, si c'est. Mais là, le lundi, nous sommes fermés le lundi.
4: Oui, ça va être match,
5: compliqué. Mais sinon, on diffuse tous les matchs.
4: Tous les matchs, très bien. Johnny, alors j'espère que ça va aller pour les pronos parce que vraiment, on ne vous entend pas très bien. Septième course, 14 partants à Paris-Longchamp. Donc aujourd'hui, on vous écoute.
5: Alors, première position, le 2, le 7, le 3, le 14, le 6, le 4, le 8. En cas de non partant, le 1.
4: Et le 2 sur 4.
5: Le 2 et le 7.
4: J'ai très peur, Johnny. Je ne sais pas ce que vous écoutez comme radio, mais vous vivez dans le futur, Johnny. Parce que sachez que le prochain disque qu'on écoute, c'est Bruno Mars, Adjustment. Et c'est exactement ce qui passe derrière vous. Johnny, ça me fait peur. À Paris-Longchamp aujourd'hui, 7e course, 14 partants. Le 2, le 7, le 3, le 14, le 6, le 4 et le 8. En cas de non partant, l'As. Et 2 sur 4, 2 et 7 pour Méricourt-l'Abbé. Il y a l'été qui arrive, la fête de la musique. Il y a des animations ce week-end à Méricourt?
5: Non, pas ce week-end, non, non, c'est plus sur Corbie, Albert, mais dans les petits villages, non, il n'y a pas de...
4: Ça marche, Dieu.
5: Ok. Rien de spécial, on va dire.
4: Je vous souhaite une bonne semaine, restez à l'ombre et à bientôt.
5: À bientôt, merci, bonne journée.
4: Et le voici, Bruno Mars, quand je vous dis qu'il vit dans le futur, Johnny, c'est trop bizarre. Musique classique et sushi, au programme des prochaines 10 minutes.

0: Bruno Mars, il est 8h52. Et il y a un concert qui est très attendu, des orchestres de Lille et de Picardie à la cathédrale d'Amiens, jeudi prochain à 19h30. Et avec nous ce matin, un organiste et compositeur français, Thierry Esquèche, bonjour.
1: Oui, bonjour.
0: C'est vrai qu'on va avoir des frissons jeudi prochain. De toute façon, c'est toujours assez impressionnant, un concert dans une église ou dans une cathédrale. Qui plus est, l'orgue de la cathédrale d'Amiens a été rénové. Qu'est-ce qu'il caractérise, cet instrument, à Amiens?
1: Alors, moi, je vais être un peu comme le public. Je vais aussi le redécouvrir parce que c'est un orgue que j'ai joué.
0: Ouais.
1: Je me souviens d'avoir fait un concert une dizaine d'années avec 300 trompettes et orgues, c'était aussi impressionnant. Mais c'était dans l'ancienne version de l'orgue, donc je vais le redécouvrir, nettoyer, rénover. Mais je sais qu'il a un fond, c'est un orgue un peu, vous dire, il y a des orgues classiques, romantiques, mais bien, c'est un orgue romantique. Voilà, je pense qu'il a gardé, parce qu'on rénove en général un peu dans le jus de l'instrument, donc je pense qu'on a dû rénover cet instrument dans son jus romantique, un très bel orgue romantique qui sonnera donc à la cathédrale.
0: Qu'est-ce que les spectateurs vont entendre et ressentir aussi pendant ce concert, en plus du romantisme de l'orgue?
1: Alors, ça va être en fait un concert assez divers, hein, parce qu'à la fois, évidemment, l'orgue est un peu au centre, ce qui est assez normal, mais l'orchestre aussi, et en fait, c'est l'orchestre et l'orgue, c'est pas une jonction qui est très courante, parce que c'est pas facile, hein, l'orchestre va être en bas, moi je vais être en haut, donc on se dit déjà, il faut de la distance, il faut des caméras, des choses comme ça pour être ensemble. Donc on va à la fois avoir des concertos. Un concerto qui est un très célèbre concerto. Je pense que c'est une des œuvres françaises les plus jouées au monde depuis très longtemps. C'est le concerto de Francis Poulenc. Okay. Voilà, ça représente vraiment la France dans le monde entier, dans tous les pays du monde, on connaît ça. Et il y aura aussi, alors il y aura deux extraits de mon propre concerto que j'ai écrit il y a déjà maintenant plus de 20 ans.
0: Mm-hmm.
1: Un concerto pour orgue, donc peut-être plus rythmique, plus d'aujourd'hui. Et puis on aura aussi des œuvres de Gabrielli, alors des œuvres de la Renaissance. Alors on a voulu que ça représente un petit peu un grand écart musical. Il y aura des œuvres de la Renaissance, il y aura le fameux Adagio d'Albinoni que connaissent, je pense que tous les gens connaissent ça d'ailleurs au moins. Donc voilà, on essaye de et qui mélange cuivre, orgue, cordes et orgue. Quelquefois il y aura l'orchestre à cordes et l'orgue, quelquefois il y aura l'orchestre à cuivre et orgue, et quelquefois il y aura tout l'orchestre, y compris les deux orchestres de Lille. Et Damien,
0: de Picardie, mélangé.
1: Voilà, donc ça, on a voulu un concert assez divers qui fasse de la musique d'aujourd'hui, mais depuis la musique de la Renaissance. Voilà.
0: Est-ce que vous avez le track avant de rejouer sur cet orgue?
1: Non, le track, non, j'allais dire, parce que c'est toujours plutôt excitant pour moi, qui suis à la fois compositeur, organiste,
0: passer.
1: Juste avant ce concert, je serai à Lille, où je ferai mon Tédéum pour Notre-Dame qui a été fait. Donc voilà, c'est une série de concerts. Moi, je suis plutôt excité de redécouvrir son instrument, de travailler avec ces deux entités orchestrales avec qui j'ai beaucoup travaillé. J'étais en résidence en 2004 à Lille pendant 3 ans avec Jean-Claude Cazadessus. Et puis, je connais très très bien l'orchestre de Picardie avec lequel j'ai encore joué il y a même pas un an ou 2 ans. Donc, ça veut dire que, voilà, ce sont deux entités orchestrales que je vais retrouver. J'ai beaucoup d'amis dedans, de connaissances. Donc, ça va aussi, merci, amicalement.
0: Mais ça va être un beau moment et pour le public et pour vous en tant que compositeur et organiste. Merci beaucoup, Thierry Esquèche. Je rappelle que le concert, c'est jeudi prochain, le 25 juin, 19h30, à la cathédrale d'Amiens. Je vous souhaite, en attendant, une bonne fin de semaine et à une prochaine.
1: Oui. Eh bien, merci beaucoup à vous. Merci.
0: Au revoir. Et puis, aujourd'hui, c'est jeudi et c'est la journée internationale du sushi. Et on va voir avec le docteur Kierzek si c'est bon ou mauvais pour la santé. Bonjour docteur.
2: Bonjour à tous. C'est en tout cas un plat qu'on adore, qui fait fureur sur les réseaux sociaux, qu'on commande entre collègues le midi et qu'on dévore sans trop se poser de questions. Alors, les bonnes nouvelles, c'est que les sushis, c'est souvent léger, pauvre en mauvaise graisse, si on évite les versions frites, évidemment, et riche en protéines. Alors, le poisson cru, notamment le saumon, le maquereau, c'est une excellente source d'oméga-3. Je vous en parle souvent. Ce sont ces acides gras qui protègent notre cœur et notre cerveau. Donc, une portion de 120 grammes de poisson gras couvre plus de la moitié de nos besoins quotidiens en oméga-3. Ensuite, les algues qui enveloppent les makis sont une une mine iode, de vitamine B12, d'antioxydants. Deux feuilles de cette algue qu'on appelle le nori couvrent environ 20% de nos besoins quotidiens en iode. Et le gingembre mariné, lui, c'est un petit antibactérien naturel qui aide à digérer. Bref, les sushis bien choisis peuvent être de très bons alliés santé. Mais voilà, il y a l'envers du décor. Et forcément, parce que derrière le côté healthy, il y a des risques bien connus. Premier risque, le plus sournois, c'est un petit ver parasite. Ça s'appelle l'anisakis. C'est un nématode qui vit dans le tube digestif des poissons sauvages. Et quand on mange du poisson cru infesté et insuffisamment traité, la larve va s'installer dans l'estomac et dans l'intestin. Et là, ça peut être la cata. Deuxième risque, c'est le mercure. Quand on parle de poisson gras, il y a beaucoup de mercure qui vont s'accumuler. Et une surconsommation peut affecter le système nerveux. Et puis, troisième danger, c'est le sel. Parce que c'est très salé, y compris d'ailleurs avec la sauce soja. C'est délicieux, mais une seule cuillère à soupe contient jusqu'à 900 mg de sodium. C'est près de 40% de la dose recommandée dans la journée. Alors, si vous ajoutez à ça une consommation excessive, vous comprenez qu'il faut garder la tête froide.
0: Eh ben, merci, docteur. J'ai failli oublier de vous demander qu'est-ce qui peut nous alerter après avoir mangé justement des sushis ou quels sont les bons réflexes.
2: Sushis, en général, dans les heures qui suivent, si vous avez des douleurs abdominales, des nausées, des vomissements ou la diarrhée, il faut penser justement à cette infection parasitaire. Ça peut être aussi une allergie. D'ailleurs, c'est une forme d'allergie. Il faut en parler vraiment à son médecin, notamment si les symptômes persistent plus de 2 jours. Alors aujourd'hui, on va quand même fêter les sushis. Donc manger avec modération le reste de la semaine. Une fois par semaine, ça paraît très bien. On choisit des établissements sérieux qui vont traiter les sushis pour éviter qu'il y ait justement ce parasite. Conseil numéro 2, on évite le thon rouge et les grands prédateurs. Mangez-la, allez, une fois par mois maximum, ceux-ci. Préférez plutôt les petits poissons, comme le saumon. Et conseil numéro 3, pour les personnes vulnérables, les femmes enceintes, les jeunes enfants, les personnes immunodéprimées, le poisson, c'est plutôt déconseillé. Passez au maquis cuit, au California Rolls, ou ce que vous voulez, au sushi végétarien, pourquoi pas. Bon appétit, d'ici là, portez-vous bien.
0: Et ben justement, avec Patrick Vincent, on va éviter les pièges des vacances, hein, les apéros, les repas, l'été, des conseils à suivre.
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0: Des brochettes, Patrick Vincent, brochettes.
10: On va quand même pas se priver.
0: Attention,
10: on va faire attention, mais on va pas se priver, on va profiter de l'été, des apéros, des moments de convivialité. Alors peut-être essayer d'éviter certains pièges, de voir aussi comment on peut bien manger, se régaler, continuer à avoir un été festif sans trop que ce soit mauvais pour notre santé.
0: L'alcool
10: aussi.
0: En pleine chaleur, ça peut faire des ravages.
10: On va parler de tout ça en tout cas avec vous. Dites-nous, voilà, qu'est-ce que vous faites l'été? Est-ce que vous mangez plus? Est-ce que vous mangez moins? 03 22 92 58 58.
0: Melon,
10: etc. Ouais, le melon.
0: Melon, tomate.
10: C'est l'avantage, c'est qu'on a tous ces bons fruits et légumes l'été aussi. On en parle ce matin avec vous et avec Adeline Loriot, qui est diététicienne nutritionniste. Vos témoignages au 03 22 92 58 58 ou vos questions. On vous attend, on se retrouve dans quelques minutes.
0: Et moi, je vous dis à demain, 6h.
10: À demain.
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10: 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Il est 9h.
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0: The Winner Takes It All, c'était le groupe ABBA. La météo pour aujourd'hui, fait chaud, il va faire encore plus chaud aujourd'hui. Attention, tendance orageuse, hein, vigilance jaune d'ailleurs pour le phénomène d'orage aujourd'hui sur la Picardie et phénomène canicule également, on est en vigilance jaune également, des températures qui vont grimper même si on pourrait avoir l'orage et la pluie avec jusqu'à 15 mm de cumul de pluie sur l'Amiénois notamment et puis dans le reste de la région. Il n'est pas exclu qu'on ait de la grêle dans l'Oise notamment avec pas mal de pluie aussi sur le Pays de Bray, la Picardie verte hein, dans le département de l'Oise, de la pluie également annoncée, 5 mm de cumul de pluie annoncée dans le département de l'Aisne avec ces températures qui seront d'ailleurs les plus chaudes dans l'Aisne et dans l'Oise avec jusqu'à 31 degrés en tirage et 34 à 37 degrés dans le département de l'Aisne. 23 degrés, ce sera un peu plus respirable sur la côte Picarde dans la Somme avec sinon 28 à 31 degrés dans les terres, dans l'Oise, comptez entre 32 et 35 degrés d'après Météo France. On peut avoir du vent aussi avec des rafales sur le sud de la région, dans le département de l'Oise. Ces rafales qui peuvent atteindre les 55 km/h.
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0: Alors sur la route, je vois que c'est ralenti quand vous arrivez sur Albert, hein, sur la D929, il y a un beau ralentissement là. Donc avant le premier rond-point en arrivant sur Albert à Amiens, c'est un petit peu chargé quand même rue Saint-Fucien et rue Alexandre Dumas. On a un petit peu de monde également sur la route de Rouen et boulevard de Beauvillet. Vous restez prudent et vigilant évidemment et vous nous appelez à tout moment. Et puis dans l'Oise à Beauvais, c'est bien ralenti aussi quand vous arrivez sur Beauvais du côté de Terre-Donne jusqu'à Wagicourt en arrivant sur Beauvais sur la Nationale 31 du côté de Varlui également sur la D1001, c'est aussi ralenti en direction de Beauvais. Restez vigilants.
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0: Allez maintenant, Chris de Burgh, c'est pour les souvenirs et les années 80. Voici Eye and Emotion.

0: High and Emotion avec Chris Deberg. Il est pratiquement 9h13.
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0: Il fait chaud, il fait très chaud. Ça sent l'été et ça sent les vacances aussi. Et pendant les vacances, eh bien, on se lâche un petit peu sur tout et sur l'alimentation aussi. On profite. Bah oui, c'est toujours agréable. On n'a plus tout à fait les mêmes repères. On va parler d'alimentation ce matin. Apéro, repas d'été, barbecue. On a envie d'en profiter l'été, on va en parler avec vous. Vous allez nous dire si justement vous faites des excès l'été, si vous en profitez, si vous culpabilisez ou pas. Et nous allons en parler ce matin avec Adeline Loriot qui est diététicienne nutritionniste. Bonjour Adeline.
3: Bonjour.
0: Alors, vous avez créé notamment Femina Diététique pour proposer un accompagnement spécialisé aux femmes, aux enfants, aux adolescents, à leurs familles. Vous exercez dans le département de l'Aisne, à la maison de santé pluriprofessionnelle de Saint-Gobain, et vous faites également des téléconsultations. Votre état d'esprit, c'est de dire il faut quand même profiter, il faut pas se priver des bonnes choses de l'été, notamment voilà, avec les barbecues, les glaces, etc. Mais c'est vrai que du point de vue d'une diététicienne, ça interroge un petit peu, non?
3: Oui, bien sûr, ça interroge. Il faut savoir que l'équilibre alimentaire, ça ne se joue pas sur un repas, sur une glace, sur un barbecue, ça se joue sur un ensemble. Et c'est l'intérêt un peu de votre émission aujourd'hui, c'est qu'on puisse un petit peu détricoter les mythes qu'il y a pu avoir sur la restriction alimentaire et pouvoir profiter pleinement des savoureux plats qu'on peut avoir l'été.
0: Eh bien oui, c'est une saison tellement différente, avec tellement de bons produits aussi. On va accueillir Sylviane, qui est avec nous au bout du fil, justement. Bonjour Sylviane.
4: Bonjour à tous.
0: Ça va bien Sylviane?
4: Ça va.
0: L'été, pour vous, est-ce que ça change la donne au niveau de ce que vous mangez, de votre façon de consommer, de faire des apéros ou autre? Est-ce que vous prenez des kilos l'été ou est-ce que vous ne regardez même pas? Est-ce que c'est comme d'habitude?
4: Oui, c'est un peu comme d'habitude, mais on fait un peu plus d'excès parce que il y a les vacances, il y a les amis, on fait des barbecues, on se fait des apéros dînatoires, voilà.
0: Et
4: un petit gâteau par-ci, un petit gâteau par-là.
0: Voilà, donc on mange un petit peu plus. Enfin, vous mangez, vous avez l'impression de manger un peu plus?
4: Moi, oui, parce que je pars en vacances. Là, je vais partir dans l'Aveyron, à la Cogne, en famille, quoi. Alors, comme on se voit qu'une fois par an, Sylviane, Isabelle, vous viendrez manger avec nous. Et bien, voilà.
0: Mais c'est vrai que la convivialité, se retrouver, c'est souvent autour d'un repas ou autour d'un apéro, forcément. Est-ce que vous en ressentez quelque chose après? C'est-à-dire, une fois les vacances terminées, est-ce que vous vous dites... j'ai peut-être trop mangé ces dernières semaines, je me sens moins bien, je me sens moins légère. Je ne sais pas, est-ce que vous le ressentez, vous, ou pas? Il y a un impact?
4: Oui. Je le sens au pantalon. Hein.
0: Un peu plus serré.
4: Un peu plus serré, voilà.
0: Mais ça ne vous empêche pas de profiter, Sylviane?
4: Ah non, j'aime la vie, j'aime la bonne chair. Arrivé à un certain âge, je me dis, bof, quand on voit autour de soi... Malheureusement que la maladie arrive vite. On se dit, on va essayer d'en profiter un petit peu. Hein.
0: Profitons quand même. On va voir justement avec notre invitée Adeline Loriot ce matin comment en profiter sans que ça nuise trop à notre santé pour garder le plaisir et aussi garder la forme. On va se retrouver dans quelques petits instants. Vous restez avec nous si vous voulez, Sylviane.
4: Oui, je veux bien.
0: On revient après Vita. Oui. C'est la nouvelle chanson de Vita et ça s'appelle Ça fait mal. 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Il est 9h17.

0: Ici Picardie avec Vita, ça fait mal à 9h20. Oui, ça fait mal quand après quelques semaines de vacances, on voit qu'il faut changer de taille de pantalon ou alors que ça sert beaucoup au niveau de la ceinture. Ce matin, on parle de l'été, des plaisirs de l'été, apéro, barbecue, les glaces, les repas conviviaux. Mais voilà, on essaie quand même de profiter, de ne pas culpabiliser, tout en essayant aussi de conserver certains repères pour prendre aussi soin de sa santé. On en parle ensemble et avec Adine Loriou, diététicienne dans l'Aisne, Sylviane toujours avec nous, qui aime bien profiter de l'été. Voilà, on se retrouve aussi en famille, entre amis, et donc on fait des bons repas. Et les effets peuvent se faire sentir assez rapidement. Adine Loriou, en combien de temps on peut voir effectivement les kilos apparaître, le corps se transformer? Ça peut aller vite si on y prend garde?
1: Pas vraiment. Pour prendre un kilo, il faut consommer 7000 calories en plus des besoins de la journée, donc c'est énorme.
0: Ouais.
1: Par contre, l'été, on a chaud. Et quand on a chaud, on peut avoir de la rétention d'eau, donc on peut prendre aussi en volume, on peut digérer moins bien, parce que les crudités prennent aussi un peu plus de place au niveau de la digestion, et ça peut donner faussement l'impression d'avoir pris un peu de ventre, de se sentir un petit peu serré. C'est pas forcément une prise de poids. Et généralement, ça se régule sans avoir besoin de faire grand-chose dans les semaines qui suivent le retour de vacances.
0: D'accord.
1: Donc c'est pas forcément un marqueur de prise de poids rapide.
0: Qu'est-ce qui peut faire aussi éventuellement prendre du poids ou changer un peu notre métabolisme, en plus de peut-être trop manger ou boire, parce que l'alcool, on sait que ça peut faire grossir aussi. Mais est-ce que le sommeil, les rythmes qui changent, ça joue aussi?
1: Bien sûr, le sommeil joue, et également la chaleur. Parce que quand on a chaud, notre corps se met un peu en protection, donc on va moins faire d'exercice, on va être plus au repos, près de l'eau, pas forcément à dépenser autant qu'on le pourrait le faire dans l'année. Et du coup, c'est vrai que ça ralentit aussi nos besoins dans la journée.
0: Est-ce que boire beaucoup d'eau, on le recommande toujours, surtout en période de canicule comme en ce moment, et l'été en général, est-ce que ça va jouer aussi sur la santé en général et sur cet aspect prise de poids ou autre?
1: Alors l'eau, oui, ça peut jouer sur le poids, puisque un litre d'eau, c'est un kilo, donc ça peut jouer sur le poids s'il y a de la rétention d'eau. Attention à l'eau, quand il fait chaud, c'est important de boire des eaux minéralisées pour éviter bizarrement une déshydratation,
0: puisqu'on
1: assimilera moins l'eau quand on transpire beaucoup.
0: Voilà pour les...
1: Effectivement, l'eau peut aussi avoir un impact sur une prise de poids.
0: Oui, toujours est-il que voilà, on ne culpabilise pas, ça ne changera pas grand-chose à l'affaire, j'ai envie de dire. Sylviane, vous culpabilisez pas quand même, vous profitez de l'été.
2: Oui et non quand même.
0: Hein. Comment vous faites alors après?
2: Bah après, comme je suis chez moi, je fais attention. Et puis maintenant, faut que je marche, je vais marcher.
0: Ouais.
2: Je me force à aller marcher. C'est pas toujours facile, mais.
0: Adeline Loriou, pour les personnes qui prennent, il y a beaucoup de personnes. Effectivement, on est assez nombreux l'été. Effectivement, on se dit j'ai peut-être pris un petit peu. Bon, en général, ça rentre dans l'ordre tout naturellement. Il y a quelque chose à faire en particulier après ces périodes où on profite, on va dire.
1: Reprendre une alimentation variée, c'est vraiment l'idéal. Et puis remettre son corps en mouvement. Il n'y a pas de secret. Le corps a besoin de bouger. Donc marcher, comme le fait Sylviane, c'est très très bien. Manger des légumes, des fruits, maintenir un petit peu ça tout au long de l'année, c'est ce qu'il y a de plus important vraiment pour avoir une alimentation
2: bien
1: santé.
0: Sylviane, vous voulez rajouter un petit quelque chose?
2: Non, comme dit madame, je me force à manger un légume, un féculent, des fruits, voilà.
0: Parce que vous n'aimez pas les fruits ou les féculents, vous dites vous forcez parce que c'est difficile pour vous de manger des fruits.
2: C'est pas difficile du tout, mais c'est le budget.
0: Il y a ça. Alors
2: on pourra
0: donner des astuces tout à l'heure avec notre invité. Effectivement, il y a ce côté budget. On va voir s'il y a un vrai problème aujourd'hui. Merci Sylviane, en tout cas, pour votre témoignage. Profitez de l'été. Restez à l'écoute. On aura des petits conseils également avec notre invité. On revient dans quelques instants. Vous pouvez nous appeler, vous aussi. Dites-nous comment vous mangez l'été. Est-ce que votre alimentation change vraiment? 0322 92 50.

0: 0478 58 58. Merci Sylviane. Et à bientôt. Et on revient dans quelques instants après la pub. Et John Lennon, Imagine.
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0: Ici Picardie avec John Lennon, c'était Imagine, il est 9h30 et comme toutes les heures à la nuit, une bonne info plus près de chez vous.
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0: Est-ce que vous connaissez Mistral?
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0: Ouais, Mistral, bien sûr, c'est le vent qui souffle dans le sud de la France, mais c'est aussi le nom de cette nouvelle intelligence artificielle française. Et oui, on connaît tous ChatGPT ou encore Gemini, mais cette IA française, eh bien, elle est tout aussi performante et vous allez pouvoir la découvrir lors d'un atelier gratuit dans le cadre de la semaine de l'intelligence artificielle dans les Hauts-de-France. Alors, vous allez pouvoir découvrir cette intelligence artificielle cet après-midi dans le Vimeux. Rendez-vous au cybersite de Friville-Escarbotin dès 14h30. Ça se trouve précisément 170 bis rue du Général Leclerc. Voilà, si vous vous intéressez à l'IA, découvrez cette nouvelle appli française, donc cette nouvelle intelligence artificielle, un peu comme ChatGPT ou Gemini. Donc ça s'appelle Mistral, c'est à découvrir au cybersite de Friville-Escarbotin. 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
0: L'été, bah il est déjà là, l'été avec de l'avance. Les vacances arrivent aussi. Pendant les vacances, eh bien, on aime bien se lâcher, on profite aussi. Et parfois, ça se voit aussi au niveau de la ceinture. Est-ce que vous culpabilisez de prendre des kilos? Est-ce que vous faites beaucoup d'excès pendant les vacances? Comment garder la santé quand même malgré ça et garder le plaisir? On en parle ensemble avec Adeline Loriou, qui est diététicienne nutritionniste. Alors, on l'a vu, Adeline, avec notamment le témoignage de Sylviane tout à l'heure. Bien manger, c'est aussi profiter de l'été et des fruits et des légumes. Mais on voit que c'est parfois compliqué en raison du budget, en raison du prix. Est-ce qu'il y a des astuces pour faire que voilà, on peut continuer à manger des bons fruits et des bons légumes et se faire plaisir avec tout ça, malgré voilà, le prix de certains produits?
3: Les astuces, on les connaît, on a plus de mal à les mettre en pratique. Il faut aller chez le producteur. Mmh. Ils attendent que ça, hein, nos producteurs français, de nous vendre directement leurs bons produits sur lesquels ils ont travaillé pendant des mois et d'acheter en filière courte, donc de saison, des fruits qui sont bien mûrs, qui seront cueillis au bon moment. Et si on n'a pas l'occasion, pas la possibilité, on peut aussi se retrancher sur des fruits et légumes surgelés qui gardent toutes les vitamines et tous les minéraux qu'on peut intégrer dans des repas tout à fait facilement.
0: Mmh. Alors,
3: ça va être vraiment ça.
0: Ouais, l'été, c'est beaucoup d'apéros, beaucoup de barbecue aussi. Est-ce qu'il y a, entre guillemets, une limite à ne pas dépasser quand même pour notre bien-être aussi, par rapport au barbecue notamment, parce que là, on parlait de fruits, des légumes, c'est pas forcément ce qu'on va faire en premier quand on fait un barbecue, on est plutôt en général axé sur la viande, et ben voilà, c'est un plaisir aussi pour beaucoup, une bonne côte de bœuf ou autre chose, on pense pas aux fruits.
3: Il faut
0: aux fruits.
3: On pense pas forcément aux fruits, mais on peut aussi faire des brochettes de fruits pour accompagner la côte de bœuf. On peut faire des salades de crudités. Tout à l'heure, votre collègue parlait de melon. Mm-hmm. On peut faire une salade avec des tomates, des billes de melon dedans. C'est très rafraîchissant et ça permet d'équilibrer tout de suite le barbecue.
0: Eh oui, c'est vrai. Et les glaces aussi, ça
3: sans
0: c'est quelque chose.
3: Sans priver de viande.
0: Ouais. Et les glaces, c'est quelque chose aussi qu'on aime bien manger. On en profite pendant l'été. La glace est calorique. Alors glace sorbet, c'est pareil. Là, il y a peut-être un choix à faire et des choses à savoir.
3: La glace sera plus calorique qu'un sorbet, mm-hmm. Techniquement, puisqu'il y a de la crème dedans. Un sorbet, c'est censé être que du fruit, alors c'est pas toujours le cas. Si vous avez beaucoup de barbecue sur une même semaine, vous pouvez aussi penser à faire vous-même un sorbet avec des fruits que vous avez, des fruits bien mûrs que vous avez congelés. On les passe au mixeur et on a une glace minute qui est comme si on mangeait un vrai fruit. Enfin, un fruit tout court. Et on peut faire aussi des salades de fruits pour finir. Une salade de fruits bien frais, ça peut totalement remplacer une glace en fin de repas.
0: Ouais, c'est ça aussi le plaisir de l'été, c'est tous ces fruits qu'on peut avoir. Vous parliez aussi du melon en entrée. C'est vrai qu'il y a des fruits
3: des
0: qui
3: pêches.
0: Sont quand même le symbole le symbole de l'été, effectivement. On va continuer d'en parler de tout ça, évidemment, pour rester en forme, pour profiter de l'été, ne pas culpabiliser, se faire plaisir aussi, mais voilà, faire attention aussi à sa santé, se sentir toujours bien dans sa tête et dans son corps. On continue d'en parler dans quelques petits instants. Et puis on va essayer de passer un coup de fil à un coach sportif aussi. L'activité physique, c'est bien également. Et puis ça va souvent de pair aussi avec une bonne alimentation. On en parle dans quelques petites minutes après le duo Natacha Saint-Pierre et Pascal Obispo.
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0: Mourir demain, c'était Natacha Saint-Pierre en duo avec Pascal Obispo. 9h38, l'été, les vacances arrivent, apéro, bon repas, glace, des petits excès d'alcool. Attention, l'alcool est à consommer avec modération, je le rappelle. Et peut-être la crainte de prendre quelques kilos, voilà, de ne plus rentrer dans certains pantalons. Mais il faut pas culpabiliser quand même, c'est ce que nous dit notre invité Adeline Loriou, diététicienne. Il faut quand même faire attention, et puis il y a moyen de se faire plaisir aussi avec tous les bons produits de l'été. On va voir qu'il y a aussi l'aspect activité physique et l'aspect sportif aussi qui compte. Nous sommes avec Thomas Roussel maintenant, coach sportif à domicile. Bonjour Thomas.
1: Bonjour à tous.
0: Bienvenue à vous. Alors Thomas, est-ce que le sport ou l'activité physique peut compenser ces petits excès que l'on peut faire pendant l'été ou nous éviter de trop nous laisser aller?
1: Ah mais bien sûr, tout à fait. Le fait de faire une activité physique déjà, va permettre aussi déjà de brûler un petit peu de calories qu'on a pris en excès éventuellement. Mmh. Et c'est vrai que l'été déjà, on mange des choses un peu plus légères qui nous permettront aussi déjà d'éviter de prendre trop de poids et en général. Ouais. Voilà, après c'était tout ce qui est barbecue, etc., les viandes grillées, où on mange plus de salades, des fruits, etc. Et déjà, on est dans le nord, on n'a pas trop l'habitude d'avoir chaud. Quand on y fait chaud, déjà, on a un petit peu moins faim. Et le fait de faire une activité physique, pareil, modérée, parce que du coup, l'été, c'est vrai qu'on n'est pas forcément l'habitude d'avoir des grosses chaleurs. Et le corps n'est pas forcément habitué non plus, donc il ne faut pas non plus trop forcer au niveau de l'été. Mais le fait de faire une activité physique permettra aussi de limiter la prise de poids éventuellement.
0: D'accord. Est-ce que le fait de pratiquer une activité physique, qu'elle soit intense ou pas, alors intense, vaut mieux éviter quand il y a des fortes chaleurs, mais est-ce que le fait de pratiquer une activité physique, aussi d'être occupé, ça donne moins envie de grignoter, moins faim, et peut-être psychologiquement aussi, on se dit, bon, j'ai fait des efforts sur l'activité physique, je ne vais pas tout gâcher en mangeant.
1: Bien sûr, mais en tous les cas, c'est vrai que donner un objectif, donc se mettre par exemple une, deux séances minimum dans la semaine, en se disant voilà, même si ce n'est qu'une demi-heure, voilà, se caler un temps pour justement pour prendre le temps de s'occuper de soi. Ouais. C'est important, ça permet de nous rythmer aussi, et d'avoir un rythme, c'est que voilà, de se dire quel jour c'est activité physique, et voilà, il faut vraiment se prendre un rythme, et c'est important.
0: Alors, il y a des personnes qui vont faire plus de sport, qui vont pratiquer des activités nautiques ou autres pendant l'été, alors qu'ils n'en pratiquent pas le reste de l'année, et puis pour d'autres personnes, ça va être l'inverse, ça va être l'été, les vacances vont être une vraie pause. Est-ce que c'est bien d'arrêter complètement? Est-ce qu'il faut maintenir une activité?
1: L'arrêt peut être très bénéfique pour la reprise, justement, parce que justement on va enlever toutes les petites blessures éventuelles qu'on a accumulées durant l'année, etc. Mais c'est vrai que plus de deux semaines, à partir de deux semaines, on commence déjà à perdre des capacités physiques, etc. Donc l'idéal, ça serait de faire un minimum d'activité physique, mais par des jeux. Par exemple, ouais. Là, c'est la plage, aller jouer sur la plage, aller faire des activités nautiques, comme vous disiez, justement, par rapport à tout ce qui est activité nautique pour se rafraîchir au passage. Et le fait de se bouger, déjà, voilà, c'est une période où on va mettre un peu plus le corps en pause, entre parenthèses, où, dans tous les cas, on ne fera pas de miracle en un ou deux mois. Mais ça permettra aussi de limiter la casse et de continuer l'activité physique, mais en reposant aussi les côtes de corps.
0: Ouais. Donc, on voit aussi qu'il y a le point commun entre l'alimentation, les apéros et les activités qu'on fait l'été. Le point commun qu'il faut garder en tête, c'est que garder le plaisir, effectivement.
1: Exactement. Le plaisir, c'est important dans tous les cas.
0: Des vacances, c'est que c'est pas du tout incompatible avec le bien-être et la santé.
1: Non, du tout. Oui, il faut toujours garder l'aspect plaisir, parce que c'est vrai que si on n'a pas l'aspect plaisir, au bout d'un moment, on va finir par lâcher. Et il faut quand même que ça reste, le sport reste
0: voilà. Et ça, sur l'alimentation, je pense que Adeline Loriou sera d'accord avec nous également, n'est-ce pas?
1: Oui.
2: Adeline. Tout à fait.
0: Mais on pourra y revenir dans quelques petits instants, et vous allez nous donner aussi des petites recettes estivales, des petites choses que l'on peut se faire pour vraiment se faire plaisir et profiter de l'été dans quelques instants. Merci Thomas Roussel.
1: Mais merci à vous.
0: Alors vous êtes coach sportif à domicile. Si on veut contacter un coach sportif à domicile, on fait comment? Parce que
1: moi je travaille pour Omsport. Donc voilà, Omsport. Donc vous, on peut nous retrouver sur internet. Donc on tape Omsport. Donc OWN Sport. Et du coup, on peut choisir par rapport à la région où on est, choisir un coach qui est vraiment proche de son domicile. Bien. Et tous les coachs sont diplômés d'État et on intervient du coup à domicile pour vraiment n'importe quel objectif qu'a notre client, quoi.
0: Merci.
1: Que ce soit esthétique ou physique, etc., etc.
0: Pour éducation notamment.
1: Exactement.
0: Merci beaucoup, Thomas. Très belle journée.
1: Bonne journée
0: à vous. On revient dans quelques instants. Merci. Adil Noriou toujours avec nous. La musique avec Luna Parker maintenant et on se retrouve juste après.
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0: États d'Amérique. Il est 9h47. 9h47, donc petit point trafic aussi à Amiens, rue Riolan. Attention, la rue est fermée.
1: Oui, attention, si vous êtes dans le secteur de la gare d'Amiens, la rue Riolan est actuellement bouclée par les forces de l'ordre. Un important périmètre de sécurité a été mis en place puisqu'il a été signalé un individu potentiellement armé dans le secteur. Les forces de l'ordre, les policiers sont en train d'investiguer, de chercher à vérifier déjà si c'est vrai. Voilà pourquoi il y a cette grosse mobilisation des forces de secours. Donc, si vous le pouvez, évitez le secteur.
0: Voilà, le secteur de la gare, rue Riolan et autour. Merci à Pierre-Antoine. Adeline Loriot, toujours avec nous, diététicienne, nutritionniste dans l'Aisne. Comment éviter les pièges des vacances, mais profiter de l'été quand même pour se régaler et bien manger. Pour conclure, vous pourriez nous donner quelques petites idées de recettes, quelques tips aussi, justement, pour profiter de l'été. Alors d'une manière générale, et puis peut-être une ou deux recettes ou idées de recettes.
2: De manière générale, il faut mettre de la couleur dans son assiette et garder le plaisir. On en a parlé tout au long de cette séquence, même avec le coach. Le plaisir, ça permet d'équilibrer la santé mentale aussi, et c'est ce qui permet de stabiliser l'ensemble de l'humain. Ouais. Donc c'est important. On peut la couleur dans l'assiette. Plus il y a de couleur, plus vous mangez équilibré en fait.
0: D'accord.
2: Et bien garder. Légumes, féculents, source de protéines à chaque repas. C'est
0: garder ça,
2: ces sensations.
0: Garder ça à l'esprit, mais tout en se faisant plaisir. Mais c'est vrai qu'il faut, il y a une petite mécanique d'esprit à avoir quand même pour pas.
2: Faut réapprendre à s'écouter.
0: C'est ça.
2: Faut vraiment réapprendre à s'écouter. On a oublié et faut réapprendre à écouter nos sensations. Quand on a plus faim, on a plus faim et on peut s'arrêter et profiter à un autre moment du reste. Tu restes des plaisirs de l'été.
0: Ouais, les apéros avec malheureusement le rosé, etc. C'est vrai qu'on a tendance à abuser aussi assez facilement. Il y a une ambiance générale aussi. Comment faire pour résister entre guillemets, pour se limiter un petit peu quand même.
2: Alors avec l'alcool, il n'y a pas de dose sans danger. Donc j'ai envie de dire, l'idéal c'est de pas boire du tout. On peut remplacer. Maintenant, il y a de plus en plus de boissons sans alcool qui ont été créées, hein, que ce soit des boissons type vin sans alcool ou même des boissons dites plus fortes. On peut faire des cocktails sans alcool. On peut aussi faire des boissons du kombucha. Enfin, il y a plein de nouvelles boissons qui sont très bonnes pour la santé, des boissons aromatisées et surtout garder la mesure. Hein, un verre pour le plaisir si vraiment. On en a envie et on évite absolument tous les abus.
0: Bien, merci pour tous ces conseils, Adeline Loriot. Merci à vous. On vous retrouve sur Internet, on vous retrouve sur les réseaux sociaux, on peut faire des téléconsultations aussi.
2: Tout à fait.
0: Oui.
2: Les réseaux sociaux, Facebook, Instagram, sur Internet et en consultation sur le site Ma Diète en ligne, on peut me trouver.
0: Merci beaucoup, très belle journée, bel été d'avance.
2: Merci
0: bonnes
2: à vous,
0: vacances. Et restez avec nous dans quelques minutes. Alors, on va rester sur la thématique de l'été, on va voir comment et où faire garder ses animaux pour l'été avec par ici les économies et Valère Coréard. Mais tout de suite, c'est Miley Cyrus, les Flowers sur ICI Picardie. Oui, oui.

0: Flowers avec Miley Cyrus, 9h54.
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0: C'est l'heure de Par ici les économies avec Valère Coréard. Bonjour Valère.
3: Bonjour Patrick.
0: Aujourd'hui, vous vouliez nous parler de quelques astuces pour faire garder nos animaux de compagnie pendant l'été.
3: Si vous avez prévu de partir et que vous ne pouvez pas emmener avec vous votre chien ou votre chat, il est encore temps de trouver une solution. Mais je vous conseille de ne pas tarder. Le premier bon plan se trouve sans doute autour de vous. Des voisins, des amis, de la famille, ça vaut quand même le coup de se poser la question. Bien sûr, il ne s'agit pas d'imposer, mais enfin, des enfants qui ne partent pas, une personne âgée qui va avoir moins de monde cet été seront peut-être ravis de vous rendre service. Autre option plus classique, et tout le monde n'est pas à l'aise avec ce format d'ailleurs, hein, c'est le chenil, la garde collective pour chiens, pour chats. Parmi les avantages, vous avez une équipe, un vétérinaire, l'alimentation, les sorties, tout est inclus, moyennant 100 à 200 euros la semaine. C'est donc assez cher quand même, mais il faut là, comme d'habitude, faire jouer la concurrence.
0: Oui, il y a aussi des solutions collaboratives, de l'entraide entre particuliers.
3: Absolument, là vous aurez accès à des solutions gratuites ou presque, mais il faut vous dépêcher pour essayer de trouver quelqu'un. Plusieurs plateformes vous permettent d'entrer en relation avec d'autres particuliers qui sont volontaires pour garder des animaux, peut-être cet été, et peut-être aussi près de chez vous. Vous avez Pas Bête ou Animal Futé. Empreinte Mon Toutou est connu aussi avec une offre d'abonnement, et ça concerne même les matous désormais. Une solution assez efficace pour trouver un pet sitter sans vous ruiner. Donc, entre les proches, les sites de mise en relation, la garde collective, vous avez des solutions, mais il faut anticiper et ne pas oublier que votre compagnon a aussi le droit de passer un bel été. Et d'ailleurs, si vous avez des bons plans pour faire garder nos animaux en notre absence, pensez à m'écrire. Mon mail, c'est parici-les-économies@radiofrance.com.
0: Merci Valère. Restez avec nous, la musique est de retour dans même pas une minute après la pub avec William Scheller et dans un vieux rock'n'roll.
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0: William Scheller dans un vieux rock'n'roll en 1975. Restez avec nous dans les prochaines minutes, dans une dizaine de minutes, le défi du chef. 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

0: Jane Birkin, les dessous chic.
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0: Chaud, chaud, chaud, caniculaire et orageux. Voilà un petit peu le menu météo avec des températures en ce moment de 23-24 degrés dans les terres. On a 23 bien, 24 à Beauvais, 24 également à Montdidier ou encore à Laon dans l'Aisne. C'est un peu moins chaud vers le littoral avec 18 degrés à Abbeville, 17 à Saint-Valery-sur-Somme. Mais les températures vont bien sûr continuer à grimper. On attend jusqu'à 23 degrés sur le littoral Pic. 28 à 31 degrés dans les terres, dans la Somme. Le mercure qui peut atteindre les 32 à 35 degrés dans l'Oise, dans l'Aisne jusqu'à 31 degrés en Thiérache, mais entre 34 et 37 degrés dans le reste du département de l'Aisne, avec donc cette vigilance jaune à la canicule. Et aussi pour les phénomènes d'orage, ça pourrait tourner à l'orage cet après-midi avec notamment du vent, des rafales jusqu'à 55 km/h localement dans le département de l'Oise. Ces rafales à la tombée du jour qui peuvent atteindre les 85 km/h dans la Somme avec ce temps orageux et des pluies. On peut avoir jusqu'à 5 mm de cumul de pluie sur le Valois dans l'Aisne, dans la Somme. Attention, jusqu'à 15 mm de cumul de pluie attendu pour les plus forts cumuls dans l'Amiénois. Voilà pour cette météo orageuse aujourd'hui et très chaude.
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0: Et les chansons que vous aimez, et les souvenirs aussi avec l'année 1987 maintenant, avec Jean-Jacques Goldman, C'est ta chance.

0: C'est ta chance, c'était Jean-Jacques Goldman. Il est 10h09.
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0: Dans quelques instants, le défi du chef et nous demanderons à Aymeric Pateau de mettre un petit zeste de fraîcheur dans nos recettes de l'été. Et puis, je vous offrirai aussi vos places pour le concert Musica Sacra. Ce sera le 25 juin à la cathédrale d'Amiens avec l'Orchestre National de Lille, plus celui de Picardie. Donc, restez bien avec nous. Tout de suite, c'est Mylène Farmer. Elle est là, elle est de retour, Mylène Farmer, avec son dernier titre, c'est À qui le tour ?

0: La dernière chanson de Mylène Farmer, c'est À qui le tour. Il est 10h12.
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0: L'heure du défi du chef et nous accueillons ce matin Aymeric Pateau, chef amiénois et expert du goût. Bonjour Aymeric.
3: Bonjour.
0: Alors Aymeric, pour votre défi aujourd'hui, alors l'été est pratiquement déjà là, on peut le dire, hein, voilà, pas encore sur le calendrier, mais ça va pas tarder, c'est une question de jour, mais en tout cas au niveau de la chaleur, on est déjà prêt. On va partir sur les recettes estivales. Alors ce qui est très tendance, c'est de faire soi-même ces huiles aromatiques. Et j'aimerais que vous nous donniez une astuce, quelque chose pour faire une huile aromatique qui soit vraiment simple à faire et qu'on pourra utiliser tout l'été.
3: Ben là, on va partir sur une huile aromatique qui va être faite, en 6 secondes. 6 secondes si on est rapide, 10 secondes si on est moins rapide. Non, on va faire un truc hyper simple avec une huile neutre. Alors, soit on prend de l'huile de tournesol, colza. Alors, après, pépins de raisin qui est un peu plus neutre, mais attention, elle rancit un peu plus vite que les autres.
0: Ah,
3: donc, moi, en général, je prends tournesol, ça marche bien, et ouais. Colza, ça marche plutôt bien. Et on va y mettre une huile essentielle. Alors, on peut en mettre plein, mais vraiment, celle qui est la plus simple, et notamment qui va twister, en fait, et qui va donner un petit peps à tous les, les petits plats d'été, les salades, les apéros, etc. C'est l'huile essentielle de citron jaune.
0: D'accord.
3: Ça, on la trouve partout.
0: Oui.
3: Ça veut dire qu'on la trouve, faut la choisir en bio, bien entendu. On la trouve dans n'importe quelle parapharmacie, pharmacie, magasin spécialisé, magasin bio, etc.
0: Oui.
3: On en prend un petit flacon de 10 ml. 10 ml, ça fait environ ça va prendre 300 gouttes, donc c'est quand même pas mal.
0: Oui.
3: Et dans un flacon on verse à peu près 25 centilitres d'huile.
0: Oui.
3: Et on met à peu près une cinquantaine de gouttes.
0: Oui.
3: D'accord.
0: Mmh.
3: Donc ça va nous faire une huile aromatique au citron, donc vraiment avec un goût de zeste hyper prononcé. Et là, ça va nous permettre de twister n'importe quelle salade, que ça soit des tomates burrata, que ça soit une salade composée, quelle que soit la salade, on pourra vraiment. Moi, j'en fais régulièrement avec plein d'autres parfums, saveurs.
0: Oui.
3: Mais la citron, elle est hyper simple à faire. Et ce qui est bien, c'est qu'on a un produit qui est normalement d'hiver, parce qu'il ne faut pas oublier que le citron, à la base, c'est
0: en plutôt général, un produit. En général, les agrumes, c'est vrai qu'on
3: est, c'est on plutôt l'hiver, plutôt de la ouais. saison, en tout cas, la pleine saison, même si les citrons on en trouve toute l'année, il n'y a pas de sujet, mais c'est plutôt la belle saison, c'est plutôt l'hiver. Mais par contre, en termes de saveur, c'est plutôt un produit d'été.
0: Ah oui.
3: Donc du coup, on va pouvoir l'utiliser, puisque l'huile essentielle, le produit a été récolté en hiver, il a été distillé l'hiver.
0: Mm-hmm.
3: Donc là, on a un produit ultra frais, comme si on zestait directement sur son plat du citron, sauf que c'est liquide, et on en met une cuillère à café, ça remplace n'importe quelle huile d'olive, etc.
0: Ouais.
3: Et surtout, on va, il y a un côté très healthy, je sais pas si on fait un peu l'américaine,
0: mais
3: healthy, ouais, tu vois,
0: pour la santé, ouais.
3: Ouais, mais en tout cas, voilà, c'est l'avantage, mm-hmm. c'est qu'on a un produit qui peut remplacer 3 cuillères à soupe d'huile ou même du vinaigre. C'est-à-dire que moi, par exemple, sur une tomate mozza, sur une assiette, je mets une cuillère à café tout autour. Et l'avantage, c'est que les huiles essentielles, dès qu'elles sont mélangées à un petit peu de jus,
0: ouais.
3: ou dès qu'elles sont un tout petit peu chauffées, elles exhaustent leur saveur. Ça veut dire que là, ça explose en bouche.
0: Okay.
3: Et là, on va avoir l'impression d'avoir zesté du citron sans les inconvénients. Pas la même.
0: D'accord. Alors, rappelez-nous donc les proportions, parce que l'huile essentielle, c'est hyper concentré. Donc, pour l'équivalent d'un verre d'huile, en gros, on va mettre 25...
3: C'est ça, à peu près. 25 gouttes. Après, l'avantage du citron, c'est qu'on est sur une expression du produit. C'est-à-dire que c'est une essence qui est expressée et pas distillée, qui fait que c'est moins concentré que les autres huiles essentielles.
0: Okay.
3: Donc, avec le basilic, le romarin, le thym, il faudra en mettre beaucoup moins. Là, même si on en met plus, on le fait presque selon son goût.
0: D'accord.
3: C'est-à-dire qu'on en met 25 gouttes, on essaye sur une petite salade, et si on dit qu'il n'y en a pas assez, on peut en mettre 10 gouttes, par exemple. Il n'y a pas trop de minimum, maximum. Après, il faut que c'est du goût, donc il faut quand même en mettre.
0: Donc au moins, c'est simple, effectivement.
3: Ouais.
0: Ça donne de la fraîcheur aussi dans plein de recettes. Les salades, tomates mozzarella qu'on aime bien, mais dans plein d'autres recettes, évidemment, ça va avec beaucoup de choses.
3: Oui, ça aide beaucoup de choses, et puis on peut le même à dernière minute. On fait cuire un petit saumon, une petite plancha. Mmh. Au moment de servir, on en met une cuillère à café, et là, vraiment, on a la sensation d'avoir zesté un citron dessus. Et la chaleur va révéler le goût en fait du citron. Donc c'est vraiment bluffant. Que ça soit du froid ou du chaud.
0: Et ben voilà, un petit flacon d'huile essentielle de citron jaune dans ses placards, et ça sert toujours. quand on n'a pas de citron, par exemple, voilà, ça peut servir. Merci Aymeric, merci beaucoup et à très bientôt. Enfin, vous nous donnerez de vos nouvelles, parce que je crois que vous partez à La Réunion bientôt, dans très peu de temps.
3: Ouais, donc, c'est ça.
0: Voilà, on aura peut-être des recettes estivales aussi et des recettes des îles avec vous. À bientôt.
3: À bientôt.
0: Merci. Et tout de suite, cadeau pour vous. Deux places pour le concert Musica Sacra avec l'Orchestre National de Lille et de Picardie. Jeudi 25 juin. Ce sera à la cathédrale Notre-Dame d'Amiens à 19h30. Donc, jeudi de la semaine prochaine. Répondez à cette question et vous repartez avec ces deux invitations. Dans la chanson de Corinne Charby, Boule de Flipper, qu'est-ce qui est du poison au goût citron? On parlait de citron. Alors, qu'est-ce qui est du poison au goût citron dans les paroles de la chanson Boule de Flipper de Corinne Charby? Est-ce que c'est les souvenirs, les baisers, les pièces de monnaie? Vous avez la bonne réponse, vous nous appelez, vous repartez avec ces deux places pour le concert Musica Sacra à la cathédrale Notre-Dame d'Amiens le 25 juin. Bonne chance à vous. You Can't Hurry Love, la musique maintenant avec Phil Collins.

0: Ici Picardie avec Phil Collins. C'était You Can't Hurry Love. On se retrouve dans quelques instants avec notre gagnante Nathalie qui nous appelle de Rivry. Mais tout de suite, un petit peu de pub.
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0: Et des cadeaux aussi pour vous et ces deux places pour le concert Musica Sacra à la cathédrale d'Amiens, jeudi de la semaine prochaine, le 25 juin, 19h30, avec l'Orchestre National de Lille et de Picardie. Et c'est Nathalie Arrivry qui va repartir avec ce beau cadeau. Bonjour Nathalie, ça va bien ?
10: Oui, coucou là-dedans, bonjour. Et oui, j'y serai le jeudi 25 à 19h30 grâce à Picardie.
0: Eh oui, car vous avez la réponse à la question. Alors la question justement, ça va nous rappeler des souvenirs aussi avec cette chanson de Corinne Charby, Boule de Flipper. On parlait de citron hein, tout à l'heure avec l'huile essentielle de citron jaune hein, qui peut nous faire des huiles aromatisées. Qu'est-ce qui est du poison au goût citron dans la chanson de Corinne Charby? Les souvenirs, les baisers, les pièces de monnaie?
10: Alors vous venez de le dire, les souvenirs, c'est du poison au goût de citron.
0: Exactement, ça donnait ça d'ailleurs. Je sens que vous avez envie de chanter Nathalie.
10: C'est du poison.
0: Au goût citron, mais voilà, bravo en tout cas Nathalie, bravo à vous, vous allez vivre un bon moment donc à la cathédrale d'Amiens, jeudi de la semaine prochaine, 19h30 avec ce concert Musica Sacra. Très belle journée, quelle est la première radio de la Somme, Nathalie ?
10: Voyons voir.
0: Ne nous trompons pas.
10: Bien sûr que non, je ne me tromperai pas, merci encore.
0: Oui, j'ai pas entendu, du coup j'ai même pas entendu.
10: Ici Picardie.
0: Parfait, belle journée à vous. Merci. Et voici Zaz, tout de suite, je veux.

Ici Picardie avec Zaz et son premier tube, je veux, 10h28, restez bien là dans les prochaines minutes, la musique évidemment qui continue, on va parler emploi, si vous recherchez un emploi, tiens, dans la petite enfance, restez avec nous, une offre pour vous dans quelques instants, on parlera de bande dessinée également, hein. Rendez-vous ce week-end encore à l'Alfréciné pour le festival Les Rendez-vous de la BD d'Amiens, on va parler d'une bande dessinée sélectionnée pour le prix ici Picardie dans quelques minutes avec Joseph Laurin et puis tout de suite la musique pour aller danser. D'ailleurs, on verra qu'on danse toujours dans ces tendances tout à l'heure. Voici les Sunlight des Tropiques.

0: Bien dansé, les Sunlight des Tropiques avec Gilbert Montagnier, 10h32. C'est l'heure de la bonne info.
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0: L'info de la demi pour vous, si vous habitez le département de l'Aisne et si vous recherchez un emploi dans le domaine de la petite enfance, alors écoutez bien.
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0: On vous propose un poste d'auxiliaire en puériculture, en micro-crèche à Crécy-sur-Serre. C'est près de Saint-Quentin. C'est un CDD de 12 mois qui vous est proposé, 28 heures par semaine. Les débutants sont acceptés, mais il faut un bac auxiliaire à puériculture. Pour postuler, rendez-vous sur le site de France Travail. 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
0: Avec les Jacksons, maintenant, voici.

0: Jacksons. Il est 10h36.
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0: Et chaque matin à cette heure-ci, vos questions, les conseils de nos spécialistes. On parle l'environnement ce matin, Indique Bonhomme, avec Valériane Léman, chef du pôle environnement au parc naturel régional Baie de Somme, Trois-Vallées.
3: Et nous avons une question de Fabienne qui est à Wagnaru, Valériane, et qui vient de faire construire. Elle doit délimiter son terrain, clôture ou haie. J'imagine qu'avec vous, vous allez lui conseiller de planter des haies.
4: Oui, la réponse est évidente. Donc on va conseiller de planter des haies. Alors il y a plusieurs raisons à cela. Donc la première raison, c'est forcément le fait que ce soit favorable pour la biodiversité, parce que ça apporte un refuge aux espèces, une source de nourriture, et c'est aussi très utile pour permettre le déplacement des espèces. On parle de corridors écologiques dans ce cadre-là. Mais il y a aussi de nombreux autres services qui peuvent être rendus. Donc notamment le fait que les haies protègent et permettent de maintenir les sols. Donc c'est important sur les territoires où il y a des problématiques en lien avec l'érosion.
3: Comme les zoyas dans les dunes.
4: C'est un petit peu ça l'idée, effectivement. Le fait de maintenir, grâce au système racinaire, en fait, empêcher que le sol puisse partir. Les haies permettent aussi de filtrer l'eau. Donc ça améliore la qualité de l'eau. Et puis il y a un rôle aussi de protection pour le bétail. Alors là, en fonction de la parcelle, tout le monde ne sera pas forcément concerné, mais du coup ça joue un rôle de brise-vent et puis d'ombrage. Ça améliore la qualité de vie. Quand on a du voisinage, ça permet de diminuer les nuisances sonores.
3: C'est-à-dire qu'il faut que ça soit déjà un peu haut.
4: Il faut que la haie soit un petit peu développée, en effet, pour que ça joue entièrement son rôle. Et puis ensuite, quand il y a des entretiens qui sont réalisés sur la haie, donc avec la taille de la haie, ça peut également servir de bois énergie, comme combustible par exemple.
3: On va mettre quoi, des tuyas ou
4: Surtout pas, on va préconiser de planter des essences locales. Donc sur le principe, vous pouvez être conseillé par des associations locales qui s'y connaissent ou par d'autres structures qui travaillent sur la thématique. Et surtout faire attention dans le cadre de l'entretien, vu qu'il y a un rôle pour la biodiversité, quand il y a un entretien nécessaire.
3: On taille pas n'importe quand, n'importe comment.
4: Exactement, donc on va éviter de tailler au printemps et début d'été.
3: Au moment des reproductions.
4: Tout à fait. Et surtout, il ne faut pas oublier que la haie ne met pas une seule année à se développer. Donc, il faut lui laisser le temps de prendre sa place et ne pas la surentretenir parce que ça va être nuisible.
3: C'est un peu plus cher l'investissement au début.
4: Alors oui, après tout dépend de la clôture qu'on aurait envisagé de mettre à la place, mais en tout cas sur le long terme, il y a de nombreux bénéfices et donc on peut considérer que planter une haie, c'est investir sur le long terme.
3: Merci pour toutes ces bonnes informations, Valériane.
0: Et voilà donc effectivement des bonnes infos tous les jours sur votre radio, ici Picardie. Et j'en profite pour vous dire que le périmètre de sécurité autour de la rue Riolan à Amiens est levé, c'était une fausse alerte, donc voilà, vous pouvez à nouveau circuler librement du côté de la gare. La musique revient après la pub avec Amel Bent. Pourquoi tu restes ?
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1: Ici Picardie avec Amel Bent. Pourquoi tu restes à 10h43?
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1: Ce samedi, Ici Picardie sera en direct des rendez-vous de la BD d'Amiens pour remettre le prix Ici Picardie Actua BD. Ce prix récompense une BD ado sortie l'année dernière. C'est un prix très suivi par les auteurs et les autrices parce qu'il est choisi par un jury de duo parents-enfants. Chaque jour, vous présente une bande dessinée finaliste pour ce prix 2026. Joseph Laurin, aujourd'hui, vous nous emmenez au Far West.
4: Ambiance western aujourd'hui avec On les appelle Junior et Senior de Robin Recht et Jean-Baptiste Eustache. C'est édité chez Le Lombard. On en parle avec Kéliane Nguyen, rédacteur en chef du site Actua BD. Bonjour Kéliane.
5: Bonjour Joseph, bonjour à tous et à toutes.
4: L'histoire, c'est celle de deux frères cow-boys un peu bandits sur les bords. Ils sont missionnés par un riche sénateur pour enlever une petite fille dans un orphelinat. Nos deux comparses arrivent donc comme prévu à l'institut. Mais au milieu des filles, ils ne trouvent pas celle qu'ils doivent récupérer. Alors, une idée de génie, embarquer l'ensemble des gamines. Et c'est là le début de leurs ennuis, parce que vraiment, traverser le Far West en faisant du babysitting de six gamines aussi futées qu'énergiques, c'était pas le programme. Mais alors, pas le programme du tout. Kéliane, pourquoi cette BD est dans la sélection ?
5: On les appelle Junior et Senior, c'est la bande dessinée familiale d'humour et d'aventure comme on a pu l'aimer. Elle a le profil pour être sortie dans les années 80-90. Elle a les mêmes attributs que les grands classiques de la bande dessinée franco-belge. C'est hilarant, c'est familial, c'est accessible et il y avait ce souffle-là parce qu'elle a ce côté nostalgique des bandes dessinées qu'on pouvait piquer dans les bibliothèques de nos parents et qui, nous, jury de présélection, nous a fait aimer la bande dessinée.
4: Mais est-ce que pour autant c'est une BD vieillotte ?
5: Évidemment que non, puisque la BD est sortie en 2025, donc elle a vraiment tous les codes de la bande dessinée moderne, elle est tout à fait accessible. Évidemment, la principale référence, c'était les films de Bud Spencer et Terence Hill. Là encore, c'est pas une référence tout à fait moderne, mais pour autant, Eustache et Robin Recht ont amené beaucoup de questions modernes. On parle de féminisme, on parle d'émancipation, on parle de rapport à l'étranger. Tout ça rend un mix entre tradition et modernité, si je peux me permettre le mot. Et ça fait que cette bande dessinée a tout à fait cette place dans cette sélection.
4: Et c'est vrai que les deux cow-boys ont quelque chose d'assez rétro, mais c'est la présence du groupe de gamines, je trouve, qui vient apporter aussi une touche de modernité et qui montre un peu que ces cow-boys ont un petit côté ringard, gentiment, mais gentiment ringard. Et je trouve que c'est cette opposition qui fait déjà beaucoup de gags et qui est source de beaucoup de moments d'humour, mais qui amène aussi cette pointe de modernité.
5: Là où on pourrait penser au début que ces six petites filles sont le penchant humoristique de cette bande dessinée, en fait, dès qu'elles rentrent dans l'histoire, elles ridiculisent complètement Junior et Senior, et on se rend compte que c'est eux qui sont les dadons de la farce, en fait.
4: C'est une BD donc à lire, évidemment, puisqu'elle est sélectionnée pour le prix Ici Picardie Actua BD 2026. On les appelle Junior et Senior. Demain, une autre ambiance encore, puisqu'on va parler d'un voyage dans le temps avec Tisseuse. À demain.
1: À demain. Joseph, et puis notez que ce prix, il sera remis samedi matin entre 11h et midi, émission en direct sur votre radio Ici Picardie. Axel Bauer arrive pour la suite Cargo, et juste après, on retrouve Muriel Jordan pour ses tendances comme chaque jour. Aujourd'hui, on va voir que ce qui est tendance, notamment, c'est pour les quadras, les quinquas ou même ceux qui sont encore plus âgés, d'aller danser en club. Et oui, on en parle juste après Axel Bauer.

0: Marcel Bauer, c'était Cargo, 10h51. On va retrouver Muriel Jourdan maintenant. Alors Muriel, avec vous ce matin, on va s'intéresser à ces lieux qui nous permettent à nous, les quadras, les quinquas et même au-delà, d'aller danser dans les clubs. Il existe plein de soirées, rien que pour nous.
1: Oui, à l'approche de la cinquantaine, de la soixantaine même, quand on aime danser en soirée, en club, eh ben on peut vite se sentir rejeté du dance floor. Non pas parce qu'on a peur de se péter le coccyx ou se faire un tour de rein, mais parce qu'on se sent jugé. Jugé pour ses cheveux grisonnants, pour ses pas de doigts. On nous considère trop vieux pour faire la fête. Non mais attendez, se sentir jugé quand on veut s'ambiancer sur du ABBA ou du Boney M, désolé mais... Non merci. Le chanteur et humoriste Camini, qui va doucement vers ses 50 ans, il les admire, ses quinquas, ses quadras qui veulent toujours danser.
2: 55 ans, 60 ans, ils sont increvables. Ils chantent et ils dansent comme les jeunes sur les chansons de jeunes. Parisienne, une Parisienne. T'habites dans le Vercors, frérot. T'habites dans un bled de 5000 habitants. De où tu veux une Parisienne, toi? Arrête. Parisienne. Ils connaissent les chansons. Les gens de ma team, là, les fatigués. Nous, on est des fatigués, nous. On vous admire. Je sais pas comment vous faites. Moi, Netflix, oreiller, thé au miel. Regarde même, là, le thé au miel, toujours prêt. Thé au miel, Downton Abbey, une série de vieux.
1: Et elles sont de plus en plus nombreuses, les chevelures grisonnantes. De plus en plus nombreux, les genoux avec un peu d'arthrose. Et les gosiers qui boivent de la tisane les deux marmottes tous les soirs à vouloir squatter le dance floor.
0: Et oui, donc Muriel, si on veut continuer à danser comme à l'époque en discothèque, c'est possible car plusieurs lieux en France cultivent l'esprit de la fête, quel que soit son âge.
1: Oui, voilà, il existe des soirées adaptées à ceux et celles dont le rythme de vie a changé, passé les 30 ans. Des soirées qui ne nous obligent plus à attendre 23 heures pour faire la teuf. Je contacte Carolina, 46 ans, passionnée de musique électro. Elle a fondé les soirées Unbox, des soirées électro qui s'adressent plutôt aux adultes de 40, 50 et 60 ans, même si tout le monde est le bienvenu.
3: À un moment, je fais un constat très simple. La nuit, sur la dance floor, je voyais de moins en moins de personnes de ma génération, et encore moins de plus de 60 ans. En parallèle, il y a aussi une vraie question de solitude. Après 40 ans, les cercles se resserrent, les occasions des rencontres deviennent de plus en plus rares.
1: Oui, c'est vrai que les occasions se font rares quand on veut aller danser passé 40 ans. Et dans un club ou une discothèque traditionnelle, on peut vite se sentir intimidé. À Bordeaux, à Orléans, à Paris et partout en France, on voit émerger des soirées qui démarrent à partir de 19h jusqu'à environ minuit. C'est le cas des soirées organisées par Carolina, qui pour l'instant n'ont lieu qu'à Paris, mais qui vont se développer ailleurs en France. Le public est varié et cherche avant tout à se rassembler autour de la musique.
3: Les gens ne viennent pas juste faire une sortie, ils viennent chercher du son, du mouvement, mais surtout du lien. Et je crois que c'est ça l'esprit. Ce n'est pas nostalgique, c'est très vivant, c'est maintenant.
1: Bref, les soirées dance floor qui démarrent avant 20h, c'est tendance et c'est tant mieux. Et l'avantage, bah, c'est qu'à 23h, la tisane dans le thermos, elle sera encore chaude.
0: Merci Muriel. Dans un instant, le groupe Hanson, ils sont tous frères, on les retrouve. C'est en 1997 avec leur tube Mbop.
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0: 2000, le groupe Hanson, c'était Bop. C'était pas facile à dire ça.
1: Vincent.
0: Meyer. Brian. ça passe ou ça casse?
1: Oh, bon, ça va passer, j'espère.
0: Ça passe ou ça casse?
1: On ne sait pas. J'espère que ça va passer à partir de 11h. Ça passe ou ça casse? Une semaine de vacances. Ah. Patrick a gagné en Bretagne. Au domaine des Ormes. 0322 92 58 58. Est-ce que j'ai le temps de vous poser une petite question.
0: Allez,
1: fais bien. Fais vraiment au hasard, j'ai rien préparé. Si tout va bien, comme d'hab. Si tout va bien dans ma vie, Patrick, combien j'ai de dents dans la bouche?
0: Oh, 48. Regardez, 48. Regardez. 48.
1: Non, 32.
0: 32.
1: Bah oui. 48, c'est pas un être humain, ça, c'est un carnivore. À demain. Bah, pas demain. Bon week-end.
0: Je cherche un monstre avec plein de dents, là.
1: Je sais pas. Merci.
0: Pas grave, ça, je reviendrai après.
1: À très vite.
0: Allez.
1: On me dit dans les oreilles, le requin dans Nemo.
0: Pourquoi
1: peut-être.
0: Pas, oui, voilà, par
1: si
0: exemple,
1: vous avez des suggestions, n'hésitez pas à nous appeler 03 22 92 58 58 et puis des photos de votre bouche aussi sur le WhatsApp de la radio. Ça marche également.
0: Sourire Colgate.
1: Merci Patrick.
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1: Allez, petit coup d'œil rapide sur la météo de ce jeudi. Du soleil toute la journée sur notre belle Picardie et attention, de la pluie et des orages attendus dans la soirée. On est d'ailleurs en vigilance jaune pour phénomène orage sur nos trois départements. Vigilance jaune aussi, vigilance jaune canicule pour l'Aisne et l'Oise avec des températures qui continuent à s'envoler. On attend cet après-midi entre 23 et 37 degrés. 23, ce sera le plus doux, le plus frais si vous êtes notamment à Ault et sur tout le littoral Picard. 30 degrés à Abbeville, 32 degrés attendus cet après-midi à Amiens et Laon. On aura 34 degrés à Saint-Quentin, 36 degrés à Péronne et Beauvais et la maximale 37 à Compiègne et Soissons. Pensez évidemment à vous hydrater.
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1: Et pensez à chanter aussi avec vos artistes préférés. C'est Julien Clerc qu'on écoute maintenant avec Cœur de Rocker sur votre radio ici Picardie.

0: Il sera tout bientôt en concert ici chez nous en Picardie, en concert à l'abbatiale de Saint-Riquier. C'était Julien Clerc en concert donc le 8 juillet prochain. On aura évidemment tout bientôt des places à vous offrir.
1: Oh, c'est comme ça.
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0: Ça, j'ai une super idée à vous proposer à tout juste 11h08. On part en Bretagne. Oui, je vous propose une petite semaine. Ça tombe bien puisque je vous offre une semaine. Oui, une vraie semaine de vacances en Bretagne, dans un cadre somptueux au cœur de la nature. Bienvenue au domaine des Ormes entre Rennes et Saint-Malo en Bretagne. Donc, vous serez logé dans un magnifique lodge qui peut accueillir jusqu'à 5 personnes. De quoi vous détendre avec les amis, la famille, les voisins. Et pour gagner votre semaine de vacances avec bien sûr l'accès à la piscine demain par tirage, vous appelez tout de suite Elodie au 03 22 92 58 58. On joue au quiz de ça passe ou ça casse. Mais d'abord, l'écoute Madonna sur votre radio ici Picardie, première radio de la Somme.

0: Elle est de retour avec un nouvel album, ça arrive dans quelques jours, début juillet, vous l'avez bien sûr reconnu, c'était Madonna sur votre radio ici Picardie.
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0: Pas d'album prévu pour Michel qui nous appelle de Condé Folie. Bonjour Michel.
3: Bonjour.
0: Comment ça va Michel?
3: Ça va, et vous?
0: Oh, ben, ça va bien, comme d'habitude, en pleine forme, comme à chaque fois, Michel. Vous êtes à la retraite, votre occupation, c'est le bricolage, gros bricolage ou moyen bricolage, Michel?
3: Moyen. On apprend tous les jours.
0: Bon, très bien, voilà. Effectivement, c'est que moi, j'apprends à mettre des clous dans les plafonds et je me débrouille plutôt bien, je démarre. Moi, c'est pas mon truc, le bricolage. Moi, mon truc, c'est de m'amuser avec vous, Michel, hein, à Ça passe ou ça casse. Oui. Avec une semaine de vacances à gagner au Domaine des Ormes, nous sommes en Bretagne. Le tirage, ce sera demain un petit peu avant midi, avec tous les sélectionnés de la semaine. Et pour être sélectionné, il faut marquer au moins 5 points dans le quiz de Ça passe ou ça casse. Michel, vous êtes un habitué de ce jeu. Je vous rappelle, c'est un point par bonne réponse. Je ne prends que votre première proposition. Et surtout, n'hésitez pas à passer si vous avez un gros doute sur une question. Je salue Valentine Costa qui vient de partir, que j'embrasse. Vous retrouverez demain matin dès 6h. Michel, est-ce que vous êtes prêt?
3: Oui, prêt.
0: Eh bien, prêt, on y va aussi. Combien, Michel, y a-t-il d'étoiles sur le maillot de foot des Bleus?
3: 2.
0: Combien y a-t-il de millimètres dans un mètre?
3: 1000.
0: Qui chantait « Je ne suis pas un héros » ?
3: Balavoine.
0: Quel est le nom du stade où évolue l'équipe de foot américaine, les Spartiates ? Amiens.
3: Je passe.
0: Quel rôle joue Isabelle Nanty dans Les Tuches ?
3: La mer.
0: Quelle ville picarde est habitée par les Caillolais ?
3: Cailleux-sur-Mer.
0: C'est pas mal, Michel. Vous êtes content, Michel ?
3: Oui, à peu près.
0: Bon, vous pouvez l'être. Hein. Combien d'étoiles sur le maillot de foot des Bleus? C'est bien 2 étoiles. Ça fait bientôt, j'espère, une troisième. Hein. Ça nous fait 1 point. Combien de millimètres dans un mètre? C'est bien 1000. Ça fait 2 points. Qui chantait « Je ne suis pas un héros » ? C'est bien Daniel Balavoine, ça nous fait 3 points. Le nom du stade où évolue l'équipe de foot américaine, les Spartiates Amiens, c'est le stade du Grand Marais. On reste à 3 points. Quel rôle joue Isabelle Nanty dans Les Tuches? Bonne réponse, c'est bien la maman, Cathy Tuche. Ça nous fait 4 points. Quelle ville picarde est habitée par les Caillolais? C'est bien Cailleux-sur-Mer. Ça nous fait 1, 2, 3, 4, 5. Ça passe, Michel?
3: Ah, c'est parfait.
0: Eh ben, c'est parfait, Michel. Bravo.
3: Il n'y a plus qu'à
0: attendre le tirage demain, un petit peu avant midi, une semaine de vacances. D'accord. En Bretagne. C'est pour 5 personnes, hein. Il n'irait pas seul, vous voulez tendre, avec l'accès à la piscine. Je vous souhaite une bonne journée, Michel.
3: Merci, à vous de même.
0: À très vite, à demain peut-être.
3: Au revoir.
0: Voilà, au revoir. Salut Michel. Condé Folie, 03 22 92 58 58. Et le nouveau titre d'Empokora. Maintenant, on écoute tous ensemble ici en Picardie, sous le soleil. Quand même, le nouveau titre d'Empokora sur ici Picardie, première radio de la Somme.

c'est vrai, c'est pas la chanson la plus pouette-pouette d'Mpokora, mais on aime beaucoup. C'était quand même en nouveauté sur votre radio ici, Picardie. Mpokora, d'ailleurs, qui a signé l'hymne officiel des Bleus pour la Coupe du Monde. 03 22 92 58 58. On joue jusqu'à midi à Ça passe ou ça casse, avec une vraie semaine de vacances à gagner. Direction la Bretagne pour 5 personnes. Au domaine des Ormes pour jouer, vous appelez. Et

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0: Elle sort un nouvel album avant la fin de l'année. C'était Zazie sur votre radio ici Picardie. Zazie qui sera en concert l'année prochaine, un petit peu partout en France. Elle sera notée bien chez nous en Picardie. Ce sera le 3 juin prochain à l'espace de Beauvais. Et bonne nouvelle, la billetterie est ouverte. Voilà.
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0: 03 22 92 58 58. Bonjour Claudine.
3: Oui, bonjour.
0: Claudine, vous êtes à Montdidier. C'est votre première fois à Ça passe ou ça casse.
3: Oui, tout à fait.
0: Et vous pouvez dire hors antenne, je n'ose pas appeler. Pourquoi, Claudine, vous n'osez pas appeler?
3: Je ne sais pas, je suis stressée.
0: Bon, ça va aller. Bon, c'est vrai que le chrono est un petit peu stressant. Hein. 30 secondes, ça va super vite. Avec des questions de culture locale, générale et musicale. Ouais. Ça va bien se passer, Claudine. On n'a jamais mangé des gens, rassurez-vous. Un point par bonne réponse. Puis il n'y a que du bonheur derrière. À la clé, peut-être pour vous, une semaine de vacances en Bretagne, entre Rennes et Saint-Malo, au magnifique domaine des Ormes. Allez sur Internet voir à quoi ressemble ce beau domaine, le domaine des Ormes. Si vous marquez au moins 5 points, Claudine, vous êtes donc qualifiée pour le tirage de demain vendredi. Je vous rappelle que je ne prends que votre première réponse et pour gagner du temps, parce que 30 secondes ça file, pour que je puisse vous poser plein de questions dans ce chrono de 30 secondes, n'hésitez pas à passer en cas d'hésitation sur une question. Ok Claudine ?
3: D'accord.
0: Oui. On y va ?
3: On y va.
0: Ça va bien se passer, allez, on croise les doigts. Qui chantait Marilyn et John et Bouquet Final ?
3: Vanessa Paradis.
0: Combien y a-t-il de demi-heures dans une journée?
3: 48.
0: Quel type d'animaux marins peut-on apercevoir parfois sur le sable de la baie de Somme?
3: Les phoques vomarins.
0: Qui chantait la groupie du pianiste?
3: Julien Clerc. Bon.
0: Si tout va bien, combien j'ai de dents dans la bouche?
3: 32.
0: Selon l'expression, quand quelqu'un est rusé, il est rusé comme quel animal?
3: Un renard.
0: Oh là là, c'est pas mal pour une première, Claudine.
3: Oui, bon.
0: Vous avez bien fait d'appeler, franchement, vous avez bien fait d'appeler. Claudine, on vérifie tout ça. Qui chantait Marilyn et John et Bouquet Final? Premier point, c'est bien Vanessa Paradis. Combien de demi-heures dans une journée? C'est bien 48, ça fait 2 points. Quel type d'animaux marins peut-on apercevoir parfois sur le sable de la baie de Somme? C'est bien les phoques. Ça nous fait 3 points. Qui chantait la groupie du pianiste?
3: Devant l'hôtel, dans les
0: coulisses. Bah oui,
3: Allez, d'accord.
0: c'était pas Julien Clerc, donc c'était qui?
3: Mince,
0: quand ça veut pas. C'était Michel Berger.
3: Oui, Michel Berger.
0: On reste à 3 points. Si tout va bien, combien j'ai de dents dans la bouche? 32, c'est une bonne réponse. Ça fait 4 points. Selon l'expression, quand quelqu'un est rusé, il est effectivement rusé comme un renard. Et ça fait 5 points, Claudine.
3: Super.
0: Alors, donnez un conseil à celles et ceux qui nous écoutent, qui n'osent pas.
3: N'hésitez pas à appeler, même si vous avez peur, ça se passe très bien. On ne vous met pas forcément en confiance. Hein.
0: Moi, j'aime bien vous rassurer. Je tape toujours la discussion durant un disque avant votre participation. Je suis là pour vous détendre. Et bien, finalement, vous avez bien fait d'appeler, Claudine, ça passe. Voilà.
3: Oui.
0: Tirage demain, un petit peu avant midi, donc pour peut-être partir en Bretagne avec qui vous voulez, c'est jusqu'à 5 personnes.
3: D'accord.
0: Claudine, je vous fais plein de bisous, je vous remercie d'avoir osé franchir l'étape du standard.
3: D'accord.
0: Et avant d'écouter les Bee Gees, dites-moi, mais vraiment fort, très très très fort, quelle est la première radio de la Somme?
3: Ici, Picardie. C'est bon?
0: C'est parfait.

0: Les Bee Gees sur votre radio, ici Picardie.
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0: Tiens, petite question, avez-vous déjà visité le parc du Marcanterre de nuit?
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0: Alors, si c'est pas le cas et que vous êtes curieux comme moi, eh bien de découvrir la faune picarde, la nuit tombée, rendez-vous ce samedi après-demain. Parc incontournable de la baie de Somme, le parc du Marcanterre est l'un des endroits d'observation ornithologique le plus réputé de la région. On a l'habitude eh bien, de le visiter en journée, mais cette fois, eh bien, c'est une visite nocturne qui vous est proposée. Si vous pourrez bien entendre le chant des rossignols, le concert des crapauds ou encore l'arrivée des cormorans au dortoir, visiter le parc du Marcanterre, c'est une expérience au cœur de la nature à faire seul ou en famille. Encore plus surprenante de nuit pour visiter le parc du Marcanterre de nuit. Donc rendez-vous ce samedi à partir de 19h à Saint-Quentin en Tourmont. Pour réserver, rendez-vous sur le site internet.
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0: Et Francis aussi, Francis Cabral qui bah lui aussi prépare en ce moment un nouvel album. Il y a beaucoup d'albums là qui vont arriver dans les prochaines semaines. On écoute Sarbacane tous ensemble sur Ici Picardie, première radio de la Somme.

0: Francis Cabrel avec Sarbacane, c'est votre radio ici Picardie.
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0: Bonjour Hubert.
3: Bonjour, bonjour.
0: Hubert, vous êtes à côté de Corby, à Béancourt, c'est ça?
3: Béancourt. Voilà.
0: On papotait hors antenne, moi j'aime bien vous rassurer, parce que souvent vous êtes stressé avant de passer à l'antenne pour jouer au quiz de Ça passe ou ça casse. Vous m'avez dit, il y a quelques années, il y a fort longtemps, vous jouiez de l'accordéon, c'est ça?
3: Oui, oui, il y a très longtemps.
0: Ouais, il est où l'accordéon maintenant?
3: Dans le grenier.
0: Et vous le sortez jamais?
3: Non.
0: C'est dommage. Non. Il doit être bien poussiéreux, c'est joli comme instrument, un accordéon,
3: oui.
0: Hubert.
3: Ah oui, il est dans sa valise. Bon. J'attends qu'il y ait des petits enfants qui s'y mettent.
0: Tiens, je vous parle de musique parce que demain, entre 9h et 10h, on fait une émission autour de la fête de la musique. La fête de la musique, c'est dimanche, hein. Dimanche 21 juin. Si vous qui nous écoutez, si vous jouez d'un instrument, racontez-nous pourquoi vous jouez de tel ou tel instrument. Si vous avez laissé de côté aussi, comme vous, l'instrument, pourquoi est-ce que vous comptez vous y remettre? N'hésitez pas à nous appeler, dès maintenant, hein, au 03 22 92 58 58. Hubert, on va pas jouer de l'accordéon. On va jouer à Ça passe ou ça casse. Avec une semaine de vacances en jeu en Bretagne. Vous connaissez la Bretagne, Hubert?
3: Ah oui, quand même, oui.
0: Est-ce que vous connaissez le domaine des Ormes?
3: De nom. Et je crois qu'on l'a déjà aperçu en passant sur la route.
0: Vous le verrez peut-être en vrai, ce domaine des Ormes, durant toute une semaine entre Rennes et Saint-Malo. Il y a un petit peu de chemin avant de partir en vacances en Bretagne. Hubert, il faut marquer au moins 5 points dans le quiz de Ça passe ou ça casse. Le tirage au sort, ce sera demain un petit peu avant midi. Un point par bonne réponse. Je ne prends que votre première réponse. Et pour gagner du temps, surtout, n'hésitez pas à passer. En cas de doute, est-ce que tout est clair, Hubert?
3: D'accord, c'est parti.
0: Eh ben, on y va. Comment s'appelle le cinéma indépendant d'Ault?
3: Passe.
0: Qui chantait « J'ai demandé à la lune » ?
3: La Dauphine.
0: Dans une blanquette de veau, mis à part le veau, qu'est-ce qu'on retrouve dans la casserole ?
3: Les champignons.
0: Quel événement sportif fait son retour au départ de Saint-Valery en septembre prochain ?
3: La Trans-B.
0: Selon la fable de La Fontaine, quel animal tenait un fromage dans son bec?
3: Un corbeau.
0: Toujours à propos de Jean de La Fontaine, dans quel département Picard est-il né?
3: Dans l'Aisne.
0: C'est pas mal.
3: Mmh,
0: ça souffle à côté de vous, Hubert.
3: Non, ça n'a pas le temps. Là.
0: Bon, je vous ai grillé, en tout cas, vous n'êtes pas seul, Hubert. On joue à Ça passe ou ça casse en famille. Alors, comment s'appelle le cinéma d'Ault? C'est le Caméo. Voilà, qui doit avoir un an et demi, qui propose des séances de cinéma vraiment, vraiment, vraiment pas chères. Qui chantait « J'ai demandé à la lune » ? Bonne réponse, c'est bien le groupe... vous l'avez dit ou pas ? Oui, c'est ça, Indochine. Hein. Ça nous fait un point dans une blanquette de veau, mis à part le veau. Qu'est-ce qu'on retrouve dans la casserole ? Les champignons, ça marche évidemment. Il y a aussi carottes, crème, riz. On est à 2 points. Tout va bien pour vous pour l'instant, Hubert. Quel événement sportif fait son retour avec votre radio d'ailleurs, ici Picardie, au départ de Saint-Valery en septembre prochain ? C'est bien la Trans-B. Ça nous fait 3 points. Selon la fable de La Fontaine, quel animal tenait un fromage dans son bec? C'est bien le corbeau. 4 points. Toujours à propos de Jean de La Fontaine, dans quel département Picard est-il né? C'est bien l'Aisne, à Château-Thierry. Ça fait 5 points. Donc Hubert, ça...
3: Ah.
0: Bien. On n'a que des gagnants aujourd'hui. Il y aura du monde demain pour le tirage un petit peu avant midi. Bravo Hubert. Voilà, il n'y a plus qu'à croiser les doigts pour le tirage de demain.
3: Ok.
0: Passez une bonne journée à côté de Corby, Béancourt. Tiens, dites-moi avant d'écouter Jack et Carla, quelle est la première radio de la Somme, Hubert?
3: Ici Picardie.
0: Et pour la suite donc, Jack et Carla, la recette, un petit extrait maintenant, et la suite, l'intégrale évidemment, dans moins d'une minute sur votre radio ici Picardie.
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0: Jack et Carla, la recette sur votre radio, ici Picardie.
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0: 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Et on s'amuse ensemble au quiz de ça passe ou ça casse. La musique du film Top Gun, rappelez-vous, dans les années 80, Berlin sur ICI Picardie.

0: Pedro Berlin ou Berlina, c'est selon musique du film Top Gun sur notre radio, ici Picardie. Bonjour Christine.
1: Bonjour Marianne.
0: Christine Villard-Bocage avec un joli sourire. On a un petit peu papoté à l'instant hors antenne. Et c'est votre première fois à Ça passe ou ça casse. Et comme j'ai oublié son petit prénom, je la salue tout à l'heure, c'est que bah pareil, vous n'osez pas appeler.
1: Oui, voilà.
0: Mais pourquoi Christine?
1: Bah oui, pourtant quand j'écoute, j'ai toujours pas mal de bonnes réponses, pas forcément tout, mais bon, on se dit après en direct, est-ce que c'est bon, est-ce qu'on perd pas un peu ses moyens, peut-être.
0: Et puis on est gentil aussi, donc faut pas hésiter à appeler.
1: Oui, oui, ah oui, non, mais ça, y a pas, voilà.
0: Voilà, la meilleure équipe du monde ici, sur votre radio, ici Picardie, 03 22 92 58 58. Christine, je vous propose de souffler 30 secondes et ensuite, on va s'amuser, je l'espère, à Ça passe ou ça casse.
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0: Et on joue pour la toute première fois avec Christine de Villers-Bocage. Christine, tout à l'heure aussi en antenne, vous me parliez de votre amour pour la Coupe du Monde, c'est ça, vous suivez?
1: Oui. J'ai le calendrier avec tous les scores marqués, et puis ouais. Voilà.
0: Bon, vous avez dû vibrer là avec le premier match des Bleus.
1: Ah oui, bon, première mi-temps un peu tristounette, on va dire, puis après, c'est... Fallait le premier but pour après lancer...
0: 14 millions de téléspectateurs quand même pour cette entrée en lice des Bleus pour la Coupe du Monde. Je vous rappelle que les matchs, vous les retrouvez, tous les matchs sur ici.fr et puis les matchs des Bleus à suivre sur votre radio ici. Picardie, vous mettez vraiment dans l'ambiance avec le maillot et tout, Christine?
1: Oui. Mon mari, là, le sien, moi j'en ai un aussi. Voilà, on se dit, allez,
0: allez.
1: Si on était sur place.
0: N'hésitez pas d'ailleurs à vous prendre en photo lorsque vous regardez les matchs de la Coupe du Monde. Vous envoyez vos photos avec vos jolis maillots de l'équipe des Bleus sur le WhatsApp au 03 22 92 58 58. D'accord. On va pas jouer au foot, Christine, là maintenant. On va jouer au quiz de Ça passe ou ça casse, pour votre première fois. Un chronomètre de 30 secondes, des questions de culture locale, générale et musicale. Un point par bonne réponse. Et si vous avez au moins 5 points, vous êtes qualifié pour le tirage de demain, un petit peu avant midi, pour bien partir durant toute une semaine en Bretagne, au domaine des Ormes. On y va?
1: D'accord, on y va.
0: C'est parti. Comment appelle-t-on les habitants de Longo?
1: Les Longaliens.
0: Qui chantait Un enfant de toi dans les années 80?
1: Là, je ne sais pas, je passe.
0: Quel sera le prochain adversaire des Bleus à l'occasion de la Coupe du Monde de foot?
1: L'Irak.
0: Quelle est la marque de la voiture de l'inspecteur Colombo?
1: Ford.
0: À côté de quel célèbre château est située la mer de sable?
1: C'est pas Ermenonville.
0: Quelle est la femelle du cheval?
1: La jument.
0: Ben voilà. C'est pas trop mal pour une première fois, Christine.
1: Bon, oui, oui.
0: Là, il y avait une question foot, hein, c'est un hasard total.
1: Oui, bon, ça oui.
0: Alors, comment appelle-t-on les habitants de Longo? Mais sorti un truc improbable, mais en vrai, c'est improbable aussi. Longaquassien. Pas évident à dire. Vous le savez, j'en suis sûr. Vous avez forcément un poster de lui, adolescente, dans votre chambre. Qui chantait Un enfant de toi dans les années 80?
1: Ça ne revient pas.
0: Si je vous dis Phil. Voilà.
1: Phil Barnet.
0: Voilà.
1: Ouais.
0: Reste à zéro. C'était facile pour vous, c'était cadeau. Le prochain adversaire des Bleus à l'occasion de la Coupe du Monde de foot, lundi prochain, c'est bien l'Irak. Ça fait un point. Le foot vous a sauvé. La marque de la voiture de l'inspecteur Colombo, c'est pas une Ford, c'est une Peugeot.
1: Peugeot
0: 403 décapotable. Voilà pour le modèle très précis. On reste à un point. À côté de quel célèbre château est située la mer de sable? C'était le château de Chantilly. La femelle du cheval, c'est bien la jument. Bon, ça nous fait deux points. Deux points,
1: Non, c'est pas grave. J'aurai l'occasion de retenter ma chance.
0: Bon, j'ai passé un très bon moment avec vous, donc n'hésitez pas, si vous avez peur, si vous êtes timide comme Christine, n'hésitez pas à nous appeler, c'est que du bonheur, en général.
1: Oui, jouant avec nous. Oui.
0: Ah, ça passe ou ça casse. Plein de bisous, Christine, à Villers-Bocage.
1: Merci.
0: À très vite.
1: Bonne journée, à très vite.
0: Merci à vous aussi. On rejoue demain, évidemment. Dès 11h, et là, c'est Louise Attaque. On écoute tous ensemble Léa sur votre radio, ici Picardie.
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1: La météo de ce jeudi, c'est du soleil tout partout sur notre belle Picardie. Attention de la pluie et des orages dans la soirée. On est d'ailleurs en vigilance jaune pour phénomène orage sur nos trois départements. Vigilance jaune canicule pour l'Aisne et l'Oise avec des températures qui continuent à s'envoler. Si vous cherchez la fraîcheur, la douceur, direction eh bien le littoral Picard, on aura 23 degrés cet après-midi. Ensuite, bien compter de 30 à 37 degrés ici chez nous en Picardie. On joue maintenant au taquet avec Valérie Damido et Eric Bastien au taquet sur votre radio ici Picardie.
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4: Bonjour la France, j'espère que tu vas bien, la France. J'espère que tu n'as pas trop chaud, la France. Comment ça va, Eric Bastien?
5: Ça va, on tente de respirer, ça va pas aller en s'arrangeant, on le sait, mais on s'y prépare.
4: Ah ouais, ok, le gars est négatif au possible. Tu peux pas dire bonjour, on espère
5: bonjour,
4: que ça va
5: mais
4: aller.
5: Quand même, c'est fait chaud quand même, c'est
4: oui,
5: dur.
4: Et c'est comme ça, va falloir.
5: Compatible.
4: Eh oui, il faut s'habituer, ça ne va pas s'arranger.
5: Oh non.
4: Allez, je vous rappelle que c'est le dernier jour pour se qualifier pour la finale.
5: C'est vrai.
4: La personne a deux candidats, je n'ai qu'un candidat. Autant vous dire que j'aimerais que mon candidat gagne aujourd'hui.
5: Ouais.
4: Je rappelle les prix pour demain. Premier prix, deux jours en famille ou entre amis au festival des Grandes Marées à Julouville, au cœur de la baie du Mont Saint-Michel. C'est un séjour pour quatre personnes, hein. Donc vous pourrez écouter plein d'artistes, dont Julien Clerc. Il y aura aussi évidemment Benabar.
6: On s'en fout, on n'y va pas.
4: Et la la la la la la la. Et papada. Il y aura Zaz.
7: On ira écouter Harlem au fin de
4: mai. Et il y aura aussi Christophe Maé, Kenji, les Cooks. Vous dormirez à l'hôtel du musée à Granville et vous aurez 100 euros de carburant pour y aller. Si vous ne gagnez pas ça, génial. Vous gagnez quoi?
5: Oh, vous parlez du Mont-Saint-Michel, vous savez que la spécificité, bien sûr, c'est les galettes, mais c'est aussi l'omelette de la mère Poularde. Et quand on a mangé une bonne omelette de la mère Poularde et qu'on veut digérer, on prend un bon petit café. Un petit café Nespresso du Mont-Saint-Michel, du Mont-Saint-Joe Malongo et ses 32 dosettes. Cyber-Anvers, la cafetière est à gagner demain, vendredi.
4: Magnifique jingle, on accueille les candidats. Alors, on accueille Christophe. Alors, attention là, attends, c'est une compète 100% breton. Parce que Christophe, il joue avec ici Brazizel et Christine avec ici Armoric. Ça
5: exactement.
4: Va la Bretagne?
5: C'est le derby là.
8: Ah, ça va.
5: Bonjour.
8: Bonjour.
4: Eh ben,
8: bonjour Valérie, bonjour Eric.
5: Bonjour Christophe.
8: Bonjour Christophe.
4: Et voilà. Eh ben, quoi qu'il arrive, c'est la Bretagne qui gagne. Hein, donc, voilà.
5: Un peu son année, alors.
8: C'est ça.
5: C'est réglé.
4: Alors, j'espère quand même que c'est Christophe hein, qui va gagner, rapport que c'est lui qui joue avec moi. Bien. Voilà. Alors, tu joues, comme je l'ai dit avec ici, Brazizel, tu as 56 ans, tu habites à Plounéour-Ménez.
8: C'est ça bien, c'est ça même.
4: C'est ça bien, et comment on appelle les habitants de Plounéour-Ménez?
8: Des aînés ou rien.
4: Ah oui, alors rien à voir avec oui. La choucroute, quoi. Ok, d'accord.
8: Non, alors je te confirme.
4: Ah, ok, d'accord, bon.
8: Avec le petit cafard, c'est la rigueur, mais la choucroute, absolument pas.
4: Rien du tout. Non, c'est vrai que là, on est sur le Queen Amman, on est sur le beurre, on est sur le sel.
5: Le léger,
4: tout ce qu'on aime.
8: C'est bien ça.
4: Alors, tu vis avec Marie-Noël, tu as deux enfants, Christopher et Benoît.
8: Oui.
4: Et tu as... un chat psychopathe qui s'appelle Dexter.
8: Dexter, que j'ai hérité de mon fils.
4: Oh my God. Et alors Dexter, tu toutes les souris et les choses nuisibles dans la région, comment ça se passe?
8: Non, il les ramène juste dans la maison, ce qui fait hurler ma femme.
4: Ah bah oui, tu m'étonnes.
8: Il les ramène vivantes, évidemment.
4: Bah oui, sinon c'est pas drôle.
8: Non, non. Évidemment.
4: Et
8: il est plutôt trouillard.
4: Ah.
8: Monsieur ne comprend pas que le jardin, c'est son territoire, donc il se laisse chasser par les autres chats.
4: Ah non, mais d'accord.
8: Et okay. Il rentre en courant dans la maison.
4: Oui, mais alors donc, ça...
8: Il a que le nom. Hein.
4: Oui, mais ça, c'est ce qu'il te laisse voir. Parce que tu sais, moi, j'ai fait la vie secrète des chats. Et je peux te dire qu'en fait, la nuit, il a peut-être une autre vie et tu ne la connais pas.
5: Ah oui, la vie cachée, il est danseur dans un cabaret.
8: C'est pas impossible parce que quand il peut fuguer la nuit, il se gêne pas.
4: Exactement, tu serais peut-être surpris de savoir ce qu'il fait la nuit.
5: Il est chez Michou.
4: Ça, non, la nuit, il se venge. T'inquiète qu'il doit y avoir des disparitions multiples. Alors, tu étais conducteur...
8: J'espère que personne n'écoute, après de chez moi.
4: Les voisins de Plounéour, Ménez, faites-vous connaître. Alors, tu étais conducteur routier, mais depuis quelque temps, tu es sur les quais et au bureau.
8: C'est ça même, et voilà.
4: Et ben voilà.
8: Là, je suis en formation.
4: Eh ben très bien. Alors, on va tout de suite marquer un point. Je te rappelle que tu dois gagner. Tu es dans la team d'Amidolande. Oui. Tu dois gagner. Alors, écoute bien. Une nouvelle compétition cycliste, inspirée du Tour de France. Le petit klaxon. Une nouvelle compète cycliste inspirée du Tour de France doit voir le jour cette année en Chine. Petite différence, elle durerait 68 jours. Est-ce que c'est vrai ou faux que une compète cycliste en Chine va durer 68 jours et s'inspire du Tour de France? Top chrono, 5 secondes.
8: Allez, je vais dire oui.
4: Et non, c'est faux. Parce que déjà la Chine, ils ont déjà des courses cyclistes, ils ont le tour du Guangxi, le tour du lac Qinghai, le tour du lac Taiyu. Mais la course de 68 jours, comment te dire, non, c'est trop long. Bon.
5: Le Tour de France qui est à suivre cet été tout au long du mois de juillet sur votre radio ici et ici.fr avec des émissions spéciales et des reportages. Christine, donc le derby breton, Christine qui vit à Camors dans le Morbihan. Oui. Alors Céline Lebras qui est bretonne et qui réalise l'émission m'a dit Camors c'est dans la forêt, c'est dans la
9: pampa.
5: Oui,
9: c'est ça. C'est vrai. Oui, c'est vrai. Ouais. C'est à côté de la forêt. Ouais.
5: C'est à côté. C'est quoi la ville la plus proche?
9: La ville, on a Beau, Puvigné, Auray, peut-être. Auray vous dit quelque chose?
4: Ah oui, Auray, dit.
9: Auray, Vannes, Lorient, Pontivy.
5: Bah bien sûr, non, mais on voit parfaitement, voilà. Évidemment. Ah, voilà. Bah, c'est sympa de vivre dans la forêt. Enfin, je veux dire,
9: ah oui, on est bien.
5: Tu souffres peut-être un peu moins de la chaleur, d'ailleurs. C'est quand même très ombragé.
9: Oui, aujourd'hui, de toute façon, on a un peu de pluie. On a eu un peu de pluie ce matin, puis là, c'est agréable. Hein.
5: Oui, on a tous envie d'aller vivre en Bretagne.
4: Faut laisser les Bretons tranquilles, monsieur.
5: Tu es mariée. Tu es mariée avec qui, Christine?
9: Je suis mariée avec Jo.
5: Ça fait longtemps que tu es avec Jo?
9: Ça fait longtemps, On s'est mariés en 82, donc regarde.
5: 82,
9: ça fait...
5: ah oui.
9: 46 ans.
5: 46 ans de mariage. 40. Et puis des grands-enfants que tu as eus plutôt jeunes, du coup. Laurent, 43 ans. Aurélie, 40 ans. Et Delphine, la petite dernière, 32 ans.
9: Voilà, c'est ça, exactement.
5: Est-ce que tout le monde a bien travaillé? T'as des petits-enfants ou pas?
9: Ah oui, j'ai 4 petits-enfants. Donc une grande fille qui a 18 ans.
5: D'accord.
9: J'ai après deux petits garçons qui ont 12 ans et 11 ans.
5: Hugo et Julien.
9: Et mon dernier petit-fils qui vient de naître, là, qui a 3 mois.
5: Et Timothée. Oh. Timothée, c'est tout mignon. Oui. C'est tout mignon. Tu es à la retraite, Christine. Tu as fait 1000 métiers. Qu'est-ce que tu as fait dans ta vie?
9: La plus grande carrière que j'ai faite, c'est dans le nettoyage industriel.
5: Okay.
9: C'est nettoyer, travailler dans les abattoirs la nuit.
5: D'accord, pas facile.
9: Et autrement, j'ai fait de la garde d'enfants pendant 7 ans à domicile. J'allais au domicile des parents.
5: Oui.
9: Et puis, entre-temps, j'ai fait des heures de ménage dans les entreprises. J'ai gardé une personne qui s'occupait de la maladie, qui avait de la maladie d'Alzheimer. Enfin,
5: t'as fait plein de choses. Ah ouais, non, j'ai l'impression que t'as beaucoup donné aux autres. Comme toutes les petites filles, tu voulais être maîtresse. Voilà, ça c'était ton petit rêve quand t'étais plus jeune.
9: C'est ça.
5: Christine, déjà bravo pour tout ce que tu as fait. On prendra le temps de faire davantage connaissance, mais on va t'offrir, je l'espère, un premier point. T'as compris
9: que
5: j'aimerais bien avoir 3 candidats à la fin de cette émission pour la finale de demain. Ce qui me mettrait quand même un peu pas
4: T'entends,
5: mal,
4: Christophe?
5: Bien sûr. Extrait. Petit souvenir avec Ottawan et le mot OK, t'es bat, c'est l'expression ça, quelques années. Le mot OK est l'abréviation de Zero Killed, c'est-à-dire zéro mort, utilisé par l'armée américaine. Top chrono, vrai ou faux? Le mot OK, c'est l'abréviation de Zero Killed, c'est-à-dire aucun mort, utilisé par l'armée américaine.
9: Oui, moi j'ai dit que c'est vrai.
5: Non, c'est faux, je suis désolé, Christine. L'origine la plus probable de OK remonte aux États-Unis des années 1830, où on s'amusait à écrire certains mots avec des fautes volontaires, et OK viendrait ainsi de All Correct, une version humoristique de All Correct, qui signifie que tout est correct.
4: Voilà, All Correct, qu'ils auraient écrit O2L, correct avec un K, au lieu de All A2L, correct avec un C. Voilà.
5: Motus.
4: Eh non, mais sinon, les gens ne comprennent pas. Ça vient de All Correct, c'était une version humoristique de All Correct. Donc, faut expliquer, sinon les gens, ils sont perdus.
5: J'ai tiré la noire, je suis désolé.
4: C'est ça. Allez. Donc 0-0, et là, tout de suite, l'aventurier contre tout ennemi. Allez, l'aventurier, Indochine, je vous aime, à tout de suite. Ah bah l'aventurier c'est pas toi.
5: Oui, on va donc.

0: croit me connaître. Elle a dit que j'étais pas un aventurier.
1: Non, ça c'est vrai.
0: Alors qu'elle me connaît si mal.
1: Oui, monsieur. Allez, jingle, mon petit Kinan, vas-y.
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0: J'ai un aventurier de la danse, je vous l'ai prouvé il y a deux secondes.
1: Ouais, bien sûr. Ah, bah ça, c'est sûr.
0: Bah t'as pas vu.
1: Ah là là, j'aimerais tellement que cette émission soit diffusée en direct sur des écrans géants pour que les gens se rendent compte.
0: Ah non, il n'y a pas de vidéo.
1: Alors, je suis avec Christophe qui joue avec ici Brazizel contre Christine ici à Armorique, la Bretagne en force, hein, les gars. Eh bien, Christophe, qui est donc, qui habite Plounéou en Ménèze, il paraît que t'es une pointure en bricolage décoration.
3: Ouais, si on veut.
1: Non mais attends, excuse-moi là.
3: Non, arrête-toi.
1: Tu viens de monter un abri de jardin. Bah oui, tu sais faire du carrelage, de la plomberie. T'as changé le ballon d'eau chaude.
3: C'est vrai. J'ai fait tout le carrelage de mon frère l'été dernier. Oui, j'ai monté l'abri de jardin, changé le ballon d'eau chaude, le carrelage à la maison, dans la salle de bain. Tout le sol. Et là, je me bagarre avec ma femme parce que je voudrais mettre du carrelage comme il nous en reste dans l'abri de jardin, mais elle veut pas.
1: Pourquoi ?
3: Ben, parce qu'elle a pas envie. Elle a décidé que non, ça, c'est pas la place du carrelage dans un abri de jardin. Ça va, on va passer du temps, on va l'abîmer.
1: Parce que là, c'est quoi ? C'est du bois ?
3: Oui, c'est du bois.
1: Et pourquoi tu veux mettre du carrelage ? J'ai pas compris. Qu'est-ce que ça change ?
3: Eh ben pour le rehausser, pour éviter qu'il y ait des infiltrations d'eau, comme il y a chez beaucoup d'amis qui ont des abris de jardin. Voilà.
1: Alors, tu sais
3: pour
1: ce que
3: rehausser le col à l'intérieur. J'ai mis une petite ceinture de ciment, de béton plutôt.
1: En dessous, t'as fait une chape ?
3: Il y a une chape déjà.
1: Et ben alors ?
3: Et sur la chape, je l'ai rehaussée. Qui fait que quand tu rentres dedans, il y a une petite marche, et du coup, il y a un petit trou. Donc, où faudrait que je refasse un petit centimètre de ciment ou de ragréage. Mais moi, j'avais en projet de mettre du carrelage. Voilà.
1: Et tu peux mettre ce que tu veux, tu n'es pas obligé de mettre du carrelage, genre un gros
3: paillasson. Non, mais je sais ce que je vais faire.
1: Ouais, tu vas faire quoi ?
3: Je sais ce que je vais faire. Il y a des dalles de gravillon lavé qu'on met dans les jardins, là, ça vaut pas cher.
1: Ah, bah voilà.
0: Non, excusez-moi, si vous avez besoin de conseils, bois, ciment, carrelage, jardin, arrêtez d'écouter au taquet, parce qu'on n'a pas le temps de tout se dire. En revanche,
1: oui,
0: soyez
1: allez,
0: au rendez-vous sur M6 à la rentrée, parce que déco revient, je dis ça, je dis rien.
1: Alors.
3: C'est vrai.
0: Mais c'est vrai.
1: Mon chat, il y a 0-0. Cri-cri, il va falloir que tu marques le point, là, tout de suite.
3: Ah, il serait temps que je me réveille.
1: Ouais, réveille-toi. Alors, écoute bien, tiens, je te mets Julien Doré.
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1: Alors, on va parler des Seychelles, ces îles paradisiaques. Moi, j'affirme qu'il y en a 115. Alors, l'archipel des Seychelles compte 115 îles au total. Est-ce que c'est vrai ou faux ? Top chrono, 5 secondes.
3: Allô.
0: Bah oui, Christophe.
1: T'as dit quoi ?
3: Ça me paraît beaucoup, donc je dis non.
1: Eh ben, dommage, parce que c'est vrai. Il y a 115 îles qui sont d'origine granitique ou corallienne. Voilà, bon. Et l'hôtel est mort de rire derrière.
0: C'est normal, elle est là en fourberie.
1: Alors, non seulement ils sont bretons tous les deux, mais ils s'appellent Cricri tous les deux. Ben, ça suffit.

0: Dimitri Breton, tes phares aux pruneaux.
1: Alors, le phare aux pruneaux, exactement. Oui. La tarte aux pommes, les flans, mais ça, vous connaissez aussi, toujours.
0: Oui. Mais
1: essentiellement, le phare breton, quand même, que j'aime bien faire, ouais. Ou la tarte aux pommes, c'est une tarte... je mets des pommes et puis je mets, c'est une tarte normande qu'on appelle ça, et avec, je mets un petit peu de crème, je fais une petite sauce à base de crème, et je mets mes pommes et c'est drôlement bon.
0: Bah, bien sûr que c'est bon.
2: Alors, j'explique à tout le monde, le gars, non seulement est un ventre, mais pendant que tu racontes ta petite recette, ma cricri, il bave.
0: Oui, oui, mais surtout, je pensais aussi à son mari qui, lui, s'occupe du salé, moi je suis plutôt salé, et ton mari fait du sauté de porc, du bœuf bourguignon.
1: Les bœufs bourguignons, civet de lapin, tout ce qui est, les bons plats pour l'hiver, pour réchauffer.
0: Pour le summer body. Ouais. Ah oui, non, je vois parfaitement. Et en plus, tout ça au milieu de la forêt, ça doit être bien, avec un petit feu de bois.
1: Ça doit être bien,
0: Christine, j'ai envie d'aller vivre avec toi. Quitte Joël.
1: Il y a de la place.
0: Partons à l'aventure. Allez, Christine, joue.
2: Ouais, reprends-toi et pose ta question.
0: Oui, je vais m'en prendre
2: quand
0: même. Oui, c'est important. Avec une chanson, vous vous souvenez d'Indila? Ah oui. Indila, il y a quelques années, on se souvient encore, bien sûr, que c'est un artiste. Alors, elle parlait de tourner dans le vide. Alors, on va un peu parler de ça, tu vas voir pourquoi je t'emmène là-dessus. Déjà, nous partons en Hongrie. Et en Hongrie, il existe un rond-point à plus d'un million d'euros qui ne mène nulle part. Ils auraient fait un rond-point à un million d'euros qui mène nulle part. Vrai ou faux, top chrono, 5
1: secondes. Moi, je dis que ça pourrait être vrai, oui.
0: Tu dis que c'est vrai?
1: Oui.
0: Christine, t'as raison. C'est vrai. Ah. C'est un aménagement construit pour desservir une future zone industrielle. C'est devenu viral sur les réseaux sociaux. Le problème, c'est que pour l'instant, il n'y a aucune route. Alors que je l'ai dit, ça a coûté 1 million d'euros. Un bel investissement qui tourne en rond. On attend la suite.
2: Ouais, comme le sketch de Desproges. Alors, non, pas de Desproges d'ailleurs, de notre autre ami. Alors, nous avons quoi? Ah oui.
0: Qu'est-ce qu'il y a?
2: Christophe a pas de points.
0: Ah oui, vous réalisez quand même, ça y est.
2: Christophe!
0: Mais voilà, il a même fait forfait.
2: T'as pas de points, chérie. Hein. Donc là, on va écouter.
3: Quelque chose.
2: Voilà, donc après les frérots de la Vega et Sweet Darling, on va jouer, tu vas marquer. Allez, vous écoutez ici, on va onduler nos petits bodies. Frérots de la Vega, Sweet Darling.
0: Allons-y. Frérots de la Vega, on adore les frérots de la Vega.
2: À tout de suite.
0: On va siffler.

0: c'est, je suis de la famille. Frère Rodel et Vega, ils sont pas deux, ils sont trois, mais ça personne le sait.
1: Vas-y Kina, n'hésite pas, tu sais, quand tu sens qu'il y a de la gênance.
2: Ici à midi, on est au taquet.
1: Je sais mon Kiki, tu n'as pas beaucoup travaillé avec nous, mais non, tu as bien vu que cette personne est gênante. Oui. Fais oui avec la tête si tu te sens menacé. Voilà. Donc dès que tu sens un grand moment de gênance comme ça, par exemple...
0: Tu enchaînes
1: mon chat, n'hésite surtout pas.
0: Couper mon micro.
1: Je serai toujours de ton côté Kiki. Alors, cri-cri.
3: Il est là, Cricri, il est là.
1: Ouais, il est là, Cricri.
3: Cricri au masculin. Cricri au masculin est là.
1: Cricri. Tu sais que là, il y a deux points. Il y a deux points à marquer. Hein. Alors, tu vas me les marquer, ces points, mon Cricri.
3: Il serait peut-être temps.
1: Voilà.
0: Il a dit pareil il y a 5 minutes.
1: Hein. Oui, bah écoute. Tu aimes chanter. Tu aimes la chanson française. Tu aimes la chanson française.
3: Oui.
1: Oui.
3: Oui, oui.
1: Avec Marie-Noël, vous chantez sous la douche.
3: Ça nous est arrivé, c'est vrai.
1: Eh ben voilà. Vrai. Alors écoute-moi bien, je vais te faire. Il y a deux artistes à trouver, mais tu ne vas pas entendre leur voix. Tu vas juste entendre l'intro de la chanson.
0: Eh oui.
1: Et grâce à cette intro, tu vas me dire tout de suite le premier artiste. Qui c'est? Vas-y.
3: Alcide Cabrel.
1: Bon. Allez, vas-y. C'est Francis Cabrel. On l'écoute. Moi, je n'étais rien et voilà qu'aujourd'hui.
0: Ah oui. Ah c'est ouais, le deuxième là. Allez.
1: Ah oui. C'est parti vite.
0: Allez-y, envoyez le deuxième.
1: Excusez-moi, remettez le deuxième là, parce que là, c'est n'importe quoi.
0: Allez.
3: Didi Mitchell, La dernière océane.
1: La dernière océane, bien sûr. Alors, qu'est-ce que c'était les paroles déjà? C'était.
0: La dernière.

0: abandonner.
1: Ouais.
2: Ah là là là là là là.
1: Bon, et ben ça te fait deux points, mon cri-cri, tu t'es réveillé, bravo.
0: Christine.
3: Oui.
0: Tu te rends compte à quel point les cinq dernières minutes sur cette bande FM, c'était un véritable brouillon.
1: Excuse-moi, tu n'as pas marqué que ta candidate a marqué un point.
0: C'était d'un brouillon ce qui s'est passé là, avec la team d'Amido. La bande FM ne s'en remet pas. C'était n'importe quoi. Donc, nous, on va faire ça correctement.
1: Oui, vas-y, parce que t'as plus beaucoup de temps.
0: C'est vrai que j'ai plus beaucoup de temps, mais je vais quand même prendre mon temps avec Christine pour lui dire que, attention ma Christine, on a deux points à prendre. C'est l'intro, c'est un chanteur, tout le monde le connaît. On écoute le tout premier, on y va.
3: Michel Delpech.
0: Eddy Michel Delpech, cette espèce de mix.
3: Ah non, c'est Michel Delpech.
0: Ah oui, Eddy Michel Delpech quand même. Ah, hein.
3: Bah oui.
0: Oui, non, mais je te soutiens, ma cri-cri, bien sûr.
1: Vite dans le corps de chair, ces gens-là ne font pas de manière. Oh yeah.
0: Oh yeah.
1: La la la la la la la la.
0: Ça, c'est bien. Ça, c'est un point de plus, Christine, qui collectionne les dés à coudre, qu'on a une cinquantaine à la maison. Voilà, c'est juste, j'avais envie de vous le dire. Voilà, on aime les dés à coudre. Oui, c'est important de le dire.
2: Oui, c'est bien, bah, écoutez, c'est super. Moi, par exemple, Cri-Cri, il se brosse les dents, il part jamais sans sa brosse à dents. Voilà, j'avais envie de vous le dire aussi.
0: Oui, alors attendez, elle fait 30 minutes de marche tous les matins sur prescription du médecin. Tout le monde peut pas faire en dire la même chose. Hein.
2: Oui, excusez-moi, il fait du vélo et de la course à pied, alors excusez-moi.
0: Pardon, elle a le vertige, donc pas d'activité à sensation, que les choses soient claires.
2: Oui, que moi, il aime les trucs à sensation, attention. Il aime la vitesse, on en parlera tout à l'heure. Ouais,
0: évidemment. Allez, voici la deuxième.
3: Dave.
0: Pardon ?
3: Dave.
0: Mais oui, mais arrête de me faire dans le

0: sous le chêne.
1: Oh, Christine aurait peut-être fait un sans faute. Oui.
0: Elle a fait 3 points. Elle a 3 points, Christine. Christophe, t'as 2 points. Là, c'est la réclame, mais pas que. C'est aussi l'actualité dans toutes vos régions grâce aux 44 locales de votre radio ici.
1: Je vous ai dit qu'elle était rancunière.
0: Tais-toi. Et quand, quand on revient, cri-cri, tu gagnes tout. Allez, à tout de suite, mes chéris.
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7: 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Tout commence à midi avec une paella géante organisée par l'association ARM 80. Pour déguster une bonne paella, rendez-vous derrière le canot de sauvetage Benoît Champy, boulevard Césaire. Et une fois que vous avez bien mangé, vous pourrez faire une balade en bord de mer et attendre patiemment 20h pour le début des festivités. La ville de Cailleux-sur-Mer et les pompiers de Cailleux organisent une soirée avec animation, DJ set, restauration et buvette. Mais bien sûr, qui dit fête de la Saint-Jean, dit feu de la Saint-Jean. 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
0: Alors, je vous rappelle qu'on joue avec Cricri et Cricri, Cricri à 2, Cricri à 3, et que voilà. Alors, je vous rappelle que demain, c'est la finale. Le premier prix, c'est 2 jours en famille ou entre amis, 2 jours pour 4 en fait. Au Festival des Grandes Marées à Julouville, au cœur de la baie du Mont-Saint-Michel, il y aura Kenji, Julien Clerc, Benabar, Zaz, Christophe Mahé. Vous aurez 2 jours sur place, une nuit avec petit-déj à l'hôtel du musée de Granville, 100 euros de carburant pour y aller. Si vous ne gagnez pas ce magnifique voyage, vous gagnez la magnifique machine à café Malongo, les 32 dosettes, les 6 verres en verre. On reprend la compète, c'est parti. Alors, comme ça, on aimerait déjeuner avec Jean. Allez-y, mon cri-cri.
9: Ah oui, ça me plairait.
0: Ah oui,
9: étant fan de Formule 1, vu que c'est un personnage très généreux, qu'on voit rarement dans les médias, j'aimerais bien, si j'en avais la possibilité, déjeuner avec lui.
0: Ah bah oui, oui, bah oui, je comprends.
9: Ça ne me déplairait pas.
0: Je comprends.
9: J'ai fait partie de son fan club dans le passé.
0: Je savais même pas qu'il y avait un fan club de Jean. Allez-y, dis.
9: Ah si, le nom du fan club, c'était le Loup.
0: D'accord. Alors, tu as fait partie du fan club de Allez-y, mais tu as aussi fait partie d'un club de moto et d'une asso, tu fais partie d'ailleurs, qui sauvegarde le patrimoine breton. Comment s'appelle ce club et cet asso?
9: Ploun Patrimoine.
0: Ploun Patrimoine, ça veut dire quoi?
9: Ben, c'est le patrimoine de Ploun et Ourménez. Voilà.
0: Ah d'accord.
9: Ploun, c'est l'abréviation de Ploun et Our.
0: Ok. Donc, par exemple, vous avez refait une très belle fontaine en pierre, en pleine campagne, en pierre de taille. Ça
9: oui.
0: C'est fait pourquoi? Vous sauvegardez les choses qui s'abîment, c'est ça?
9: Oui, on sauvegarde les choses qui s'abîment, on les refait. Et la fontaine avait totalement été détruite. Donc, elle n'existait plus. Il n'y avait plus que des peintures, des vieilles photos. Et on l'a refaite entièrement avec l'aide de tailleurs de pierre. Et pour poser les pierres, on s'est même servi en partie de ma chèvre qui sert à sortir les moteurs, une grue d'atelier.
0: Ah ouais, d'accord, carrément.
9: Pour okay. Les pierres les plus lourdes, ouais, pour les pierres les plus lourdes.
0: Eh ben, d'accord. Alors, on va parler amour, on va parler de ta rencontre avec Marie-Noël. Vous aviez des amis communs, elle bossait avec la femme de ton futur patron. Vous faisiez plein de trucs ensemble, acquis des rassemblements de motos. C'était en 1985, tu avais 16 ans. Et puis bon, bah, ça s'est pas fait tout de suite.
9: Ah non, du tout.
0: Vous êtes mis ensemble 4 ans plus tard.
9: C'est ça.
0: Et voilà. Et 37 ans que vous êtes ensemble. Mon
9: oui.
0: Dieu, magnifique.
9: Oui.
0: Marino.
9: Oh là. Qu'est-ce que le temps file,
0: hein. Oh bah 37
9: Qu'est-ce que le temps passe vite.
0: C'est trop.
9: Ah là là.
0: Trop.
9: Ah là là. Oui, ça fait.
0: Alors, on va voir si tu vas marquer 3 points de plus grâce à la question au choix multiple. Je pose la question, je te propose des réponses à mon top chrono. Tu as 10 secondes pour me donner ton choix. Aujourd'hui, 18 juin, c'est la journée internationale de quoi ? Alors, attention. La journée internationale du sommeil, du pique-nique, du selfie ou des chaussettes d'Éric Bastien. Alors, c'est quoi aujourd'hui la journée internationale ? Sommeil, pique-nique, selfie, chaussettes d'Éric Bastien. Top chrono, 10 secondes.
9: Du sommeil.
0: Et non, c'est la journée du pique-nique.
9: Oh
0: là là. Voilà.
9: Ah, oh, le con.
0: Eh ouais, bon, c'est pas grave. Allez.
1: Et vraiment pas au top, hein, votre Christophe. Enfin, bon.
0: Après toi, je fermerai physiquement mon corps.
1: Ah, Christine, tu sais, à un moment donné, il a trouvé, je ne sais pas comment il a fait, il a réussi à trouver là, Cabrel et Eddie Mitchell. Bon, à coup de bol, voilà. Quelqu'un qui l'a aidé à la maison, probablement.
0: Mais ah, là, c'est ça, ouais.
1: Alors que nous, Christine, on est dans la continuité.
10: Bah oui, bien sûr. Bien sûr.
1: Évidemment, Christine, qui est avec ici Armory, qui habite à Camors, dans la forêt. Mmh. Je l'ai dit rapidement, t'es rancunière. Ah, ça fait partie de tes petits défauts, quand même. Hein.
10: Un petit peu, oui.
1: Ouais.
10: Un petit peu.
1: Tu peux, ouais, c'est-à-dire
10: que oui, si on me fait une crasse, quand même, bon, je pardonne pas facilement non plus, quoi.
1: C'est ce principe d'être rancunière, voilà. Effectivement.
10: Exactement.
1: Si t'étais un animal, parce qu'on aime bien savoir un peu nos candidats, voilà, tu serais quoi, toi?
10: Qu'est-ce que j'ai dit que je serais?
1: Un poisson. Bah, c'est marrant.
10: Exact, un poisson. Mais
1: bah,
10: oui.
1: Je sais pas, toi qui vis dans la forêt, on est plutôt sur les lernards et les loups, là.
10: Oui, puis j'en ai un de poisson aussi, hein, j'en ai un à la maison. Ah. Et le matin, dès que je me lève, ben, je lui parle, enfin, je lui dis bonjour. Alors, il me regarde, puis bien sûr, il est content.
1: Bah, évidemment.
10: Ah, il est vieux, hein, il a 5 ans.
1: Ah, je sais pas combien de temps ça vit un poisson.
10: Bah, c'est un poisson rouge, hein. Normalement, la durée de vie, je crois que c'est pas si long, si vieux que ça. Hein.
1: Ah ouais, bah, donc, écoute, il est en forme.
10: Ah bah ouais, il a un aquarium assez grand, tu vois, et puis, bah, il est arrivé assez gros, hein. Je sais pas comment il fait. On pourrait bientôt faire des brochettes avec, mais pas encore.
1: C'est parce que, c'est horrible ce que tu viens de dire quand même. Tu veux faire des brochettes avec ton pauvre poisson.
10: Bah, non, mais je dis, il est gros, il est arrivé gros.
1: Oui. Non, mais c'est moi qui allais dire que tu lui donnais de l'amour et que c'était pour ça qu'il vivait aussi longtemps.
10: Ah oui, mais aussi.
1: Le pauvre est au courant que tu vas le passer à la brochette. Passe-moi le poisson, on va lui annoncer.
10: Mais non, c'est une bêtise, hein. Ne crois pas.
1: Non, mais bien sûr, je sais que tu plaisantes. T'as un porte-bonheur, c'est un fer à cheval en bijoux.
10: Exactement.
1: Ça, c'est pas mal. Et t'as aussi un vrai fer à cheval, ce qui te fait double chance.
10: C'est un vrai fer à cheval que j'emmène avec moi parce que chez nous, ici, dans notre région, ici, on a beaucoup de lotos. C'est-à-dire, c'est des lotos, c'est des gens, des associations qui organisent des lotos.
1: Mais t'en fais beaucoup, toi.
10: J'en ai fait dans le temps, ouais, j'ai gagné beaucoup de lots et maintenant j'en fais beaucoup moins, mais j'en fais encore.
1: Mais oui, t'as fait partie d'un club.
10: Des petits lotos de clubs, j'ai inscrit dans des clubs, maintenant que je suis à la retraite, et puis deux fois par mois, en début de mois, en fin de mois, je fais des petits lotos. Quoi.
1: T'es généreuse comme femme, et d'ailleurs t'as tendance à donner tout ce qu'elle a, tout ce que tu as, donc il faut vraiment qu'on se rencontre, hein, si tu es prêt à faire une donation, ça y a pas de problème.
0: Mais tu n'as pas honte.
10: Enfin, tout, y a des limites aussi, quand même, mais bon. Ouais,
1: mais j'adopterai ton poisson, je m'en occuperai.
0: Tu vas prendre une patate par jour, tu vas voir.
1: Le produit. Allez, voici ta question, c'est ta choix multiple, avec une petite musique d'ambiance.
0: Je fais de la musique.
1: Autant aujourd'hui, c'est l'appel du 18 juin, et bien dans trois jours, ce sera la fête de la musique. Le 21 juin, ce sera aussi l'été. Traditionnelle fête de la musique. Question, est-ce que tu sais dans combien de pays la fête de la musique est célébrée chaque année? Dans combien de pays la fête de la musique est célébrée? Voici les propositions. 25 pays, 60 pays, 120 pays...
0: Bah, qu'au Damidolande.
1: Un seul pays, le Damidolande, où la fête de la musique a lieu chaque jour.
10: Moi, je dirais 60 pays.
1: Pas du tout, hein. Tous les jours au Damidolande.
0: Bah oui.
1: Enfin, voyons, c'était le Damidolande. Enfin, voyons. Cri-cri.
10: Non,
1: t'as dit combien? T'as dit 120?
0: Non, 60.
1: T'as dit 60? Non, t'as dit 100. Moi, j'ai entendu 120.
10: Non,
1: hein.
10: J'ai dit 120, ouais.
0: Non, ça suffit la triche, là.
1: Ouais, non, c'est 120, la bonne réponse. Ça a été créé en France en 1882. Effectivement, 120 pays à travers le monde. Parce que c'est un beau langage universel, la musique.
0: Bien sûr. Alors, ça fait 3 pour Christine, 2 pour Christophe. Attention, les gars, ça se resserre. Et là, tout de suite, vous écoutez ici. Et on va écouter Instant Karma avec John Lennon. À tout de suite.

0: Instant Karma, John Lennon.
1: Bien sûr, John Lennon, Instant Karma.
0: Voilà, bien sûr, allez,
1: voilà,
0: jingle.
1: Bien sûr, allez. Bon, bah, au taquet, je fais tout comme
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1: Moi, je suis sûr de faire bien.
0: Ici, on est avec Cricri, ici Brazizel, Cricri, ici Armorique, la Bretagne en force.
3: Il serait temps, il serait temps pour le Finistère.
0: Alors, mon petit,
3: si je passe pas honte au Finistère.
0: Ça serait bien, ouais, surtout que tu sois là demain avec moi, parce que sinon, ça veut dire que je vais avoir qu'un seul candidat et pas deux. Et alors,
3: Patrice, quel dommage.
0: Ah, bah c'est non, ce serait surtout que l'autre, il a tellement d'ego. D'abord, ça va être compliqué, il va falloir un treuil pour le faire rentrer dans Radio France.
1: Il n'y a que quand j'en ai eu quatre qu'on a utilisé le treuil.
0: Hein. Oh là là là là.
1: Après, vous êtes foutu de gagner en ayant qu'un. Hein.
0: Alors,
3: il faudra agrandir les portes.
0: Ouais, oui. Exactement. Il paraît que tu. Bah, comme dans la chanson de Laurie.
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0: Tu adores la vitesse.
3: Oui, c'est vrai.
0: Et t'adorais même les montagnes russes. Et puis, qu'est-ce qui s'est passé?
3: Eh ben, j'ai été malade. À en faire trois fois de suite. La plus grande montagne russe d'Europe, Port Aventura, en dessous Barcelone.
0: Ah oui.
3: J'en ai fait trois fois de suite avec mon super ami. Et en redescendant, je tenais plus debout. Et j'ai rendu, quoi.
0: Ah ouais, donc du coup, bon, là, c'est terminé.
3: Donc, du coup, maintenant, je m'arrête à un tour.
0: Ouais, voilà.
3: Voilà.
0: Il paraît que t'as voulu sauter en parachute, et puis...
3: Oui, j'aurais préféré qu'on n'en parle pas, parce que j'ai vraiment honte. J'ai vraiment honte, j'ai emmerdé tout le monde.
0: Ouais.
3: C'était mon rêve depuis des années. De faire un saut en parachute. Donc, on était un week-end, on était au saut de la Palmière, puis après, en Charente, il y avait un meeting aérien. Et je suis fan d'avion, donc nous y sommes allés. Il y avait possibilité de faire des sauts en parachute. C'était 350 € les deux sauts. C'est pas une blague. J'ai cassé tout le monde, les pieds à tous les gens qui étaient avec moi pour y aller. Il fallait attendre, donc on a attendu. L'avion a décollé. La personne, bon, il y en a plusieurs qui ont sauté. La personne qui était devant moi a hésité, n'a pas sauté. Et sérieux, je me suis retrouvé devant la porte, c'était en toute sécurité, et je me suis dégonflé.
0: Ah, t'as eu peur de sauter, je comprends.
3: Peur,
0: eh ben oui, ben je comprends,
3: j'ai
0: le vide.
3: Peur. L'avion bougeait et tout, ouais. Et autant je ne veux surtout pas faire de saut à l'élastique, autant je voulais à tout prix sauter en parachute, et c'est un mauvais souvenir. J'ai vraiment eu peur. J'ai regretté après,
0: mais
3: quand je repense vraiment, non, j'ai vraiment eu peur, sincèrement.
0: Bon.
3: Est-ce que c'est pas la personne devant moi qui a eu...
0: Peut-être, mais on ne saura jamais. Tu n'y retourneras pas.
3: Voilà. Non. Madame va pas être contente. Ah ben d'accord, pardon. C'est pas la peine que je lui en parle.
0: Okay.
3: Elle l'a en travers de la gorge.
0: Alors, tu vas marquer tout de suite les 5 points, ok? Immédiatement. Avec ma question de cash. Théodora, vas-y. Alors, on va parler de mode. Quelle enseigne de vêtements en ligne, fondée en Chine, est devenu l'un des symboles de la fast fashion caca? Quelle enseigne de vêtements en ligne fondée en Chine est devenue l'un des symboles de la fast fashion? Top chrono.
3: Shine.
0: Et c'est une bonne réponse, c'est Shine, voilà. Et d'ailleurs, adieu Shine au BHV, merci, au revoir.
1: Ça va, elle chante plus Shine? Elle chante plus au BHV?
0: Il était temps. D'arrêter cette cochonnerie.
1: Comme ça n'a rien à voir avec la chanteuse. Excusez-moi, j'ai pas.
0: Oh là là là là, mais.
1: Je croyais qu'on parlait de Chai, moi, excusez-moi. Je croyais qu'elle était dans le cabaret.
0: Mais tu sais, t'es pas drôle là. Arrête, c'est gênant.
1: Je fais ce que je peux, C'est la fin de saison.
0: Oui.
1: Je recycle les dernières blagues.
0: Voilà, allez.
1: Bon, alors, Christine,
5: oui.
1: On s'en fout, elle nous trouve pas drôle.
5: Oui.
1: Nous, l'intérêt, c'est qu'on est en avance, qu'on a des points.
0: Non, il a 7, là, il vient prendre 5.
1: Oui, mais elle a pas encore joué.
5: Pas encore joué.
1: Elle est capable de passer devant parce qu'avec 5 points de plus, elle aurait 8. Notre Christine. On va parler de la rencontre, allez, quand même, parce que là, avec Jo, on va parler un petit peu de Jo. Vous aviez le même groupe d'amis, il y a déjà longtemps, hein, fin des années 70.
5: Très longtemps.
1: Vous sortiez souvent. Bon,
5: donc, on allait en boîte, on allait dans les discothèques, on allait faire du bowling souvent avant de partir en boîte, et puis on s'est rencontrés comme ça, quoi.
1: Bah, vous alliez au Podium 2000, on adore les noms.
5: C'est vrai.
1: Podium 2000, c'était où ça?
5: C'est à Pau.
1: Il existe toujours, en plus, on me dit.
5: Ah oui, il existe encore.
1: C'est génial.
5: Exactement.
1: Vous alliez danser à la Chimère aussi. C'est où, ça, la Chimère?
5: Ouais, c'était un message, ça n'existe plus, mais c'était une, l'après-midi, surtout le dimanche après-midi, quoi. Ah. Il y avait des, des après-midi, c'était, voilà.
1: Ça a parlé à plein de gens de ta région. T'allais dans les bars, les bowling, les réveillons, et à un moment donné, Christine.
5: Voilà.
1: Christine se retrouve au chômage. C'est des choses qui sont malheureuses, des choses qui. Et Joe, il avait un élevage de poulets et de vaches laitières.
5: Voilà.
1: Et qu'est-ce qu'il t'a proposé?
5: Bah, il m'a proposé de venir lui donner un coup de main, puisque comme il était tout seul.
0: Eh ben.
5: Et que j'ai accepté, bien sûr.
1: L'amour
5: bien
1: est dans
5: sûr.
1: Le pré.
5: Voilà.
1: Cette belle histoire au milieu des poules et des vaches, il t'a proposé de venir. Et ça fait.
5: Et du coup, ben voilà, puis on est restés ensemble. On a vécu ensemble pendant un an à peu près, mais bon, ça c'était à l'époque, c'était assez mal vu, par les parents.
1: Vous êtes mariés. Ouais. C'est devenu officiel. Alors. Tout ça. Noce de topaz, très belle histoire.
5: Ah,
1: bravo.
5: Je savais pas que
1: c'était
5: ça.
1: Ouais. Bah oui, bah si, bah franchement, on est très heureux pour vous, Christine. Allez, on tente de prendre la main là et de prendre le dessus avec les 5 points qui arrivent tout de suite. Tiens, on reste un petit peu dans l'univers de la rencontre et des mariages. Quel sélectionneur est resté célèbre pour avoir demandé Estelle Denis en mariage juste après une élimination de l'équipe de France? Top chrono, 10 secondes. Célèbre sélectionneur de l'équipe de France qui a demandé Estelle Denis en mariage. Alors
5: qui sait déjà? Qui sait?
1: L'équipe venait de perdre. Comment il s'appelle? Comment?
5: Pas Domenech?
1: Oui, c'est Domenech,
5: ouais,
1: bien
5: c'est
1: sûr. Raymond Domenech, il a demandé Estelle en mariage et je crois que voilà. Hein.
0: Voilà.
1: Elle a mal réagi.
0: Alors, Christophe 7, Christine 8, il restera le bingo pour vous départager. Mais avant ça, vous écoutez ici, on va écouter le petit pêcheur, Manon Lisa. À tout de suite.

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1: Le petit pêcheur Manon Lisa, spéciale dédicace aux poissons de Christine qu'elle veut mettre en brochette.
2: Arrêtez, ça me fait peine.
1: Elle l'a dit, hein.
2: Oui, allez, là, maintenant, tout de suite. C'est pas l'heure du poisson en brochette. Non, c'est l'heure de la réclame.
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2: Nous sommes au taquet avec Christophe qui joue avec ici Braise, Isel qui a 7 et Christine qui joue avec ici Armorique et qui a 8. C'est vraiment un petit poil de cucu, hein. Voilà.
10: Ah oui. Ah oui. C'est le point qui fait toute la différence.
2: Voilà. Alors, je vais raconter une dernière anecdote sur notre petit Christophe. Il paraît qu'en 1989, donc il y a pléthore d'années, tu reviens des Landes en moto et qu'en roulant, ta poche se déchire et tu perds ton portefeuille, ta carte, le ticket d'autoroute. Ta femme a rien sur elle pour payer quoi que ce soit, on peut pas remettre d'essence. Qu'est-ce qui s'est passé? Comment t'as fait au final pour rentrer?
10: Eh ben, j'ai demandé à droite, à gauche, je me suis arrêté à la station pour ravitailler à du monde, j'ai demandé à des routiers, j'ai demandé à des motards, j'ai demandé à plein de gens, j'ai expliqué. Et.
2: T'as fait la manche, quoi.
10: Voilà. Voilà. C'est ça.
2: Et alors?
10: Jusqu'au moment où il y a un monsieur d'un certain âge qui a un espace. À qui j'ai demandé juste de quoi à faire un plein, sortir de l'autoroute, payer le péage pour pouvoir sortir de l'autoroute, et puis pouvoir joindre des amis en région parisienne, pour que quelqu'un vienne à mon secours, parce qu'il était près de minuit.
2: Ah oui, quand même.
10: Ouais, et il y a un monsieur charmant comme tout, de région parisienne, qui avait du liquide sur lui. Donc quand je lui ai demandé l'équivalent de 30 euros, il m'a dit « Mais avec cet engin-là, vous n'allez même pas faire 200 km avec 30 euros. »
2: Il t'a donné combien ?
10: Il m'a sorti l'équivalent de près de 150 euros.
2: Ah ouais, sympa. Hein.
10: Il m'a donné.
2: Eh ben génial.
10: Et donc.
2: Et tu lui as rendu, parce que quand t'es rentré chez toi, tu lui as renvoyé non seulement l'argent, mais aussi des fleurs.
10: Oui, je fais envoyer par Interflora à l'époque, c'est ma femme qui s'en est occupée, un bouquet de fleurs pour son épouse.
2: Oh là là, donc, mais quelle gentillesse.
10: C'est normal. J'étais dans une mer de noir, moi.
2: Eh ben ouais, comme quoi il y a quand même des gens gentils, quand même.
10: Et c'est surtout quelle gentillesse, ce monsieur.
2: Bah oui, il est sympa.
10: Sans lui, je serais rentré, mais combien de temps ça m'aurait pris?
2: T'aurais galéré. Bon.
10: Quelle galère. Ah ouais, ouais, ouais. Je déprimais, j'étais fou. Ça faisait. J'avais tout paumé.
2: Ah là là. Bon, alors, tu vas pas tout paumer. Tu vas gagner. Et je vais t'encourager avec ça. Calmez-vous. Il est chonchon à côté de moi. Il tourne en rond, il râle. Il est insupportable. Oh là là.
1: J'ai envie de gagner.
2: Ouais, allez, Christophe, écoute-moi bien. À mon top chrono, tu auras 10 secondes pour me donner un maximum de parfums qu'on trouve dans les yaourts. C'est quoi les parfums des yaourts? Combien il y a de parfums de yaourts? Enfin, tu me dis tout ce qu'il y a dans les yaourts comme parfum. Top chrono, 10 secondes.
10: Vanille, pêche, pêche abricot, orange, citron, caramel.
2: Ça fait 6.
10: Ouais,
2: voilà, il y avait mûre, cerise, coco. Voilà, c'est trop tard.
10: Orange.
2: C'est trop tard, chérie, tu m'en as donné 6.
1: Génial. Ouais. 6, Christine, va falloir faire pareil. Hein.
4: Oui.
1: Alors, bon. Alors, t'es en tête, 8-7, mais on est sur le bingo, il a fait 6. Si tu fais 7, c'est gagné. T'es là demain, voilà. si tu fais. Faut faire 7, quoi.
4: Voilà.
1: Ah oui, non, mais voilà, c'est très clair. Bon, juste un petit mot. T'avais ta petite dernière, on en a parlé tout à l'heure, qui s'appelle Delphine.
4: Oui.
1: Elle a marché un petit peu tard, hein, c'est-à-dire qu'à 2 ans, elle marchait
4: oh là,
1: pas.
4: Oui. Bon, voilà. Oh là là, non.
1: Non, mais.
4: Plus que 2 ans, elle a presque 3 ans, tu peux dire, oui.
1: Effectivement. Alors, c'est souvent les enfants qui décident, mais il faut les aider.
4: Oui.
1: Juste
4: pour
1: raconter que, voilà, t'as tout essayé, les bonnes chaussures, mais ça le faisait pas.
4: Tout, et ça ne fonctionnait pas. Voilà. Et finalement, j'ai eu recours finalement à un guérisseur. Enfin, on y croyait, hein. C'était quelqu'un de déclaré. Hein. Et j'ai tenté, je me dis, c'est une personne qu'on connaissait bien. Je lui dis, moi, j'ai dit à mon mari, il faut qu'on aille absolument la voir. Parce qu'on commençait quand même à déprimer. Et puis, donc, on est allé la voir. Et bon, elle a travaillé un petit peu sur elle avec son pendule. Et quand on est sorti de chez elle, elle avait une véranda à l'époque. On l'a vu tapoter sur l'épaule de notre fille. Donc, c'est resté comme ça. Et rentrer à la maison, parce que j'ai fait, parce que je la mettais toujours en appui contre le frigo, mais elle voulait rien savoir, elle se laissait tomber.
1: Et là, elle est partie.
4: Ce jour-là, je dis à mon mari, ben écoute, on va faire pareil. Ah, ben elle est partie, elle fait le tour de la table.
1: Génial.
4: Et après, elle n'a jamais arrêté. Hein.
1: C'est top, ça. Comme quoi, voilà, il faut leur donner un petit coup de pouce.
4: Voilà, voilà.
1: Le coup de pouce, c'est surtout Florent Pagny que tu adores.
4: Ah oui, oh là là.
1: Ouais, je sais, t'es fan. Ouais, et pourtant, tu l'as jamais vu en concert.
4: Non, je suis jamais allée parce que il n'est pas vraiment venu dans le coin non plus. Mais
1: Florent, il faut aller à Camors, dans la forêt, dans le Morbihan.
4: Ah oui, il faut venir.
1: Bah bien sûr. Allez, voici ton bingo. Score à bas de 6, tu as compris. Je te demande en 10 secondes un maximum de parfums de glace. Pas de sorbet, donc pas de fruits. Maximum de parfums de glace. Top chrono, 10 secondes.
4: Citron, pas de sorbet, citron, fraise, abricot aussi.
1: Non.
4: Citron, fraise.
1: Et non, parce que tu me donnes des fruits. Les glaces, et choco, vanille, pistache, café, rhum, caramel, stracciatella, il y en a plein. Et donc, c'est pas des fruits.
4: Ah ouais.
1: Oh non !
2: Eh bien, sur le gong, mon Christophe, demain, t'es avec moi. Bravo, mon Christophe. Je suis désolée pour toi, Christine.
1: Oh, Christine.
2: Mais je suis ravie quand même pour mon Christophe parce que voilà.
1: Il a été bon.
2: Demain, mon Christophe, tu tenteras de gagner un séjour pour 4 au Festival Grande Marée à Julouville, au cœur de la baie du Mont-Saint-Michel, avec une nuit avec petit-déj à l'hôtel du musée de Granville, 100 € de carburant pour y aller, ou...
1: Eh ben, la machine à café, Malongo, c'est 32 doses ATC 6 verres en verre.
2: Allez, à demain. Merci à toute l'équipe. On vous embrasse tous. On se retrouve demain pour la finale. Je vous aime. Bisous.
1: Merci d'écouter. Ah oui.
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1: Bien sûr qu'on est connecté à la région. Prenez soin de vous, hein, buvez, mettez la casquette, la crème solaire, protégez-vous, il est quelle heure?
2: Eh ben, il est 13h, on vous aime, faites attention à vous.
1: Excellente journée, 13h, vous écoutez ici, bel après-midi.
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1: Connaissez-vous Mistral ?
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1: C'est le nom bien sûr du vent régional qui souffle dans le sud de la France, mais c'est aussi le nom de la nouvelle intelligence artificielle française. En termes d'intelligence artificielle, on connaît ChatGPT ou encore Gemini, mais cette IA française est tout aussi performante. Lors d'un atelier gratuit dans le cadre de la semaine IA Hauts-de-France, vous pourrez découvrir cette IA générative qui peut vous aider dans vos tâches administratives du quotidien et même lors de votre temps libre. Si vous êtes curieux de tester Mistral, rendez-vous cet après-midi dès 14h30 au cybersite de Friville-Escarbotin au 170 bis rue du Général Leclerc. 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

Oh, je ne sais pas vous, mais moi quand j'entends Rock Collection, je me dis que l'après-midi s'annonce des plus sympathiques. Bienvenue à vous sur Ici Picardie, c'est Guillaume Erzepa et je suis venu accompagné de vos chansons préférées, ça c'est chouette. Allez, pour ouvrir le bal, je vous propose une petite nouveauté sur Ici Picardie, Fever Dream. C'est le nouveau titre d'Alex Warren, un titre qui lui aussi met sacrément de bonne humeur.

0: Tam Tam ou le désir de vivre une vie plus authentique, c'était Michel Polnareff sur Ici Picardie. Et une vie plus authentique, on peut aussi la vivre en se connectant à la nature et à la terre. Et aujourd'hui dans votre chronique Ici ça marche, on va parler d'agriculture. Et dans agriculture, il y a aussi culture. Alors suivons Clément Gérin dans un lieu à Corbie qui mélange agriculture et théâtre.
1: Dans Ici ça marche, une bonne initiative en Picardie où on découvre aussi des lieux uniques.
2: Oui, les jardins de Babelogne, c'est le nom de ce lieu. Ce n'est pas une ferme, ce n'est pas un théâtre, mais c'est un parfait mélange des deux. Derrière ce projet, Julien et sa compagne Florence.
3: Concrètement, donc l'an passé, donc on a constitué en fait une association donc qui s'occupe en fait de tout le versant culturel. Notre volonté, c'est que les gens se rencontrent en fait sur place, quoi, et que ça soit un lieu de rencontre et de culture, le mêlant agriculture, donc l'aspect nourricier, et puis la culture aussi, les spectacles vivants.
2: Il y a quelques années, Julien reprend la ferme familiale à Corbie. Sa compagne Florence le suit. Enseignant par le passé, Julien n'a qu'un seul but, transmettre et bien nourrir. Sa compagne Florence, qui de son côté connaît bien le théâtre et la culture, lui propose alors de mélanger les deux.
1: Et alors c'est comme ça que naît l'association Les Jardins de Babelogne.
2: Oui, le but c'est de créer, en plus des bons produits à déguster, du lien humain.
3: Cette envie, elle vient de peut-être plus de ma compagne, en fait, quoi, issue de ce milieu. Parce que je me dis, en fait, que c'est une opportunité, que ce site est fort sympathique, ça fait un ensemble. J'ai pas envie d'avoir que l'aspect commercial, même si avec les clients, enfin, ça se passe vraiment très bien. En fait, il y a ce côté aussi, rencontrer des gens, discuter, essayer de changer un peu l'état du monde en mode microcosmique. Dans l'ensemble, je suis vraiment satisfait de cette reconversion, quoi.
1: Et donc, c'est un lieu qui rassemble du monde à Corbie?
2: 500 personnes, l'année dernière, ont visité la ferme et assisté aux différents spectacles proposés par Julien et Florence. Désormais, le couple se projette, veut se développer avec beaucoup d'ambition. Objectif, créer un lieu unique en Picardie qui mélange agriculture et culture.
3: J'ai beaucoup de choses qui me plairaient en fait, dans ce projet, notamment faire de la bière, du pain, enfin utiliser en fait les céréales quoi pour faire du pain. Puis peut-être une partie un jour de restauration, donc une fois par quinzaine ou par mois, pouvoir proposer en fait des menus sur place quoi, donc avec les produits issus du maraîchage. Moi j'aimerais bien me retrouver aussi au fourneau de temps en temps, et ça nous permettrait de lier encore une fois l'aspect culturel et agriculture également, donc d'organiser un petit spectacle à cette occasion. Enfin, c'est vraiment quelque chose qui nous plairait, quoi.
2: En attendant de commencer tous ces projets, l'association organise un événement le samedi 13 juin. Au programme, un goûter avec des bons produits de la ferme, une visite et puis une pièce de théâtre pour clôturer la soirée. L'entrée est à 2 euros.
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0: Ici Picardie avec l'horizon, c'était Pierre Garnier. Et si moi aussi, je regarde à l'horizon, je vois un ciel rempli de vos chansons préférées. Et je vois par exemple Michael Jackson avec The Way You Make Me Feel. Petit pas de danse et Chaloupé du bassin sont à l'approche sur Ici Picardie.
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0: Et bien, pas besoin de café, hein. En fin de repas, on a eu notre dose de caféine. C'était Michael Jackson sur ICI Picardie.
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0: Météo chaude hein, cet après-midi en Picardie et orageuse avec un risque orageux assez marqué entre 17h et minuit, mais très localement prévu. Ça peut tomber à Villers-Bretonneux et pas à Corbie, par exemple. Les températures autour des 34 degrés hein, cet après-midi sur Compiègne, 33 sur Beauvais, 33 sur Amiens, 30 à Abbeville. Là où il fait le plus frais, c'est sur la côte avec 23 à 25 degrés à Formans, par exemple. Demain, on prend les mêmes et on recommence avec des températures qui atteindront même les 35 à Beauvais demain après-midi.
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0: J'adore, c'était Jimmy Somerville et le groupe The Communards. Merci à vous d'écouter votre radio préférée, hein, ici Picardie. C'est Guillaume Herzepa, on passe l'après-midi ensemble et ça, c'est vraiment chouette. Allez, pour fêter ça, voici vos trois chansons françaises à la suite avec Johnny Hallyday, Marine et son dernier titre, Escroc et Félix Gray. C'est dans un instant sur ici Picardie. À tout de suite.
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0: De Félix Gray à une information pratique et locale, il n'y a qu'un pas que nous franchissons tout de suite.
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2: Vous habitez l'Aisne et vous recherchez un emploi dans le domaine de la petite enfance ?
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2: Alors cette offre d'emploi pourrait vous intéresser. Une ou un auxiliaire de puériculture en micro-crèche est recherché pour un poste basé à Crécy-sur-Serre, proche de Saint-Quentin. Vous participerez à l'accueil des enfants et des familles. Vous répondrez aussi aux besoins, bien sûr, des enfants. Vous devrez assurer l'entretien des locaux, servir les repas et proposer divers ateliers pour veiller à leur bon développement. Vous participerez aussi à des réunions et des projets pédagogiques au sein de la micro-crèche. C'est un CDD de 12 mois pour un contrat de 28 heures par semaine. Les débutants sont acceptés et il faut un bac auxiliaire puériculture. Pour postuler, rendez-vous sur le site de France Travail. 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

0: Nous voici tranquillement sur la route vers les informations de 15h, mais pour faire ce chemin, j'espère que vous avez pris votre écran total. C'est le dernier titre de Benjamin Biolay, qui sera bien accompagné par Terence Trent D'Arby et Supertramp. Tout ce joli monde arrive dans moins d'une minute sur votre radio, ici Picardie.
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0: Sign Your Name, c'était Terence Trent D'Arby. C'est jamais évident hein, à prononcer ce nom. D'ailleurs, essayez chez vous, Terence Trent D'Arby, à vous, je vous écoute.
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0: La première radio de la Somme, c'est Ici Picardie, il est 15h. On retrouve les informations en France et dans le monde avec le 90 secondes.
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0: numéro vert, le 0800 06 66 66. Retrouvez toutes ces infos sur ici.fr. Le président iranien salue un accord historique avec les États-Unis pour mettre fin à la guerre. C'est depuis le château de Versailles, où il était invité à dîner hier soir par Emmanuel Macron, que Donald Trump a signé le protocole d'accord avec l'Iran. Document signé également par Téhéran à distance au même moment. Là aussi, vous avez les détails sur ici.fr et l'appli ici.
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2: Météo chaude cet après-midi en Picardie et orageuse avec un risque orageux assez marqué entre 17h et minuit, mais très localement prévu. Ça peut tomber à Villers-Bretonneux et pas à Corbie, par exemple. Les températures autour des 34 degrés cet après-midi sur Compiègne, 33 sur Beauvais, 33 sur Amiens, 30 à Abbeville. Là où il fait le plus frais, c'est sur la côte avec 23 à 25 degrés à Formans, par exemple. Demain, on prend les mêmes et on recommence avec des températures qui atteindront même les 35 à Beauvais demain après-midi.
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0: Ah, c'est comme en soirée, hein, c'est le moment du slow. C'était I'm Not In Love, Ten Sissi. Merci à vous de venir danser avec moi sur Ici Picardie. C'est Guillaume Herzepa et je suis toujours accompagné de vos chansons préférées. Et j'ai même encore mieux, vos trois chansons françaises à la suite. Alain Souchon, Julien Libre et France Gall arrivent dans une minute sur Ici Picardie.
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0: Elle l'a, et nous l'avons, notre info pratique et locale.
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2: Avez-vous déjà visité le parc du Marcanterre de nuit?
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2: Si ce n'est pas le cas et que vous êtes curieux de découvrir la faune picarde la nuit tombée, eh ben rendez-vous samedi. Parc incontournable de la baie de Somme, le parc du Marcanterre, est l'un des endroits d'observation ornithologique les plus réputés de la région. Et on a l'habitude de le visiter de jour, mais cette fois c'est une visite nocturne qui est proposée. Ainsi vous pourrez entendre le chant des rossignols, le concert des crapauds ou encore entendre l'arrivée des cormorans au dortoir. Visiter le parc du Marcanterre, c'est une expérience au cœur de la nature, à faire seul ou en famille, et encore plus surprenante de nuit. Pour visiter le parc du Marcanterre de nuit, rendez-vous donc ce samedi à 19h à Saint-Quentin en Tourmont. Pour réserver, rendez-vous sur leur site internet. 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

0: Qui veut du rab? Parce que j'en ai encore plein de vos chansons préférées pour vous. Et je sens que vous êtes de sacrés petits gourmands. Alors rien que pour vous, voici Sandra avec Maria Magdalena, mais aussi Pascal Obispo et Francis Cabrel en duo avec un tout nouveau titre. Et Edwin Collins, A Girl Like You. Ne bougez pas d'un millimètre, tout ça arrive dans un instant sur Ici Picardie.
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0: A Girl Like You sur ICI Picardie, c'était Edwin Collins.
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0: 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C'est l'heure de s'informer avec le 90 secondes en France et dans le monde.
2: En raison des fortes chaleurs, quelques villes décident d'annuler leur fête de la musique dimanche. Brive-la-Gaillarde ou encore Angers, des plus petites municipalités également. Écommoy dans la Sarthe ou encore Saint-Savinien-sur-Charente en Charente-Maritime. Et oui, on s'approche de plus en plus des 40 degrés aujourd'hui. Cette canicule va durer jusqu'à la semaine prochaine. 26 départements du centre et de l'est sont en vigilance orange, du bassin parisien à la Haute-Savoie. Conséquence de cette canicule également, des dizaines de trains sont annulés. 71 intercités jusqu'à lundi, en prévision de pannes potentielles de climatisation, essentiellement sur la ligne POLT, Paris-Orléans-Limoges-Toulouse, mais aussi sur la Paris-Clermont-Ferrand et la transversale Sud-Bordeaux-Marseille. Les écoles se réorganisent également et certaines vont fermer leurs portes l'après-midi. Ce sera le cas lundi et mardi à Tours, où les élèves ne seront accueillis qu'en classe que de 8h à midi. On ajoute que l'État active son numéro vert, le 0800 06 66 66. Il restera actif jusqu'à la fin de cet épisode de chaleur. Vous avez tous les détails sur ICI.fr et sur notre appli ICI. Pour la quatrième année de suite, le gouvernement reconduit la fermeture du golfe de Gascogne à l'hiver 2027, du Finistère à la frontière espagnole, pour protéger les dauphins, annonce de la ministre de la Mer, Catherine Chabot, en déplacement aux Assises de la Pêche à Cherbourg. Et puis un hommage sera rendu en début de soirée au stade Francis Leblay de Brest à Éric Roy, le coach mythique du stade brestois, est mort hier d'un cancer du pancréas.
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4: Météo chaude cet après-midi en Picardie et orageuse, avec un risque orageux assez marqué entre 17h et minuit, mais très localement prévu. Ça peut tomber à Villers-Bretonneux et pas à Corbie, par exemple. Les températures autour des 34 degrés cet après-midi sur Compiègne, 33 sur Beauvais, 33 sur Amiens, 30 à Abbeville. Là où il fait le plus frais, c'est sur la côte, avec 23 à 25 degrés à Formans, par exemple. Demain, on prend les mêmes et on recommence avec des températures qui atteindront même les 35 à Beauvais demain après-midi.
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1: Ça, c'était le dernier titre de Christophe Maé, ça s'appelle La Lune. Merci de passer votre après-midi avec ici Picardie en ce jeudi 18 juin. C'est la période des examens, du baccalauréat, et donc on envoie plein de courage à ceux qui sont en plein dedans. Et puisqu'il n'est jamais trop tôt pour réfléchir et se poser des questions, Annick Bonhomme est partie à la rencontre de notre Tcho Picard, et puisqu'il y a comme un petit air de vacances qui flotte déjà sur les plus jeunes, c'est tout naturellement qu'Annick leur a demandé leur projet pour les vacances d'été.
2: Moi, la première semaine, je vais aller au centre et la deuxième, je change d'école. En fait, je vais préparer les cartons et après, je vais aller dans ma nouvelle maison.
3: Ça va être déménagement pour toi, les vacances ?
2: Oui.
3: Tu vas aller habiter où ?
2: À Arras.
4: Moi, perso, je vais chez ma grand-mère qui habite dans le sud.
5: Moi, la première semaine des vacances, je vais y aller au centre. La deuxième, je vais rester chez moi. Après, je vais rester un mois au Maroc.
3: Et au Maroc, tu vas où et tu vas faire quoi ?
5: À Oujda. Ben, je sors dehors. Après, je vais voir les voisins et je joue au foot.
4: Mes vacances, je vais aller chez ma grand-mère. Il y a quasiment toute ma famille là-bas.
3: Elle habite où ta grand-mère ?
4: À Bédarieux. On va aller à la piscine.
3: C'est où ça, Bédarieux ?
4: C'est pas très loin de Montpellier.
6: Moi, cet été, je vais à Perpignan dans un camping. Sinon, je pense que je vais aller au centre.
3: C'est bien les vacances ?
4: Ouais, c'est trop bien.
2: Bah, pas trop parce que je vais partir, mais ouais. Sinon, oui, j'ai hâte.
3: Ça te rend triste de quitter Amiens ?
2: Bah, oui, un peu. Quand même, ça fait longtemps que j'habite à Amiens, alors voilà quoi.
5: Et moi, malheureusement, au Maroc, il n'y a pas de connexion. Les vacances, c'est mieux que l'école.
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0: Vous aimez le Made in France? Eh bien, ça tombe bien. Voici vos trois chansons françaises à la suite. Accrochez-vous bien. Nous partons sur la route de Memphis aux côtés d'Eddie Mitchell. Et puis, on reste dans la voiture avec Louane et son nouveau titre Conduire. Et tout cela nous emmènera rejoindre Étienne Dao avec Des heures hindoues. C'est dans un instant. Bonne route à vous avec Ici Picardie.
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0: La douceur d'Étienne Dao sur ICI Picardie avec des heures hindous.
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2: Samedi, c'est la fête à Cailleux-sur-Mer.
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2: Samedi, c'est la fête de la Saint-Jean et pour l'occasion, de nombreuses animations sont proposées à Cailleux-sur-Mer. Tout commence à midi avec une paella géante organisée par l'association ARM 80. Pour déguster une bonne paella, rendez-vous derrière le canot de sauvetage Benoît Champy, boulevard Césaire. Et une fois que vous avez bien mangé, vous pourrez faire une balade en bord de mer et attendre patiemment 20h pour le début des festivités. La ville de Cailleux-sur-Mer et les pompiers de Cailleux organisent une soirée avec animation, DJ set, restauration et buvette. Mais bien sûr, qui dit fête de la Saint-Jean, dit feu de la Saint-Jean. Et bien pour l'embrasement, il faudra attendre 22h45. 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

0: Les fins d'année scolaires sont en général bien remplies pour les enfants et pour leurs parents, avec les fameux spectacles de fin d'année. Alors, comment préparer son enfant à un éventuel désistement de dernière minute? Fred Ballard a questionné des parents désœuvrés dans l'humour en tube.
1: Moi, le mien, je sais pas si c'est de famille, mais il me fait tout le temps la gueule.
2: Alors ça, c'est un problème auquel tous les parents sont confrontés un jour ou l'autre. L'ingratitude de leur progéniture à la moindre petite frustration. La fin d'année scolaire est une fête pour vous, les enfants, mais pas toujours pour vos parents, au bout du rouleau.
1: Sous prétexte que je vais plus à la kermesse de son école. Excusez-moi, mais ces spectacles, c'est de la merde. C'est mal joué, les costumes sont pourris. Non, j'ai beaucoup de tendresse, beaucoup d'affection pour lui, mais faut le dire, et je lui ai dit, ton Robin des Bois, c'est de la merde!
2: Oui, bon, là, nous sommes sur un papa qui doit très vite partir en thalasso, hein. C'est ce qui arrive quand Patrick Timsit mange Jean-Pierre Coff. Et il n'y a pas que les pères, hein, qui craquent en fin d'année. Les mères aussi ont les fils qui se touchent quand elles regardent leur agenda.
3: Représentation de théâtre, gala de danse, kermesse. Le thème cette année, c'est tulipe. Ils ont fait un mail, venez avec des vêtements jaunes. Qui a des vêtements jaunes spontanément dans l'armoire? On est Bob l'éponge, nous, ou quoi? La fête de la crèche est de 10h à 13h. Tu peux pas venir, ils sont là. Oh non, qu'est-ce qui se passe? Vous avez quoi? J'ai que je bosse, en fait. J'essaie de faire de l'argent pour payer la crèche. À un moment donné, on a le temps de prendre une douche.
2: Voilà, ça c'est un autre problème soulevé par Marine Leonardi, l'hygiène déplorable de certaines génitrices en fin d'année qui n'ont plus le temps de fréquenter leur salle de bain, qui empestent au spectacle de leurs enfants, mais qui font marrer tous les parents.
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0: Un vent de nouveauté va souffler sur Ici Picardie avec Quand même. C'est le dernier titre de M. Pokora, un titre sur lequel on retrouve le chanteur simplement accompagné d'un piano, un titre tout en émotion et en intimité qu'on adore et qui arrive dans moins de 2 minutes sur Ici Picardie.
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0: Don't leave me this way, c'était Thelma Houston sur ICI Picardie. Rien à voir avec Whitney, hein, non, aucun lien de parenté. On est ensemble jusqu'à 19h. Tiens, ici, cette émission, on la faisait ensemble. Discutons. Envoyez-moi vos messages WhatsApp directement au 03 22 92 58 58. Bah oui, j'ai envie de savoir comment vous allez, ce que vous faites, si vous avez trouvé un peu de fraîcheur aujourd'hui, si vous êtes prêts pour le mondial. Bref, dites-moi tout, je veux tout savoir.
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0: Eh bien, je suis chanceux aujourd'hui parce que j'ai une assistante. C'est notre Miss Météo d'ici Picardie. C'est Clara qui est en stage à la radio toute la semaine. Salut Clara.
1: Salut.
0: Alors, la météo de demain, ça ressemble à quoi ?
1: Demain, il fera chaud dès le matin. Le thermomètre affichera entre 27 et 30 degrés sur l'ensemble de la Picardie. L'après-midi, on retrouve des températures en hausse avec jusqu'à 34 degrés à Beauvais et Compiègne, 33 degrés à Montdidier et Péronne, 32 de Saint-Quentin à Amiens et 30 à Laon.
0: Ah oui, il va faire chaud. Et du coup, le ciel, il va ressembler à quoi demain ?
1: Alors, dans l'après-midi, des orages sont prévus sur toute la Picardie.
0: Et ce week-end ?
1: Pour ce week-end, la chaleur persiste et les risques d'orages aussi.
0: Eh bien, bravo. Clara, embauchée. Clara est embauchée. Bienvenue parmi nous.
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0: Alors un petit tour du côté des routes, on parle d'orage, et bien justement, orage en cours en ce moment à Flixecourt, et du coup, il y a pas mal d'eau sur la chaussée, alors soyez bien prudents si vous êtes dans le coin. Sinon, dans le reste de la Picardie, rien n'a été signalé de bien catastrophique, la circulation habituelle de fin de journée. Si vous voyez quelque chose, vous n'hésitez pas à nous appeler 03 22 92 58 58. Côté rail en gare, haute TGV Picardie, le train de 18h14 en direction de Lille, Flandre à 10 minutes de retard, et celui de 18h39 toujours en direction de l'île Flandre halte quant à lui 20 minutes de retard.
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0: Maxime Le Forestier sur votre radio ici Picardie. Cette chanson aurait pu s'appeler En haut là-haut, mais non, son titre c'est En bas, là-bas.

0: Le soleil, une eau turquoise, ça y est, moi j'y suis, hein, l'île Mauricin. Merci Maxime Le Forestier.
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0: Salut à vous qui nous rejoignez. Vous avez fait le meilleur des choix de la journée en venant passer votre fin d'après-midi en compagnie d'ici Picardie et de moi-même, hein, parce que moi je suis ravi. On va parler bande dessinée dans quelques minutes, mais juste avant ça, une petite nouveauté pour vous. À l'imparfaite, c'est le dernier titre d'Amir sur ici Picardie.

0: ambiance Far West sur Ici Picardie. Et c'est en bande dessinée que ça se passe, avec une BD sélectionnée pour le prix Ici Picardie Actua BD 2026. On les appelle Junior et Senior, et c'est Joseph Florin qui nous présente tout ça.
1: Ambiance western aujourd'hui avec On les appelle Junior et Senior de Robin Recht et Jean-Baptiste Ostache. C'est édité chez Le Lombard. On en parle avec Kéliane Nguyen, rédacteur en chef du site Actua BD. Bonjour Kéliane.
2: Bonjour Joseph, bonjour à tous et à toutes.
1: L'histoire, c'est celle de deux frères cow-boys un peu bandits sur les bords. Ils sont missionnés par un riche sénateur pour enlever une petite fille dans un orphelinat. Nos deux comparses arrivent donc comme prévu à l'institut. Mais au milieu des filles, ils ne trouvent pas celle qu'ils doivent récupérer. Alors, une idée de génie, embarquer l'ensemble des gamines. Et c'est là le début de leurs ennuis, parce que vraiment, traverser le Far West en faisant du babysitting de six gamines aussi futées qu'énergiques, c'était pas le programme. Mais alors, pas le programme du tout. Kéliane, pourquoi cette BD est dans la sélection ?
2: On les appelle Junior et Senior, c'est la bande dessinée familiale d'humour et d'aventure comme on a pu l'aimer. Elle a le profil pour être sortie dans les années 80-90. Elle a les mêmes attributs que les grands classiques de la bande dessinée franco-belge. C'est hilarant, c'est familial, c'est accessible. Et il y avait ce souffle-là parce qu'elle a ce côté nostalgique des bandes dessinées qu'on pouvait piquer dans les bibliothèques de nos parents et qui, nous, jury de présélection, nous a fait aimer la bande dessinée.
1: Mais est-ce que pour autant c'est une BD vieillotte ?
2: Évidemment que non, puisque la BD est sortie en 2025, donc elle a vraiment tous les codes de la bande dessinée moderne, elle est tout à fait accessible. Évidemment, la principale référence, c'était les films de Bud Spencer et Terence Hill. Là encore, c'est pas une référence tout à fait moderne, mais pour autant, Ostache et Robin Recht ont amené beaucoup de questions modernes. On parle de féminisme, on parle d'émancipation, on parle de rapport à l'étranger. Tout ça rend un mix entre tradition et modernité, si je peux me permettre le mot. Et ça fait que cette bande dessinée a tout à fait cette place dans cette sélection.
1: Et c'est vrai que les deux cow-boys ont quelque chose d'assez rétro, mais c'est la présence du groupe de gamines, je trouve, qui vient apporter aussi une touche de modernité et qui montre un peu que ces cow-boys ont un petit côté ringard, gentiment, mais gentiment ringard. Et je trouve que c'est cette opposition qui fait déjà beaucoup de gags et qui est source de beaucoup de moments d'humour, mais qui amène aussi cette pointe de modernité.
2: Là où on pourrait penser au début que ces six petites filles sont le penchant humoristique de cette bande dessinée, en fait, dès qu'elles rentrent dans l'histoire, elles ridiculisent complètement Junior et Senior, et on se rend compte que c'est eux qui sont les dadons de la farce, en fait.
1: C'est une BD donc à lire, évidemment, puisqu'elle est sélectionnée pour le prix Ici Picardie Actua BD 2026. On les appelle Junior et Senior. Demain, une autre ambiance encore, puisqu'on va parler d'un voyage dans le temps avec Tisseuse. À demain.
2: À demain.
0: Et pour découvrir à qui sera remis le prix Ici Picardie Actua BD 2026, et bien on vous donne rendez-vous ce samedi entre 11h et midi pour une émission spéciale en direct des rendez-vous de la BD d'Amiens. En attendant, attachez vos ceintures, rabattez la tablette devant vous avec Ici Picardie. On part en voyage plus loin que la nuit et le jour, mais aussi dans l'espace inouï de l'amour. Et ça, c'est grâce à Desireless.

0: Oh, ça, c'est l'ambiance d'une fin d'après-midi d'un jeudi qu'on adore. C'était One Republic sur ici Picardie. Et attendez, on n'a pas fini de s'ambiancer puisque vous savez qui arrive. Alain Chamfort, c'est dans 2 minutes. À tout de suite.
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0: Si vous êtes en voiture, ben faites comme Alain, hein, chantez fort et donnez de la voix.
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0: Bah oui, il n'y a pas de meilleur endroit que sa voiture pour chanter comme jamais. Et d'ailleurs, on va regarder les endroits où vous allez avoir le temps de chanter parce que ça coince un peu. À Amiens, et ben c'est rue de Paris que ça coince un petit peu. Et la rue des Francs-Mûriers avant d'arriver au port Laval et dans le centre-ville, la rue des Otages. Bon voilà, rien de catastrophique, mais un petit peu de bouchon. Si vous constatez quelque chose sur la route, vous n'hésitez pas, 03 22 92 58 58, vous nous tenez un informé. Côté rail en gare d'Amiens, le train de 17h58 vers Laon a 15 minutes de retard. Et en Haute-Picardie TGV, ben c'est des trains pour Lille qui ont tous du retard. Celui de 17h31, 18h14, 18h39, ils ont tous jusqu'à 20 minutes de retard. Patience, patience.
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0: Sur Ici Picardie, on chante.

0: Calore dans les studios d'ici Picardie avec Enrique Iglesias et retrouvons celui qui fait monter la température de votre poste de télévision. Bonjour Patrice Gascoin.
1: Bonjour, bonjour à tous.
0: Alors aujourd'hui Patrice, vous nous parlez d'une saga de l'été qui fait son retour 20 ans plus tard. Et oui, Zodiac revient sur TF1.
2: En 2004, la série Zodiac nous offrait la traque d'un tueur en série qui choisissait ses victimes en fonction de leur signe. Eh bien, en 2026...
3: Tu crois que le Zodiac peut être de retour ?
4: Il est mort.
3: On n'a jamais retrouvé son corps.
2: Les enfants paieront pour les crimes de leurs parents. C'est sur ces bases que Zodiac est de retour sur TF1 ce soir. Nous voici face à une nouvelle série de meurtres qui porte la marque du Zodiac. La jeune capitaine de police en charge de l'enquête, jouée par Philippa Phoenix, va faire appel à celui qui avait traqué le Zodiac 20 ans plus tôt, le commissaire Keller, joué par Francis Huster, à qui j'ai demandé s'est-il fait prier pour reprendre son personnage de Keller, Francis Huster.
5: Non, pas du tout. J'ai considéré que c'était vraiment le signe du destin. Pour moi, Keller, c'était fini. Il était dans un placard depuis 20 ans. Et tout d'un coup, quand TF1 et les producteurs m'ont proposé de retourner, je me suis dit, comme réflexe, donc on va tourner à la façon d'aujourd'hui. La façon d'aujourd'hui, ça veut dire que dans le jeu des acteurs, un naturel, imposer ce qu'on est soi-même, les gens ne supportent plus le surjeu des acteurs.
6: Qui font semblant d'être alors, venez, asseyez-vous.
5: C'est pas possible. Les déclames acteurs au théâtre, on n'en veut plus. On veut vraiment croire que l'acteur ou l'actrice est vraiment ce qu'on voit sur l'écran.
2: Entre l'ancien Zodiac et le nouveau Zodiac, le monde a changé. Par exemple, il y a les réseaux sociaux, il y a Internet, etc. Est-ce que le Zodiac d'aujourd'hui, en quoi il est aussi différent que l'ancien ?
5: Mais c'est une très très bonne question parce qu'il est effectivement totalement différent de l'ancien. Est-ce que c'est un copycat qui imite l'ancien ou est-ce que c'est l'ancien qui revient ? C'est pour ça que l'idée majeure, d'abord dans l'originalité avec Philippa Phoenix qui est une policière totalement inattendue. Pourquoi ? Parce qu'on n'a pas du tout cette image-là des femmes flics. On a l'impression que les femmes flics, elles jouent à être comme un homme. Regarde, je suis femme et ouais, tu vois, moi, je suis comme un homme. Fais gaffe, d'ailleurs je suis plus dur qu'un homme. Et or là, avec Philippa, on a une fille qui est émue par les autres. Elle donne une image de flic aussi incroyable et moderne que Steve McQueen quand il a commencé.
2: Francis Huster ne déclame plus, il est lui-même ce soir sur TF1 dans le nouveau Zodiac. Mais quel que soit votre signe du Zodiac, je reviens demain avec de nouvelles coulisses télé.
0: Et bah demain, Patrice, pour votre horoscope télé. Alors sinon, ce soir à la télé, bien évidemment, les fans de foot vont difficilement pouvoir passer à côté du match Suisse-Bosnie-Herzégovine pour la Coupe du Monde 2026. Deuxième journée avec le groupe B, hein, j'ai bien travaillé. C'est à 20h50 sur M6. Et sinon, moi ce soir, je me fais un petit plaisir coupable. Je l'avoue, je vais regarder Y'a que la vérité qui compte. C'est à 21h25 sur W9. Car oui, je veux savoir si le rideau mythique va s'ouvrir ou pas. Chers amis, 17h35, sous la pluie à Amiens, il est l'heure de jouer ensemble. 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Oh, facile! Appelez-moi vite au 03 22 92 58 58 pour me dire si la chanson Lemon Tree de Fool's Garden est sortie avant ou après la Coupe du Monde de foot de 98 et repartez avec deux places pour le festival Rétro C'est Trop. Et ça, c'est trop facile. 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Auria, soirée mondaine, c'est une nouveauté ici Picardie.

0: Philippe Bailey et Phil Collins sur Ici Picardie.
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0: Qui va aller passer un dimanche de folie au festival Rétro C'est Trop ? Eh bien, c'est peut-être Roxane. Bonsoir Roxane.
2: Bonsoir Guillaume.
0: Où je sens que Roxane, vous êtes notre rayon de soleil parmi l'orage.
2: Oh, c'est sympa, ça fait plaisir.
0: Vous êtes en forme, Roxane ? Et vous êtes grande amatrice de Rétro C'est Trop, vous connaissez ce festival?
2: Oui, j'y vais régulièrement chaque année.
0: Et là, c'est quoi qui vous intéresse dans la programmation de cette année, le dimanche?
2: C'est la programmation du dimanche, Ultra Vomi, Joan Jett, Europe, voilà, il y a plein de groupes sympas, plein de...
0: Il y a de quoi faire.
2: Voilà.
0: Je vous conseille, si vous aimez le métal, d'aller voir Ultra Vomit.
2: Ah oui, j'ai déjà vu en replay avec le Hellfest à la télé. Là, je pourrais les voir en direct si je gagne.
0: Ben voilà, en vrai de vrai. Et ben pour aller les voir en vrai de vrai, il faut repartir avec vos deux places. Et pour ça, et ben il faut me dire si la chanson Lemon Tree de Fool's Garden, dont on s'écoute tout de suite, un joli petit extrait. Moi, c'est ma chanson préférée du monde, celle-là, je vous le dis. Et donc, on veut savoir si cette chanson, elle est sortie avant ou après la Coupe du Monde de foot 98.
2: Je dirais avant.
0: It's the final countdown and it's la bonne réponse. Bravo Roxane, vous partez au festival Rétro C'est Trop le dimanche 28. Vous allez pouvoir aller voir Europe, Fool's Garden et donc Ultra Vomit. Et bah bravo, félicitations.
2: Merci beaucoup.
0: Bon, vous prenez des photos, vous les envoyez sur le WhatsApp de la radio. On veut voir ça.
2: Bah
0: merci à vous Roxane. Et avant de courir au festival, dites-moi, qui est la première radio de la Somme?
2: Ici Picardie.
0: Oh, évidemment. Salut Roxane, bonne soirée.
2: Merci, bonne soirée.

0: comme un avion sans ailes. Alors je vous déconseille hein, pour voler, c'est pas très pratique. Sinon, comme Michel Polnareff, vous irez au paradis. Et bien justement, Michel Polnareff arrive dans un instant et aussi une petite nouveauté, Alex Warren avec son nouveau titre Fever Dream. C'est dans 2 minutes, ne bougez pas.
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0: Il a été le phénomène des réseaux sociaux, Alex Warren, avec son dernier titre Fever Dream. On continue ensemble cette fin d'après-midi dans la joie, la bonne humeur et la musique sur Ici Picardie.
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0: Merci d'écouter la première radio de la Somme. Il est 18h.
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0: Un petit tour du côté de la météo. Bah, j'ai toujours mon assistante qui est là, Clara, qui est en stage à la radio toute la semaine. Ça va toujours, Clara ?
1: Oui, parfait.
0: Alors, la météo, ça donne quoi ?
1: Côté météo, la chaleur s'est installée et ça va continuer demain, avec des températures matinales comprises entre 27 et 28 degrés sur l'ensemble de la Picardie. L'après-midi, des températures qui vont monter jusqu'à 34 degrés à Beauvais, 33 à Montdidier et 32 degrés de Saint-Quentin à Amiens. Tout ça avec un ciel très capricieux et des risques d'averses et d'orages. Ce week-end, on reste dans la même configuration avec de la chaleur et un ciel entre soleil et risque d'orage.
0: Mais cette météo était parfaite. Bravo, Clara.
1: Merci.
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0: Alors sur les routes, vous l'avez peut-être remarqué, il y a des orages qui commencent à éclater dans tous les coins en Picardie. Alors soyez prudents parce que ça fait de l'eau sur la chaussée et donc ça glisse. Prudence, prudence. Circulation, Amiens, ça coince toujours, rue de Paris. Pareil, rue Saint-Fucien vers l'extérieur de la ville et boulevard d'Alsace-Lorraine en partant de la gare. Si vous constatez quelque chose sur votre route, on est ensemble. Vous nous appelez 03 22 92 58 58. Juste un petit tour du côté des gares. Haute-Picardie TGV, les trains pour Lille de 18h14, 18h39 ont jusqu'à 20 minutes de retard. Le train vers Bruxelles de 19h50 à 50 minutes de retard. Et en gare d'Abbeville, le train de 19h44 vers Amiens est tout simplement supprimé.
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0: Allez, installez-vous confortablement près d'une cabane au bord d'un lac. Respirez, profitez et laissez-vous porter par Laurent Voulzy, le rêve du pêcheur sur ICI Picardie.

0: Et vous, c'est quoi votre rêve?
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0: Bienvenue à vous qui nous rejoignez. Alors rassurez-vous, on ne vous en veut pas du tout d'arriver que maintenant. On est très contents, on passe cette fin d'après-midi ensemble. C'est la grande famille ici, Picardie. Et en parlant de famille, il y en a un qui se pose la question. Famille ou pas famille, c'est le nouveau titre de Charles Doré.

0: Famille ou pas famille, c'est le nouveau titre de Charles Doré. Cuisine ou pas cuisine, eh ben on a choisi, on cuisine sur Ici Picardie et c'est avec Florent Attelin qui est chef et professeur de cuisine à Amiens. Bonsoir Florian.
1: Bonsoir Guillaume.
0: Alors aujourd'hui vous venez nous voir parce que ce samedi et samedi prochain vous proposez un atelier autour de la cuisine, un atelier plutôt original parce que vous nous emmenez faire les courses.
1: C'est
0: vous
1: ça.
0: Nous raconter,
1: exactement,
0: ça
1: avec l'office de tourisme d'Amiens. Amiens Métropole, on organise durant les deux samedis qui arrivent là des visites de marché. Premièrement, place Parmentier, quartier Saint-Leu et samedi prochain rue Léon Blum. Et chacune des visites de marché, en fait, durant lesquelles on fera nos courses avec les visiteurs. À l'issue de cette visite, en fait, on fera un atelier de cuisine où on réaliserait une recette tous ensemble avec les produits achetés, des produits de saison, histoire de faire travailler un petit peu les maraîchers, les producteurs, tous ces artisans un petit peu qui nous animent le samedi matin, les places d'Amiens.
0: Eh ben, très sympa cet atelier. Mais qui peut venir à cet atelier? Par exemple, moi, je suis très intéressé, mais ce que je cuisine le plus, c'est du riz en sachet venu au micro-ondes. 2 minutes, certains se reconnaissent peut-être en moi. Est-ce qu'on peut venir quand même?
1: Bien sûr, Guillaume, il n'y a aucun prérequis pour venir, mis à part s'inscrire sur le site de l'office de tourisme ou de téléphoner ou d'y passer. Les visites commencent toutes à 9h30. Les inscriptions sont grandes ouvertes, on vous y attend. Il y a encore des places de disponibles. N'hésitez pas à vous inscrire. Il n'y a pas de prérequis, aucune compétence en cuisine n'est prévue. Je vous prévois des gants pour couper la viande, couper le poisson, il n'y a pas de souci. Et on cuisine ensemble tous ces bons produits.
0: De toute façon, je ne doute pas que vous nous expliquerez ça d'une main de maître, parce que vous avez la pédagogie dans votre ADN. Vous enseignez la cuisine, c'est quoi votre parcours rapidement?
1: Eh ben, je suis aussi enseignant au lycée hôtelier Saint-Martin à Amiens, juste à côté, là, à côté des marchés, à côté de la radio. Donc, je suis un petit peu dans mon élément ici à Amiens. Donc voilà, c'est l'occasion de mettre à profit mes compétences pédagogiques, mais au service du travail des maraîchers, quoi.
0: Et bah super. Est-ce qu'Amiens est en route pour devenir une destination gastronomique de référence?
1: Et ben, c'est l'objectif un petit peu de la politique de la ville et aussi c'est une visée de l'office de tourisme et de toute cette politique. En fait, on veut faire rayonner la gastronomie amiénoise et le terroir picard. Donc je souhaite qu'on y arrive. En tout cas, tout est mis en place, les événements sont créés, plein de visites sont organisées, plein de moyens sont mis en œuvre pour y arriver.
0: Parce qu'en Picardie, on mange bien. Les 8 kilos que j'ai pris le confirment. Alors, pour donner des petites infos pratiques quand même, donc c'est ce samedi, c'est au marché sur l'eau. C'est
1: exactement, c'est le marché sur l'eau. Inscription bien sûr obligatoire préalable sur le site de l'office de tourisme ou par téléphone.
0: Ça dure 2 heures, c'est 9h30.
1: Oui, une petite visite et après on se donne rendez-vous à l'office de tourisme pour l'atelier de cuisine.
0: Et après en cuisine. Super, et c'est 12 euros.
1: Exactement.
0: Et d'ailleurs, vous qui nous écoutez, vous allez peut-être les économiser, ces 2 euros, car on vous fait gagner 2 places pour l'atelier de samedi. Ah oui, on est comme ça, on offre 2 places. Alors appelez-nous pour ça au 03 22 92 58 58. Et attention, il faut répondre à une question. Il faut nous dire quelle est votre recette préférée que vous aimez cuisiner. Ça va la question, vous validez la question, pas trop difficile?
1: Je valide.
0: Alors j'aime votre beaucoup. Réponse peut être le riz en sachet au micro-ondes. On ne juge pas, n'hésitez pas. Le premier qui appelle repart avec ses 2 places. Alors dépêchez-vous, 03 22 92 58 58. Merci Florian Attelin.
1: Merci,
0: chef bien. Et professeur de cuisine à Amiens. Et donc on se retrouve samedi pour cet atelier et aller faire nos courses au marché ensemble. Merci
1: avec
0: beaucoup.
1: Avec plaisir Guillaume, merci pour l'accueil.
0: Votre fin d'après-midi continue en musique évidemment sur votre radio ici Picardie.

0: savez quoi? She's back! Oui, elle est de retour et c'est pour notre plus grand plaisir, Mylène Farmer.
1: C'est à qui le tour?
0: C'est à qui le tour? Eh bien, elle, Mylène Farmer, et son nouveau titre, C'est à qui le tour, arrive dans un instant sur Ici Picardie. Chouette!
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0: Un premier extrait de son 13e album studio qui est annoncé, pas pour l'automne prochain, c'était Mylène Farmer sur Ici Picardie. Quant à vous, j'espère que vous n'allez pas attendre l'automne prochain pour pouvoir arriver chez vous. On fait un point sur le trafic de ce jeudi soir.
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0: Eh bien, rassurez-vous, vous serez arrivé avant l'automne, puisque ça roule. Voilà, pas de rien à signaler de particulier sur les routes. C'est quand même plutôt fluide. Par contre, là où c'est le bazar, bah, c'est en gare. Je pense que l'orage n'aura pas fait de bien. En gare d'Amiens, le train de 18h17 vers Compiègne a 25 minutes de retard. Celui de 18h25 pour Laon a 35 minutes de retard. En gare au TGV Picardie, le train pour Lille de 18h39 a toujours 20 minutes de retard. En gare d'Abbeville, c'est le train vers Amiens de 19h44 qui est supprimé, tout simplement. Donc, un peu de bazar sur le train. Soyez vigilants, soyez patients. Voilà, on est avec vous.
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0: Oh là là, il y a eu trop de chaleur aujourd'hui. Je crois que j'ai les neurones qui commencent à fondre. Mais c'est pas grave, la chaleur n'aura pas raison de nous. Allez, on sort la boule à facettes et son plus beau déhanché. Et on danse sur Ici Picardie avec Jean-Pierre Madère et son célèbre Macumba.

0: Bientôt 18h40 sur votre radio, ici Picardier. Comme tous les jours, on retrouve Émilie Mazoyer pour sa dose quotidienne d'actualité musicale. Salut Émilie.
1: Salut tout le monde. Émilie au rapport pour votre dose quotidienne d'actualité musicale. C'est l'anniversaire de Dieu aujourd'hui. Enfin, de Paul McCartney, mais c'est pareil, non ? Yesterday.

12 albums avec les Beatles, 7 avec les Wings, 19 en solo et vraiment pas grand chose à jeter. On dit que Paul McCartney a écrit plus de 1000 chansons. Alors je sais pas si c'est vrai, sans doute, hein, mais le plus important c'est qu'en 84 ans de vie, il a apporté tellement de joie, tellement de beauté dans ce monde. Merci Paul et bon anniversaire. Retour en studio pour Stromae, invité par la Suédoise Tovelo sur sa chanson Des fleurs.

C'est aussi chouette que son duo Ma meilleure ennemie avec Pomme. Allez savoir, ce sont peut-être les chanteuses qui vont remotiver Stromae pour un album. Allez mesdames. Muse est depuis 25 ans l'un des groupes anglais préférés des Français. Ils ont déjà rempli 7 fois le Stade de France et ils viennent d'annoncer une nouvelle série de concerts chez nous.

0: album de Muse, Wow Signal, sortira la semaine prochaine. Et pour les concerts, rendez-vous le 27 novembre à Paris, la Défense Arena, et les 3 et 4 décembre à la Sud de France Arena de Montpellier. Mise en vente des tickets demain matin à 10h. Le plus grand festival de musiques extrêmes en France, le Hellfest, ouvre ses portes aujourd'hui à Clisson, tout près de Nantes. 4 jours, 200 artistes, 260 000 fans de gros sons. Et une bonne nouvelle, la chaîne Arte renouvelle son excellente idée de diffuser en direct ou en léger différé les concerts du Hellfest sur le site arteconcert.com. Pas besoin de s'abonner, il suffit de se connecter à l'heure du concert qui vous intéresse. Par exemple, tout à l'heure à 18h30, il y a The Offspring. Cette année 2026 est riche en tête d'affiche avec au Hellfest Iron Maiden, Alice Cooper et... Deep Purple.
1: Trop bien, merci Émilie. On vous retrouve ce soir à 20h pour l'émission Décibel avec Taïk qui vient présenter son deuxième album Joya.

0: Oh mais quelle ambiance en ce jeudi soir sur ICI. Picardie, ça danse dans tous les coins, j'espère que chez vous aussi. Hein.
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0: Bon, je dois vous l'avouer, j'ai été voir ma voyante qui m'a tiré les cartes et qui m'a dit que j'allais passer l'été en Picardie, derrière un micro, à vos côtés. Eh ben, c'est pas fou, mais ma voyante, c'est Karen Ponte. Karen Ponte qui, aujourd'hui encore, s'éparpille.
2: Ah, peut-être ce matin va-t-elle nous tirer les cartes. Karen Ponte, romancière picarde, est entrée dans le studio. Bonjour Karen.
3: Bonjour, en mode Madame Irma, c'est ça peut-être?
2: Ça vous va bien?
3: Alors avant que se termine la saison, je me suis dit quand même qu'il fallait que je vous parle deux minutes de cette nouvelle passion qui est entrée dans ma vie en début d'année 2026, le tarot. Okay. Alors pas le jeu de cartes auquel on joue entre copains l'été après un barbecue. Non, le tarot, ce jeu qui consiste à tirer les cartes face à une question que l'on se pose. L'univers en fait des loisirs créatifs, du collage, du journaling, eh bien m'a conduit sur le terrain du tarot parce que tout ça c'est un peu lié. Pour vous donner quelques éléments rapides, le tarot c'est 78 cartes, 22 arcanes majeures et 56 arcanes mineures qui ont en fait chacune une signification et une énergie. Et si vous vous demandez s'il est nécessaire d'avoir des pouvoirs divinatoires pour utiliser le tarot, en fait, pas du tout. Il suffit d'apprendre à la signification des cartes, de s'entraîner à les comprendre et à les interpréter les unes avec les autres et ensuite à faire des liens, évidemment, avec la question que l'on se pose. C'est un outil introspectif hyper intéressant, mais alors ce qui, moi, m'intéresse le plus, c'est que c'est un outil narratif, parce qu'en fait, les cartes, quand on les connaît, quand on les comprend, en réalité, elles racontent une histoire. Et donc, pour la romancière que je suis, c'est juste un outil formidable. Et d'ailleurs, j'ai découvert que très nombreux étaient les auteurs qui utilisent le tarot pour construire leurs histoires ou s'obliger à aller dans des directions auxquelles ils n'auraient pas pensé en fonction de ce que la carte leur indique. Et pour vous donner un petit teasing, il est fort probable que le prochain roman que j'ai commencé à écrire utilise un peu cet outil-là. Voilà.
2: Yeah, trop bien.
3: Je vous dis à demain et d'ici là, rappelez-vous, quatre focus, c'est bien, mais quatre éparpillés, c'est encore mieux.
0: Eh ben moi, j'ai lu dans le Mar de Café que Michel Berger arrivait sur ICI Picardie là, tout de suite.

0: Die Die, c'est le nouveau titre de Shakira et c'est surtout l'hymne officiel du Mondial de foot 2026. Alors vous êtes dans quel état d'esprit pendant cette Coupe du Monde? Parce que moi c'est vous et là, hein, tous les soirs à la maison. Florent Pagny, lui, ben il chante. Et c'est dans un instant sur ICI Picardie.
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0: oui, on chante sur ICI Picardie avec Florent Pagny. Bon, j'espère que vous avez encore un peu de voix pour continuer de chanter avec Laurent Petit-Guillaume et son 100% années 80. C'est dans quelques minutes sur votre radio ICI Picardie.
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0: Bonne soirée avec ICI Picardie, première radio de la Somme. Il est 19h. C'est l'heure de vos informations.
2: Et c'est une première en France face aux fortes chaleurs dans l'académie de Poitiers. Les oraux du bac qui devaient se dérouler lundi et mardi sont reportés d'une semaine. C'est le recteur qui l'a annoncé tout à l'heure. Frédéric Périssa anticipe déjà le passage de la région en vigilance rouge dimanche.
3: Les oraux pour les bacs généraux technologiques et quelques bacs professionnels démarrent lundi prochain avec des épreuves se déroulant le matin et l'après-midi. Donc il a été décidé au regard des températures annoncées pour dimanche et les jours suivants de reporter les épreuves orales de l'après-midi du lundi et du mardi au lundi et mardi suivant en matinée. Donc les épreuves du 22 et 23 après-midi se dérouleront le 29 et le 30 en matinée. Nous devons renvoyer des convocations à environ 4500 élèves, des convocations également à un peu plus de 800 examinateurs. Ces convocations sont parties cet après-midi et puis chaque établissement a la responsabilité de rentrer en contact avec chaque candidat pour leur préciser de regarder leur application, pour imprimer leur nouvelle convocation et se présenter le bon jour, donc la bonne matinée à la bonne heure.
2: Et c'est aussi dans la Vienne, à Montmorillon, qu'on a relevé aujourd'hui 40,2 degrés, un record aussitôt dans l'année. Demain, ce seront donc 53 départements qui passeront en vigilance orange canicule. Le pic de cette vague de chaleur n'est pas encore là, mais nous atteignons déjà des températures exceptionnelles et ça va durer au moins jusqu'à mardi prochain, Guillaume Fariol.
4: Demain et samedi, les températures resteront très élevées avant le début du pic de cette vague de chaleur. Ce sera dimanche, explique Nemo Pavlovski, prévisionniste à Météo France.
5: Une goutte froide au large dans l'Atlantique va aspirer de l'air encore plus chaud du nord de l'Afrique qui va remonter sur le pays. Et ça fait qu'on attend 38 à 40 degrés généralisés entre la Nouvelle-Aquitaine, le Centre-Val de Loire, le nord du Massif Central et l'intérieur de la Provence.
4: Lundi, les températures doivent encore grimper. La journée s'annonce comme l'une des plus chaudes jamais enregistrées.
5: Comparable à l'échelle nationale aux journées les plus chaudes de la canicule d'août 2003 qui a vraiment marqué les esprits, et également peut-être une qui a moins marqué mais qui était tout aussi impressionnante, celle de juillet 2019 où on a eu les températures les plus élevées à l'échelle du pays jamais mesurées.
4: Météo France ne voit pas à ce stade de chute nette des températures. Le thermomètre devrait baisser très lentement la semaine prochaine et rester à des niveaux élevés.
2: Et parmi les conséquences de cette canicule sur les rails, la SNCF supprime 71 trains intercités qui auraient dû circuler entre aujourd'hui et lundi sur les lignes Bordeaux-Marseille, Paris-Orléans-Limoges, Toulouse et Paris-Clermont-Ferrand. La compagnie ferroviaire veut prévenir les pannes potentielles de climatisation. Autre annulation, il n'y aura pas de fête de la musique. Ce dimanche, à Brive-la-Gaillarde, c'est en Corrèze, ni à Angers. D'autres villes ont également pris cette décision. Vous avez la liste sur ici.fr, notre site où vous retrouvez également la liste des départements en orange pour un risque élevé de feux de forêt. 16 départements au total. D'ailleurs, on apprend qu'un incendie de végétation s'est déclaré en début d'après-midi en Haute-Corse. Le feu a déjà parcouru 60 hectares. On revient demain sur cet épisode de canicule dans Ma France entre 13h et 14h. Émission spéciale avec des experts, des reportages. ICI vous accompagne et vous conseille. Vous retrouvez les cartes de vigilance et tous nos conseils, donc en temps réel, sur ici.fr. Une caténaire est tombée sur un train de voyageurs Gare de l'Est à Paris. Il n'y a pas de blessés. On l'apprend, le trafic est interrompu jusqu'à 22h, jusqu'à 2 heures de retard pour les arrivées sur les tableaux d'affichage, entre 30 minutes et 1h10 pour les départs. Dans l'actualité également, le gouvernement reconduit la fermeture du golfe de Gascogne pendant une partie de l'hiver prochain pour protéger les dauphins. La ministre de la Mer, Catherine Chabot, l'a annoncé à Cherbourg aujourd'hui aux Assises de la Pêche. Ce sera donc la quatrième année consécutive de fermeture de la pointe bretonne à l'Espagne. Mais Édouard Marguier, l'hiver prochain, les équipages des 300 navires de pêche français de plus de 8 mètres concernés auront plus de flexibilité.
6: Comme ces trois derniers hivers, ils devront rester à quai pendant un mois, mais ils pourront choisir quand. Ils devront s'arrêter 4 semaines consécutives entre le 15 janvier et le 26 février prochain. Cela permettra de ne pas couper net l'approvisionnement en poissons frais, tout en protégeant les cétacés qui viennent dans le golfe de Gascogne pour se nourrir en hiver, au moment où les activités de pêche sont intenses. La fermeture est efficace, elle permet de réduire de 60% les prises accidentelles de dauphins. Une enveloppe de 21 millions d'euros est prévue pour indemniser la filière. L'hiver 2026 devait pourtant être le dernier avec ce mois d'interdiction de sortie en mer. Des répulsifs installés sur les filets pour éloigner les dauphins sont testés par les pêcheurs. Les études sur leur efficacité sont toujours attendues et serviront peut-être à éviter la fermeture en 2028.
2: Précision, Édouard Marguet pour ICI.
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0: Côté météo, en Picardie, la chaleur s'est installée. Ça va continuer demain avec des températures matinales comprises entre 27 et 28 degrés sur l'ensemble de la Picardie. L'après-midi, des températures qui vont encore monter jusqu'à 34 degrés à Beauvais, 33 à Montdidier et 32 degrés de Saint-Quentin à Amiens. Tout ça avec un ciel très capricieux et des risques d'averses et d'orages. Ce week-end, on reste dans la même configuration avec de la chaleur et un ciel entre soleil et risque d'orages. Laurent Petit-Guillaume, c'est à vous.
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8: Bonsoir à tous, c'est l'heure de replonger dans les années MacGyver, Magnum, Dallas, K2000, Alf, L'homme qui tombe à pic, Maman est servie. Bref, ça c'est les années 80, les séries qu'on adorait. Mais ici c'est la musique qui nous intéresse et ça commence comme ça.

0: All Night Long, c'était Lionel Richie. 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
0: Et encore aujourd'hui, ce titre fait partie des 100 singles les plus vendus de tous les temps. Cet énorme tube mondial entre 83 et 84 lui permettra d'ailleurs d'être invité à le chanter lors de la cérémonie de clôture des JO d'été de Los Angeles. Et puis un autre classement sympa pour Lionel Richie, il est le 16e chanteur le plus riche du monde. Une fortune estimée à 200 millions de dollars. Bon allez, laissons les chiffres et les classements de côté. Place à un groupe anglais au nom à rallonge, Orchestral Manoeuvres in the Dark et leur tube de 81, Souvenir.
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0: soirée avec Nuit de Folie. Alors, si vous avez un petit coup de déprime, je vous conseille de revisionner le clip de ce titre considéré aujourd'hui comme un classique des années 80. C'est kitsch comme on aime et on se dit qu'à l'époque, bah, c'était quand même sympa ces costumes roses, bleus, pastels. Bref, vous écoutez 100% années 80, dans un instant on change de registre. Moins dansant, plus cérébral, Francis Cabrel, Animal, juste après ça.
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0: Ici Picardie, 100% années 80, ça continue. Mais avant, quelques infos près de chez vous.
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2: Samedi, c'est la fête à Cailleux-sur-Mer.
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2: Samedi, c'est la fête de la Saint-Jean et pour l'occasion, de nombreuses animations sont proposées à Cailleux-sur-Mer. Tout commence à midi avec une paella géante organisée par l'association ARM 80. Pour déguster une bonne paella, rendez-vous derrière le canot de sauvetage Benoît Champy, boulevard Césaire. Et une fois que vous avez bien mangé, vous pourrez faire une balade en bord de mer et attendre patiemment 20h pour le début des festivités. La ville de Cailleux-sur-Mer et les pompiers de Cailleux organisent une soirée avec animation, DJ set, restauration et buvette. Mais bien sûr, qui dit fête de la Saint-Jean, dit feu de la Saint-Jean. Et bien pour l'embrasement, il faudra attendre 22h45. 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

0: C'était Kate Bush avec Babouchka.
1: 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Laurent Petit-Guillaume.
0: Un titre presque expérimental ayant nécessité de nombreux jours d'enregistrement parce que Kate Bush est une chercheuse. Quand elle veut un son, elle peut mettre des jours à le trouver. Et ce fut le cas pour ce titre enregistré dans les célèbres studios Abbey Road. Pour l'anecdote, le bruit de verre cassé est réel. Les dames de la comptine s'en souviennent encore. Et pour la promo, Kate Bush participa même au Collard au Chaud. Et encore un rendez-vous très 81, tout comme P-Machinery de Propaganda, que voilà.
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0: Les plages, c'était Jean-Louis Aubert. Et c'est vraiment sur la plage qu'il a écrit ce titre, hein. C'était après la dissolution de Téléphone. Jean-Louis Aubert était parti sur un petit voilier qui le fera échouer sur une plage de la Dominique. Eh ouais, ça donne envie de vacances tout ça. Allez, courage, c'est peut-être pour bientôt. Dans un instant, 20h, Décibel, Émilie Mazoyer qui reçoit ce soir Taïk. Mais avant cela, Womack & Womack arrive dans un instant avec Teardrops. Belle soirée à tous.
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2: Il est 20h, bienvenue, c'est Décibel. Toute l'actualité musicale avec ce soir un artiste atypique et polymorphe. Aussi à l'aise dans un concert de rap que sur le plateau de Danse avec les Stars et The Voice. Il est aussi très à l'aise dans mes playlists, croyez-moi. Il vient de sortir avec son deuxième album, Joya. Il est le seul artiste en France à pouvoir, sur un même disque, inviter Lara Fabian et Aya Nakamura. Il chante, il danse, il brille à la télé. Il collectionne les disques d'or et de platine. Taïk est la définition du mot inclassable. Et vous allez adorer le rencontrer. Il est ce soir pour la première fois dans Décibel.
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2: Et en ce 18 juin dans Décibel, l'actualité musicale, c'est aussi l'anniversaire du grand Paul McCartney. On écoutera une de ses compositions pour les Beatles à la fin de l'émission, une des chansons où il chante. Oui, John Lennon avait piscine ce jour-là, mais la chanson est très jolie. Vous allez aimer le coup de cœur du jour, la découverte. C'est un duo entre Yoa et Marine, une nouvelle version de Princesse K.O. qui vient de sortir et qui, je pense, va vous séduire. On va aussi aller faire un tour en 1996 pour le Blind Test. Parce que c'est l'année de naissance de mon invité ce soir. Alors je me suis dit que 1996, c'était plutôt sympa.
4: C'est pas mal comme
2: année. Le Blind Test, vous révisez les tubes de cette année-là. Vous venez jouer avec nous. Le numéro 0810 055 056. C'est Yanis qui vous attend au standard. Et le cadeau du jour, eh bien, c'est le fameux Joya, nouvel album de Taïk. Salut. Bienvenue dans Décibel. On est super contents de vous accueillir.
4: Super content d'être là.
2: Alors, vous avez cartonné avec votre premier album en 2020, Fleur froide, disque de diamant. Ça veut dire plus de 500 000 exemplaires vendus.

0: des petits moves de danse.
1: Ah, tu gères.
0: Que le haut du corps. Hein.
1: Tu gères, ça suffit, les épaules, c'est bon.
0: L'année suivante, en 2021, vous remportez Danse avec les stars, avec Faux Voto. Et puis, en 2024, un album en commun avec Dadju. Il s'appelle Héritage. Et là encore, magnifique disque de platine, plus de 100 000 exemplaires vendus. Des concerts à Bercy ou encore à Paris, la Défense Arena. Et puis cette année, Taïk, c'est aussi une grosse année télé avec The Voice. Vous êtes dans le jury aux côtés de Florent Pagny, Lara Fabian et Amel Bent. Ouais. Première question, ça va ? Bonne année 2026.
1: Franchement, elle commence bien. Enfin, ouais. Elle est dans un beau milieu. On est content, on reste focus et on veut encore plein d'autres belles choses.
0: Ouais, la détermination, ouais. Le focus, ouais. La concentration. Ça, je pense que c'est vraiment un mot-clé important quand on parle de votre parcours. Vous êtes né à Marseille en 1996.
1: Ouais.
0: Donc, c'est la même année que Kenji, Oshi et Oli de Big Flo.
1: Ouais, c'est vrai. Oli, je savais. Ouais. Kenji, je savais. Ouais.
0: Bon cru, non, franchement.
1: Pas mal.
0: Vous êtes arrivé à Paris à 16 ans, tout seul en pension, pour faire de la musique
1: pas du tout, pour essayer justement de me réinsercer un peu, parce que je m'étais fait virer moi de mon lycée.
0: Aïe.
1: Pas parce que j'étais un mauvais garçon, mais parce que je dansais à l'époque et du coup je séchais énormément les cours. J'étais danseur, donc répétition, concert, on avait déjà des prestations et tout, et l'école c'était vraiment tertiaire pour moi.
0: Ouais, c'était pas la priorité.
1: C'était pas la priorité.
0: Le focus, le fameux.
1: Exactement. Ouais. J'étais focus mais sur autre chose. Et je me suis fait virer de mon lycée à quelques semaines de la rentrée, donc impossible de trouver un autre bahut à Marseille qui fasse encore des inscriptions. Donc ma mère a fait des pieds et des mains et elle m'a trouvé un bahut à Paris. Et je suis parti à Paris.
0: Et alors finalement, c'est la fameuse expression, c'est un mal pour un bien.
1: Un mal pour un bien m'a sauvé la vie.
0: Ah, parce que donc, à Paris, tout seul, à 16 ans,
1: ouais.
0: Eh ben, au lieu de faire des conneries, vous trouvez votre voix.
1: Je trouve ma voix, ouais. On se fait, dès le premier jour, on arrive à l'internat, il y a une visite groupée. On est, une trentaine de petits jeunes qui visitons l'internat pour la première fois. Et on passe de salle en salle, salle de sport, truc, machin, baby-foot, patati patata, salle de cinéma et tout. Et après, ils nous amènent au studio, et là, moi, c'est une révélation.
0: Un studio de musique, hein.
1: Ouais. C'était juste incroyable à mes yeux. Je suis rentré dans une espèce de transe où j'avais plus personne autour de moi, et je crois que même la visite, je l'ai pas continué, moi. Moi, je suis resté, je crois, dans le studio, en disant aux autres, finissez, moi, je veux discuter avec ce monsieur qui s'appelait Vince Marshall, et qui est pareil, aussi un des gars qui a sauvé ma vie.
0: Donc un ingé son.
1: Ouais, un ingé son beatmaker, ouais. Producteur, ouais. Je voulais juste le regarder travailler. J'aimais le voir travailler sur son piano. Il était pianiste aussi, tu vois, compositeur.
0: Ouais.
1: Et je m'asseyais pendant, je pense, 3-4 mois. Je m'asseyais juste dès que j'avais 30 minutes de pause, une heure, deux trous ou quoi. Ou même à la fin des cours, puisque je dormais sur place, moi, à l'internat. Avant de rentrer, je passais le voir et je restais une heure, deux heures avec lui, je le regardais.
0: C'est dingue. Ouais. Ça donne envie de se poser des questions sur le destin ou sur, je sais pas, la prédestination. En fait, il y a les cellules de votre corps,
1: ouais.
0: Quand vous êtes rentré dans le studio, elles vous ont dit, t'es chez toi.
1: Exactement. Qui sont dit, t'es chez toi.
0: C'est fou.
1: Ouais, c'est ça. Et je me sentais pas mieux ailleurs que là-bas.
0: Alors, il y a une année assez charnière dans votre carrière, Taïk, c'est 2017, donc c'est finalement 5 ans après votre arrivée à Paris, hein,
1: ouais.
0: Donc voilà, ça va très très vite. C'est l'année où vous tentez Nouvelle Star. There's no need to wear these shades when I try. Avec votre petite voix de bébé. Avec Benjamin Biolay,
1: ouais.
0: Manoukian, Elodie Frégé et Hélène Ségara dans le jury, il fallait pas avoir la trouille.
1: C'est ouf.
0: C'est un bon souvenir,
1: ouais. C'est une belle revanche, entre guillemets, puisque ça m'a pas empêché d'y croire, même si j'ai pas passé les qualifs, entre guillemets.
0: Vous êtes allé au théâtre, hein,
1: quand même. Je suis allé au théâtre quand même, c'est la manche d'après, donc ça va, c'est cool. Et malgré ça, j'ai continué. Pas une seule seconde, je me suis dit que ça m'abattrait, tu vois.
0: 2017, c'est aussi l'année où vous sortez vos premiers sons, notamment Baby Motion. Avec que je pourrais winner 100 fois. Encore une fois, les enfants, notez bien, 5 ans auparavant, il n'était jamais rentré dans un studio. C'est fou quand même. Non, mais c'est génial. Et puis, c'est l'année aussi où vous décrochez un prix assez dingue que peut-être vous n'attendiez pas. C'est la publicité la plus vue sur YouTube en 2017. C'est une pub que vous n'avez pas oubliée, évidemment, les amis.
1: Il faut pas.
0: Les Babybel se parlent entre eux.
1: Quand même.
0: Et Taïk, c'est genre le plus beau des Babybel.
2: Hey, vous êtes pas un peu remoulis de la coque, les gars? C'est moi, Mini Roulé.
0: Voilà. Et c'est une des premières fois que vous gagnez des sous.
1: Ouais, c'est vraiment.
0: En chantant, n'empêche.
1: Exactement, en faisant ce que j'aime. Bon, à l'époque, c'est pas de la musique, mais c'est déjà ça. Je suis en studio, j'ai un casque et j'entends ma voix et rien que ça, ça me fait plaisir. Et ouais, je prends une petite somme ridicule à l'époque.
0: Mais n'empêche,
1: je vis quand même de. J'arrive quand même à gagner ma petite vie avec ça. À m'acheter une petite paire de baskets ou deux. Et c'est déjà ça. Et en fait, le truc, c'est que je me suis dit, ok, je peux déjà commencer à gagner un peu de sous avec ce que j'aime faire.
0: Ouais.
1: Et ça aussi, pareil, ça a été un moteur de persévérance, j'ai envie de dire.
0: Et alors, le Taïk d'aujourd'hui, celui qui remplit les immenses salles de concert, celui qui va même aller jouer, on en parlera tout à l'heure, ouais, en Angleterre, aux Pays-Bas, en Allemagne, dans pas très longtemps, et les disques de diamant et de platine, et ce deuxième album, Joya, ce Taïk-là d'aujourd'hui, s'il pouvait aller taper sur l'épaule du Taïk en studio qui fait mini-rouler, qu'est-ce que vous lui diriez?
1: Lâche rien, gamin. Lâche rien et entoure-toi bien. Non, fais ce que t'as fait. Tous tes échecs et toutes tes réussites ont fait ce que t'es aujourd'hui, donc... Lâche rien. Et je pense qu'il n'aurait rien de spécial à lui dire, puisque celui d'avant déjà aurait dit à celui actuel, t'inquiète pas, je gère. J'ai toujours été très, très, très confiant et prétentieux même sur le fait que ça va marcher, les gars. Je ne me donne pas d'autre plan. Faire confiance au plan A et surtout pas envisager un plan B, c'est tout miser sur le A.
0: Oui, c'est
1: donc,
0: ça.
1: Donc je préfère ça. Je préférais vraiment me mettre à 200% sur le A sans me dire, au cas où, si ça ne marche pas, je ferais peut-être. Non, il n'y a pas de je ferais peut-être autre chose.
0: Faut que ça marche.
1: Faut que ça marche. Tu vois.
0: Et ça a marché.
1: Et ça a marchouillé.
0: Marchouillé, come on. On va écouter un premier extrait de ce nouvel album, Joya. Puis après, on se plongera dedans. Parce que Joya, alors oui, vous êtes tous bilingues à la maison. Vous dites, oh c'est bon, on sait, ça veut dire joie. Ça ne veut pas dire que ça. Vous allez apprendre plein de trucs. C'est un duo avec Lara Fabian qui s'appelle Je te pardonne. Et alors Lara, elle est comme ça. C'est comme Beetlejuice. On dit trois fois son nom, elle apparaît. Lara.
3: Salut mon Taïk. Je voulais te laisser ce petit message pour te dire à quel point j'ai eu de la joie et à quel point ça a été sucré, salé, épicé et franchement magique d'être à tes côtés sur ce fauteuil rouge que tu as rendu unique et vibrant. Ton arrivée a créé de véritables secousses et je crois qu'on a tous été bouleversés positivement par ta présence. Je te souhaite le meilleur à chaque étape. Tu es grand, inspirant, puissant, magnifiquement talentueux. Et ça a été une vraie joie et un vrai privilège de chanter à tes côtés dans cette chanson qu'on a écrite et qu'on a fait briller partout. Je t'embrasse et je t'adore.
0: Wow.
1: Elle est si belle quand elle parle, elle est si belle quand elle, dans tout ce qu'elle fait, c'est si poétique. Quel respect. C'est fou, ça, c'est un truc qui peut vraiment me toucher plus que n'importe quelle salle remplie, c'est de vraiment de susciter le respect de légende comme ça. Et je sais que ces mots, elle les pense, que elle a reçu aucun virement pour faire ce message vocal.
0: Ah non, nous, ils nous ont renvoyé balader. Je vais vous raconter la coulisse du truc, hein, Taïk. J'ai envoyé un email à 15h02.
1: Ouais.
0: À 15h08, j'avais le message dans ma boîte mail. Elle vous adore.
1: Ah, on s'adore vraiment beaucoup. C'était un vrai coup de foudre, mais comme elle le dit, ça a été sucré salé. C'est parce que moi, j'ai une énergie qui est pas forcément celle qu'elle connaît à la base. Je viens avec cette énergie-là dans l'émission.
0: Donc The Voice,
1: qu'on a fait ensemble. Et on cherche nos points de calibrage, on se calibre. Et il y a des endroits où ça s'effrite et tout, et on le voit dans l'émission.
0: Ouais.
1: Et en fait, ça a été vraiment comme un premier meilleur ami avec qui tu commences par une bagarre, en fait. Vous commencez par vous chamailler, ça finit par être ton âme sœur, ton ami de toujours. Et c'est un peu ça. Avec Lara, et elle est exceptionnelle. Ces mots me touchent réellement et venant d'une légende vivante comme elle. C'est fou à 30 ans de recevoir des éloges pareils d'elle. Donc vraiment merci. Et merci à elle de m'avoir fait cet honneur surtout.
0: Parce de chanter ensemble, de chanter aussi, avec moi, je te pardonne.
1: Ah oui, ça a même pas été une négociation. Elle l'a fait direct. Elle est venue jusqu'à chez moi. Tu vois, je te cache pas que j'étais à deux doigts de prendre une photo discrètement de Lara chez moi dans mon salon, histoire que mes enfants sachent que je suis pas n'importe qui. Mais je te jure, quel respect. C'est une vraie queen. C'est ça que j'appelle une vraie reine, une vraie queen. C'est de se mettre des fois un peu au niveau d'un jeune comme moi, artiste, qui a encore plein de choses à prouver et de lui dire, t'es inspirante et c'était une vraie joie d'être à tes côtés. Rien que ça, c'est bon, je peux rentrer.
0: Et les amis, si vous aimez les grandes voix, préparez-vous, parce qu'alors là, Taïk et Lara Fabian, Je te pardonne, c'est sur Joya, le nouvel album. Et vous allez vous régaler. Taïk est l'invité de Décibel.

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1: Oh là là! Oh là là là là! Non, mais je sais, vous êtes dans un état pas possible à la maison, moi aussi. Alors, étrangement, Taïk est trop jeune pour avoir vécu cette période, mais je sais que vous avez les poils comme ça qui se sont dressés. Vous avez dit, ah, on est dans les années 90, il y a Toni Braxton et Babyface qui sont en train de faire un duo.
2: Ouais, exactement.
1: Et en vogue, et ça refait remonter plein de trucs. Vous avez cette culture musicale-là?
2: Ouais, c'est fou parce que j'ai pas tellement de connaissances de cette époque, mais c'est comme si c'était un espèce de spectre des générations où je suis relié automatiquement à cette musique-là. Même le fait de faire des chansons de 4 minutes, je trouve ça, tu vois.
1: Bien sûr.
2: Je trouve ça honorable et je trouve que c'est un truc qui s'est perdu de nos jours et j'ai toujours été connecté à la différence et à la vraie bonne musique. Et c'est ce que j'ai voulu donner dans Joya et j'ai pris ce risque de prendre les gens un peu à contre-pied, de surprendre, de mettre vraiment de la musique, de pas chercher des hits, de pas chercher forcément des titres radio, des titres bankable, des titres mainstream, mais j'ai fait ce que mon cœur voulait à ce moment-là.
1: On prend le temps.
2: Ouais, j'ai pris le temps. Ouais. J'ai fait ce que mon cœur voulait, ce que j'ai l'impression que d'avoir comme un ancêtre qui m'a dit fais ça. Et c'est ce nom-là, c'est Joya, c'est va là-bas, chante vraiment avec ton cœur et ne fais pas les choses par stratégie ou pour qu'elles fonctionnent. Et c'est ce que j'ai mis dans ces 16 titres et dans ces 20 tracks.
1: Ouais.
2: Donc voilà.
1: Donc c'est un bel album qui prend le temps.
2: Ouais. Et qui, donc, je pense, vieillira avec du temps. Ouais. Je pense que c'est comme du vin, quoi. Je pense que cet album-là, il est rentré, avec des chiffres nobles, des chiffres modestes. La première semaine a été modeste, mais j'ai jamais été un très très gros vendeur dans tous les cas, donc ça m'a pas fait frissonner plus que ça. Mais j'ai tellement confiance en la longévité de cet album parce que c'est ce que j'y ai mis, c'est ce qu'on a mis dans Héritage, c'est ce que j'avais mis dans Fleur Froide. Et aujourd'hui, les chiffres sont honorables, donc je prends vraiment mon temps et je sais que le public me le rendra.
1: Oui, et puis de toute façon, là, vu votre succès, parce que vous dites oui, c'est modeste à votre échelle, donc c'est un énorme modeste, on va dire. Mais il n'empêche que vous n'avez aucun intérêt à essayer de faire quelque chose à la mode, en fait. Vous essayez de tracer un signe.
2: Ouais, j'essaie de tracer. Il y a toujours un avantage à faire de la mode, c'est-à-dire qu'aujourd'hui il y a plein d'artistes aujourd'hui qui sont revenus dans une vraie mode parce qu'ils ont suivi la tendance.
1: Ouais.
2: Et je pense que la science du hit, c'est un truc aussi incontournable. Quand un titre marche. Mais c'est pas l'histoire que je veux raconter. Ouais. C'est pas ce qui me fait frissonner et c'est pas ce que j'avais envie de raconter dans ce premier chapitre de Joya.
1: Alors Joya, Joya, ça fait penser au mot joy, à la joie, ce qui déjà, avant même d'aller plus loin que ça, en 2026, dans une société qui est justement pas pleine de joie, c'est déjà un parti pris intéressant de dire je vais du côté de la joie, je vais du côté de la lumière.
2: Bien sûr, et surtout avec le message qu'il y a derrière, c'est que Joya, c'est quand même un message venant d'un esclave, du dernier esclave, donc qui a subi quand même et vécu peut-être l'une des pires horreurs du monde et qui, malgré ça, en tire une revanche intérieure de joie, quoi. De dire que malgré tout ce qu'on m'a fait subir, j'ai gardé cette joie et ça, on peut pas y toucher.
1: Ça me fait penser à l'époux d'une des victimes des attentats du Bataclan, qui avait écrit un très beau texte qui disait « Vous n'aurez pas ma joie. »
2: Ouais, vous n'aurez pas ma tristesse, vous voulez dire.
1: Vous ne prendrez pas ma joie.
2: Je me rappelle.
1: Et en fait, c'est... on va écouter. Ouais. On va écouter votre voix. Donc, c'est le prologue. On est le 2 mai 1826, c'est sur l'album. Ah, je vous ai dit, on voyage même dans le temps. Et donc, on est avec ce personnage qui s'appelle Joya, alors qui est un personnage fictif, mais qui forcément existe.
2: Il relate une vérité. Voilà,
1: c'est le dernier esclave américain.
3: Je m'appelle Joya, et j'ai fêté mes 43 ans le 2 mai 1826. J'ai vu ma femme mourir sous mes yeux, et mes filles ont été déportées dans une autre plantation il y a 3 ans. Ils m'ont fait souffrir. Ils ont arraché mon cœur à plusieurs reprises et ils m'ont tout pris. Mais ils n'ont jamais ébranlé une seule seconde ma foi. Je m'adresse au nouveau monde. J'ai rampé jusqu'à ce que mes genoux saignent pour que vous puissiez marcher la tête haute aujourd'hui. Et j'ai pleuré chacune des larmes de mon corps pour vous voir rire aux éclats un jour. Alors priez, mes fils, régnez sur ce monde, mes filles, et ne perdez jamais, au grand jamais, ce trésor que Dieu
1: L'éloge de la joie par Gioia. L'album, il est...
2: Je suis très fier d'avoir fait cet album quand même, quand je t'entends en parler comme ça. Je sens que c'est sincère en plus venant de toi.
1: Oui, vraiment, parce que c'est épatant de se dire... il va prendre le temps
2: d'aller là-bas,
1: d'aller dans cette histoire-là, raconter, faire des pauses dans l'album. J'ai envie de comprendre comment c'est né tout ça.
2: Ben, c'est né d'une année 2024 où je perds un frère. Je perds mon frère de toujours, mon frère d'armes, qui décède noyé catastrophiquement comme ça un été le 3 août 2024.
1: Ouais.
2: Et lui, il me parlait souvent de ma musique. Il fonctionnait aux émotions beaucoup et il aimait cette musique émotionnelle que je mettais. Le Taïk Hit, le Taïk Tout Droit, le temps n'y pense plus, ça lui faisait rien, tu vois. Et il me disait, moi, j'aime quand tu m'emmènes dans des histoires. J'aime quand tu fais comme quand on était petit et que tu t'inventes des trucs de starbé et trucs et qu'on s'y prête. Et il me parlait de ça à chaque fois. Et quand il s'en va, malheureusement, moi, je comprends plus rien à la vie. Pendant un long moment, j'ai plus envie de rien parce que ce rapport à la mort, il a toujours été assez intense chez moi et perdre un frère comme ça que je n'aurais jamais imaginé. Il était pas malade. C'est pas comme si c'était un long combat où on a pu peut-être éventualiser le fait.
1: Se faire à l'idée
2: que peut-être il partirait. C'est du jour au lendemain. La veille, on devait faire un barbecue.
1: Hyper violent.
2: Très violent. Donc c'est un truc dont tu t'y remets jamais, je pense. Et donc, j'ai plus envie de rien. J'ai plus envie de musique. J'ai plus envie de chanter. J'ai plus envie de public. J'ai plus envie qu'on parle dans la rue. J'ai plus envie qu'on crie mon nom. J'ai plus envie de rien. J'ai plus envie de chanter. Et des fois, quand tu sais plus trop où tu vas, quand t'as plus envie de rien, faut des fois revenir de là où tu viens. Et j'ai passé quelques temps au Cameroun, en fait. J'ai passé un petit moment au Cameroun, chez moi, parce que je m'étais arrêté, donc j'ai arrêté un peu de faire de la musique pendant 8 mois. Et pendant ce temps-là, j'étais au Cameroun pendant un temps. Et c'est là-bas où on m'a raconté cette histoire, en fait, de ce Gioia, tu vois, dans un village, tu vois.
1: Ouais.
2: On m'a raconté l'histoire de ce Gioia et ça m'a bouleversé de se dire que même lui et même eux, à cette époque-là, qui ont vécu des choses horrible, bien pire que la mort, j'ai envie de te dire, ils ont décidé de quand même garder leur joie. Et je me suis senti tout nul, tout con, à me dire, en fait, toi, avec ta douleur qui est immense aussi, comment tu veux t'arrêter là? T'as 29 ans, tu veux t'arrêter, tu sais plus où aller, comment ça? Non, ça n'existe pas. Mais je voulais pas revenir avec un album comme ça. Et en plus, ce qu'il y a de fou, c'est qu'après Fleur Froide et après Héritage, je savais plus trop qu'est-ce que je voulais raconter. Héritage, c'était beau, c'était un album événement, c'était avec Dadju, donc on n'avait pas besoin d'en faire trop. Juste lui et moi sur scène, c'était déjà fort. Mais là, revenir solo, j'avais pas envie de revenir en lover, en crooner encore, qui raconte des histoires d'amour et tout. Bien sûr que je le ferai toujours, mais il y a quoi derrière? Et puis après, j'ai eu mes deux gosses aussi, j'ai eu deux garçons. Et ça aussi, je me disais, qu'est-ce que t'as envie que tes enfants disent si demain, toi aussi, subitement, tu t'en vas? Qu'est-ce que t'as envie que ton public se dise si subitement tu t'en vas? Et qu'est-ce que t'as envie de laisser comme trace?
1: Mais alors ça, c'est terrible, parce que c'est pas anodin. C'est se dire, je sors un disque et possiblement, c'est la dernière trace que je laisse sur terre.
2: Ouais, de ouf. Et c'est le dernier... Oui. Chaque nuit, je pense, il faudrait se dire ça. Il faudrait se dire, est-ce que j'ai bien dit à ma femme que
1: on
2: je suis désolé?
1: On ferait moins de conneries, oui, c'est
2: est-ce
1: vrai.
2: Que j'ai bien dit à ma mère que je l'aime? Parce qu'il y en a plein qui se réveillent pas. Et depuis le début de l'émission jusqu'à maintenant, il y en a beaucoup qui sont pas réveillés et qui viennent de nous quitter, tu vois. Donc, je veux pas être trop morose, mais c'est une vérité, tu vois, il faut se le dire. Donc, je me suis dit, si tu racontes un nouveau truc sur un album, sois prêt à raconter quelque chose de noble. Et on s'en fout des hits, on s'en fout des chiffres. De toute façon, c'est pas un truc que tu as cultivé. Raconte quelque chose dont tu seras fier. Et quand je suis devant toi là tout de suite, franchement, je me dis que j'ai fait le meilleur choix de ma carrière parce que ça tombe quand même dans l'oreille de certaines personnes, ça tombe quand même dans des cœurs qui comprennent et qui ressentent. Et ça c'est la plus belle des choses pour moi.
1: Alors il faut écouter Gioia, vous l'avez compris. On va écouter une chanson qui s'appelle Fanta Diallo.
2: Ouais.
1: Voilà, alors qui est un clin d'œil évidemment énorme. Et

0: Alors, est-ce que Alpha Blondy a entendu cette chanson? Ouais. Peut-être qu'il est en train de nous écouter.
1: Peut-être
0: bisous,
1: nous
0: Alpha.
1: Écoute, ouais. Ouais. Peut-être un remix avec lui, qui sait?
0: Ah, ce serait bien.
1: Ce serait pas mal.
0: Ce serait une grande idée née dans cette émission. Ce serait pas la première, mais ça me ferait plaisir. Vous avez envie de voir Taïk en concert, hein? Ok, j'ai des dates. Il y a les festivals d'été déjà, le Nancy Open Air le 1er juillet, le Son by Toulon le 17 juillet, le VNB Fest avec Moby et Superbus, ce plateau incroyable, le 23 août. Cet automne, Taïk s'occupe des autres pays de ce continent, car ils ont besoin de lui également en Angleterre, aux Pays-Bas et en Allemagne. Et puis après, en 2027... On est sur une énorme tournée, ouais. Avec le Joya Tour, 1er, 2 et 3 juin à Paris, à l'Accor Arena. Ça vous fait pas peur, vous l'avez déjà fait. Et grande tournée des Zéniths à partir du 25 mars, yes. À Lille. Voilà, tous les grands Zéniths et arénas de France.
1: Yes.
0: Classe, non?
1: Pas mal.
0: Franchement.
1: Pas mal. Un beau marathon, c'est bien.
0: C'est sûr.
1: C'est bien, c'est bien.
0: Restez dans le coin, on n'en a pas fini avec Taïk, il faut qu'on parle d'amour quand même. Non, parce qu'il en connaît un rayon, j'ai l'impression. Attendez, c'est des problèmes de couple. Restez à l'écoute, il va se passer des choses, à tout de suite.
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0: Et ce soir, dans l'actu musicale, l'anniversaire de Paul McCartney, une nouvelle version d'une chanson de Yoa qui s'appelle Princesse K.O. Elle a eu la bonne idée d'inviter Marine. Oui, Marine qui a gagné la Starac l'année dernière. Vous allez voir, leur duo fonctionne très très bien. Et puis, un blind test autour de l'année 1996. Si c'est une année musicale qui vous inspire, alors appelez-nous dès maintenant pour jouer tout à l'heure. 0810 055 056 à gagner l'album de mon invité Taïk. L'album s'appelle Joya.

0: et c'est un bijou. C'est fou parce que je le disais tout à l'heure à quel point Taïk, il y a un éclectisme qui permet dans votre disque d'être à la fois avec Aya Nakamura et Lara Fabian, d'être en feat avec des rappeurs, mais aussi d'être à la télé chez The Voice.
1: J'ai aimé ce que t'as dit inclassable. Je pense que tu viens de donner le titre de peut-être
0: le
1: un
0: bon
1: petit
0: classement.
1: EP ou un truc. Non, c'est vrai, c'est un vrai
0: inclassable.
1: Vrai. Inclassable, c'est magnifique. Je trouve.
0: Mais en fait, on peut pas décider d'être inclassable. On l'est par la force des choses.
1: Pas du tout décidé. J'aime tellement de choses.
0: Ouais,
1: déjà dans ma playlist, moi, on se foutait de ma gueule petit parce que j'écoutais de tout. Il y avait du Lara Fabian vraiment dans les quartiers nord de Marseille. Donc je me cachais pour écouter. Mais... et il y avait du Puissance Nord, et il y avait du Alonso, et il y avait du rappeur hardcore. Et il y avait aussi la petite chanson à guitare voix de. Tu vois. Donc j'ai toujours aimé trop de choses différentes et je suis aussi plein de choses différentes, c'est-à-dire je peux être là avec toi un peu calme, tu vois, un peu réservé, un peu comme ça, je peux être cinglé, je peux aimer, j'ai trop de personnages, j'ai trop
0: de
1: trucs.
0: Je vous ai entendu dans certains podcasts un peu fifou,
1: des fois je suis un peu guédin, tu vois, ça dépend de plein de choses, de plein de paramètres, mais tu vois, j'aime trop de choses, je peux être gaulerie, je peux être dans Joya, tu vois, c'est très premier degré, c'est quand même très sérieux, et puis après tu passes dans Fuck My Ex, dans un titre qui est totalement gaulerie et tout, et c'est tout ce que je suis, et j'ai pas envie d'être dans une case, donc je pense que le mot inclassable, j'adore vraiment ce terme. Merci de l'avoir créé. Ce sera le titre d'un EP.
0: Ok, inclassable. Taïk. On va parler d'amour parce qu'il y a ce concept d'Afro Love.
1: Bien sûr. Qui était,
0: voilà,
1: la colonne vertébrale.
0: C'est ça, de la musique sur le premier album. Et voilà, l'Afro Love est toujours là sur le deuxième. Il n'est pas tout seul, mais il se passe des choses.
1: Exactement.
0: Et alors, je le disais, c'est dingue parce qu'il y a plein de façons d'envisager évidemment les histoires d'amour. Il y a cette chanson. La même histoire. Écoutez, les amis, si vous êtes assis, allongez-vous immédiatement.

chanson extrêmement langoureuse, sexy, lascive, langoureuse. Voilà. Mais l'amour, c'est aussi fuis-moi, je te suis, suis-moi, je te fuis. Aya Nakamura.

0: Alors, est-ce que les histoires d'amour compliquées, ça fait des meilleures chansons?
1: Je pense pas. Je sais pas, honnêtement. Mais moi, j'estime qu'aujourd'hui, le succès aussi de mes chansons, c'est qu'elles sont vraies, qu'elles sont pas juste toutes belles, toutes roses, et basées sur de l'idyllique. Je pense qu'il y a des fois où justement, va loin, en fait. Là, tu me casses la tête et peut-être que je t'aimerai après. C'est, ça se dit pas, c'est pas gentil, mais c'est la vérité. C'est ce qu'on ouais. ressent des fois. Il y a Daevin aussi. Je pense que je te spoil un peu. Enfin, je te
0: ah
1: devance
0: oui, je vais
1: un
0: le
1: peu,
0: passer, hein, Daevin,
1: où là, c'est d'une sincérité qui.
0: En même temps, c'est génial. Daevin, c'est marqué sur la liste des chansons, ouais. entre parenthèses, interdit aux femmes.
1: Ouais.
0: Qu'est-ce que j'ai fait?
1: Non, c'est que
0: je suis allé l'écouter.
1: Ah oui, ok. Je pensais que tu disais qu'est-ce qu'il avait. Bah oui, je savais. C'était aussi un clin d'œil pour dire interdit, mais qu'est-ce que vous allez faire? Vous allez vous ruer dessus, forcément.
0: Évidemment.
1: Bah oui, tu vois.
0: C'est, en vrai, c'est la première que j'ai écoutée.
1: C'est vrai? C'est dingue.
0: Après, je l'ai remis dans l'ordre. Donc voilà, interdit aux femmes, mesdames.

0: Ah, il s'apprête à faire une connerie.
1: Ouais,
0: c'est comme ça.
1: C'est ça, c'est la vie. C'est la vie. Hein.
0: Oui, alors c'est la vie. Et à la fois, j'ai bien aimé aussi dans vos textes l'idée que les femmes ne sont pas forcément celles qui attendent à la maison le mari qui, un peu lassé finalement, va se taper la voisine. On a aussi des filles qui cherchent des histoires sans lendemain.

0: que celle qui n'a jamais envoyé un petit texto à son candy boy me jette la première pierre. Donc c'est complexe, en fait, c'est complexe.
1: Bah oui, c'est riche. Ouais. C'est plein de choses, tu vois, justement. Oui, les femmes ne sont pas seulement là à attendre leur chéri, elles ont aussi leur entre guillemets, leur vice, leurs envies, leurs trucs. C'est pas que les hommes qui sont les méchants, et c'est pas que les hommes aussi, des fois, qui peuvent avoir des envies un peu charnelles. Et ça, je trouve que c'est le bon équilibre dans l'amour et dans mes textes. C'est que personne n'est délaissé, il y a de la musique pour tout le monde. Et je suis toutes ces choses-là aussi. J'ai vécu des histoires très langoureuses, très romantiques, et j'ai vécu des histoires sales, entre guillemets. Et je les mets en chanson, honnêtement, je suis pas là pour mentir aux gens. Et Candy Boy, ouais, ça part d'une discussion avec mes danseuses de l'époque. Et en fait, j'écoute, et tu sais, ma musique, elle vient de discussions comme ça, à la chicha, peu importe, comme ça, où on discute. Et je me dis, mais en fait, c'est trop vrai. Et ça a le mérite d'exister sur une chanson, cette histoire, tu vois. Ouais. Donc voilà, ça donne joya. Et depuis que tu défiles les chansons, ça fait longtemps que j'avais pas réécouté cet album, depuis qu'il est sorti, je crois. Et je suis très, très, très content de ce qu'on a fait avec l'équipe. Je veux vraiment saluer tous les compositeurs et toutes les personnes qui m'ont aidé à faire cet album. On parle pas assez d'eux en interview, je pense. C'est très important de faire même une émission autour de ça, des compos, des mecs qui suivent un peu la folie des artistes, tu vois. Ouais. Quand j'arrive et que je dis à Black Do, en l'occurrence, qui a fait ce titre, je veux raconter ça, il me dit, mais t'es un malade, allez, on y va. Clink, clink, clink. Tu vois, mais c'est ça, hein, suivre un artiste comme ça, fêlé comme moi en plus. Je salue ces gars-là et je leur dis merci et merci encore et de me lâcher jamais, les gars, parce que vraiment, on a fait un album de gueule. Hein.
0: Ouais. Ouais. Il est hyper réussi, s'appelle Joya, il est disponible partout. Et la tournée de Zénith et d'Arena autour de cet album, le Joya Tour de Taï, qui commencera le 25 mars 2027 au Zénith de Lille, tous les Zéniths de France. Et ça se terminera à Paris les 1er, 2 et 3 juin à l'Accor Arena, comme disent les jeunes, ou Bercy. Comme disent les personnes comme vous. Taï, bravo, je sens que vous êtes inspiré partout et je crois que c'est providentiel et qu'il faut continuer à avoir vos oreilles et vos capteurs grands ouverts et nous raconter plein de choses. Je vous souhaite une belle et
1: merci
0: bonne
1: infiniment.
0: Et longue route.
1: Très gentil.
0: Et on se quitte avec votre girlfriend.
1: Allez.
0: Je crois qu'elle est contente d'être là. Merci Taï, à bientôt.
1: Merci à vous.

0: connaît tous un peu les girlfriends de Taïk, tellement on adore ce nouvel album qui s'appelle Joya. Taïk, c'est incroyable, hein. C'est plus d'un milliard de streams, 1,5 milliard de vues sur YouTube, et puis vous êtes des millions à le suivre sur les réseaux sociaux. Alors voilà, je vous encourage à écouter son nouveau disque, tellement surprenant, beau, profond, mais aussi dansant. Taïk était l'invité de Décibel.
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0: Jean Dujardin a enregistré une chanson, oui, un duo avec Jeanne Chéral. Tout commence avec cette chanson de Jeanne Chéral, elle était venue la présenter dans Décibel, vous vous souvenez, c'était Jean.

chante son amour pour un acteur qui s'appelle Jean. Et puis ils sont invités ensemble à l'émission C'est à vous sur France 5. Et Jeanne Chéral chante Jean en regardant dans les yeux Jean Dujardin. Tous les deux sont hyper troublés, heureux de partager ce moment. Et là, bim bam boum, ils se retrouvent en studio où ils chantent ensemble. Jeanne Chéral et Jean. Jean Dujardin. La chanson s'appelle Je pense à vous. Et franchement, c'est pas un gadget, ça a même un petit air de tube.

0: Et ils ont bien pensé à nous, tous les deux, en studio, Jeanne Chéral et Jean Dujardin, ça vient de sortir et c'est très réjouissant, je pense à vous.
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0: Un blind test autour des tubes de l'année 1996 à gagner ce soir. C'est l'album de Taïk qui justement est né en 1996, donc ça tombe très bien. Et pour jouer avec nous, il y a Malo. Bonsoir Malo.
2: Bonsoir.
0: Bienvenue dans Décibel, comment ça va ?
2: Bon, ça va, comme une fin de journée.
0: Oui, voilà, c'est vrai, j'avoue. Une fin de journée, une fin de saison, une fin du mois, mais on va y arriver. Malo, il y a aussi Thierry qui est avec nous. Salut Thierry.
3: Bonsoir Émilie, bonsoir Malo.
0: Bonsoir.
2: Bonsoir Thierry.
0: Alors, quel souvenir avez-vous l'un et l'autre de cette année musicale 1996, il y a 30 ans donc?
2: Bah, pas grand-chose. Moi, j'avais 6 ans.
0: Oh, Malo ! Ok, oui, je comprends. Je comprends. Et Thierry, 1996, c'est une année musicale marquante ou pas ?
3: Oui. Aïcha.
0: Ah oui ! La chanson de Khaled écrite par Goldman. Mais oui, elle était magnifique.
3: Ouais.
0: Bah, j'ai oublié de la mettre dans le blind test, hein, je suis en train de me dire. Bravo Thierry, je vais le noter pour le prochain blind test 1996, parce que quel tube. Oh là là, magnifique chanson. Magnifique. Alors Thierry et Malo, j'ai choisi donc des chansons qui ne sont pas de Khaled de 1996, des tubes, et il va falloir retrouver le plus rapidement possible le nom des interprètes de ces chansons qui ont cartonné cette année-là. Et à la fin, tout le monde gagne, évidemment, personne ne repart bredouille de Décibel. Donc vous aurez chacun un exemplaire de Joya, le nouvel album de Taïk. Malo et Thierry, petit point de règlement, quand on envoie la chanson et que vous vous dites « Ah, j'ai le nom de l'interprète », donnez bien votre prénom avant de donner la réponse pour prendre la main, en fait. Oui.
2: Ok ? Très bien, ça marche.
0: Génial. Première chanson de l'année 1996. C'est marrant parce que comme ça fait, il y a pile 30 ans, en fait, on ne va pas arrêter de se prendre des petits coups de vieux, enfin, sauf Malo qui est jeune. Mais nous, on va se prendre des coups de vieux puisque voilà, c'était il y a 30 ans. Cette chanson-là, par exemple, Malo, Thierry, dites-moi, qui chante ça ?
2: Malo ?
0: Malo !
2: C'est les Spice Girls.
0: Oui,

0: c'était les Spice Girls avec Wannabe, leur premier tube, il y a 30 ans. Oui, c'est terrible, je sais. C'est fou. Enfin, moi, j'ai beaucoup de mal avec l'idée de me dire que cette chanson a 30 ans, mais Malo le vit très bien et il a marqué son premier point.
1: C'est le bah oui, c'est grâce à mes sœurs.
0: Ah, merci les sœurs. Et oui, qui écoutaient ça à fond, évidemment. Évidemment. Allez, on continue. 1996, c'est aussi cette chanson-là. Assez sexy et mystérieuse.
2: Hélène Germain, Thierry Mylène.
0: Oui,
2: Germain.
0: Bravo Thierry. Elle est géniale cette chanson. D'ailleurs, je trouve qu'elle passe pas assez à la radio. On passe beaucoup les chansons, évidemment, hein, Désenchantée, qui est quand même la chanson des années 90 de Mylène Farmer. Mais California, elle est magnifique. Et le clip aussi était très beau, comme souvent avec, avec Mylène Farmer. Un point pour Thierry, un point pour Malo. Vous êtes tous les deux bien calés en 1996. On en envoie une troisième juste pour l'amour du jeu, mais vraiment bravo messieurs.
2: Pascal, Thierry Pascal,
0: oui.

0: Thierry qui ont fait avec nous ce petit voyage en 1996. Merci beaucoup d'avoir joué avec nous, messieurs.
1: Merci beaucoup,
0: plaisir.
1: Merci.
0: Oh bah, hey, vous connaissez le chemin. Vous revenez quand vous voulez pour jouer avec nous dans Décibels. Je vous envoie l'album de Taïk et je vous propose, tiens, de retrouver une chanson de 1996. C'est marrant hein, quand même ce phénomène de tube. C'est-à-dire que cette année-là et sans doute l'année suivante, je pense qu'on a écouté cette chanson-là tous les jours. Et puis après, bah après on a oublié qu'elle existait. Même que si je vous demandais le nom du groupe, vous me diriez ah. Mais si, mais oui, mais c'est le... Fool's Garden. On n'en avait pas tellement entendu parler depuis, mais on réécoute avec bonheur leur chanson Lemon Tree.

0: l'heure, vous aviez oublié leur nom, mais certainement pas leur chanson Lemon Tree. C'était le groupe allemand, Fools Garden. Eh ben oui, c'était des Allemands. Je précise parce que ça s'entend pas Zergout.
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0: Yoa, elle a été couronnée en 2025 aux 40e victoires de la musique. Révélation scène de l'année. La jeune Yoa qui a vraiment cartonné avec son premier album, La Favorite, et qui reprend des chansons de son album en duo régulièrement. On l'a ainsi entendu chanter récemment avec Ben Mazoué, Solane ou encore Stilto. Elle a invité Yoa Marine. Marine qui a gagné la Starac, Marine qui nous a fait un ici live formidable au Louvre-Lens il y a quelques semaines. Marine donc a partagé avec elle une de ses chansons signature, Princesse K.O. C'est Yoa et Marine et c'est notre coup de cœur du jour dans Décibel.

0: Marine, invitée de Yoa sur cette chanson Princesse K.O. Marine, qui après une belle série de festivals d'été, attaquera une grande tournée française à partir du 2 octobre. Première date à Niort.
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0: C'est l'anniversaire de Dieu aujourd'hui. Oui, enfin Paul McCartney, mais pour moi, donc ce qui se trouve sur Terre de plus proche d'un dieu, de la musique notamment, c'est Paul McCartney. Il a 84 ans aujourd'hui et cette chanson merveilleuse qu'il a composée et chantée a 60 ans, elle.

0: albums avec les Beatles, 7 avec les Wings et 19 en solo. Joyeux anniversaire, Dieu. Paul McCartney à 84 ans aujourd'hui. Merci les amis d'avoir écouté Décibel. Merci à l'équipe de l'émission. Il y avait Iris Guitoni, Florent Hanoun, Antoine Griffin, Elodie Bianca Maria, Yanis Kalem et Franck Moilier. Demain, notre invité sera Grand Corps Malade.
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0: 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La musique continue à 21h.

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0: Gine, une chanson de guerre mexicaine.
1: Les secrets de vos chansons préférées, Johan Guérin.
2: C'est un fameux trois-mâts, fin comme un oiseau.
3: Licéo Santillano.
0: Santillano était un chantier, un chant de travail né au 19e siècle. La version originale racontait la guerre sanglante entre le Mexique et les États-Unis. Elle rendait hommage au général Santa Anna. C'est en 1961 qu'Hugo Frey redécouvre ce morceau chez des chanteurs américains. Pour en faire un succès populaire, il opère un recyclage historique génial. Il gomme tout l'aspect militaire et transforme le général Santa Anna en un fier trois-mâts lancé sur l'Atlantique.
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0: Adieu les champs de bataille, Hugo Frey a transformé un chant de guerre en une invitation au voyage.

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0: Le couple Véronique Sanson et Michel Berger est porté par une passion dévorante. Mais derrière le bonheur apparent, un séisme se prépare en coulisses.
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0: En 1973, Véronique s'absente de l'appartement en prétextant une course. Elle dit à Michel qu'elle descend simplement s'acheter des cigarettes. En réalité, la chanteuse ne reviendra jamais et s'envole pour les États-Unis. C'est le début d'une fuite spectaculaire pour rejoindre le rocker Stephen Stills.

0: Ce départ brutal laisse Michel Berger dévasté, seul avec ses compositions. Mais de cette trahison naîtront les plus belles chansons de rupture de l'histoire. 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
4: C'est un live. Un live de Jean-Jacques Goldman. Une chanson qui s'appelle Là-bas. J'y pense parce que c'est le premier live auquel j'ai assisté dans ma vie. J'y pense parce que il y a un duo avec le public. C'était vraiment incroyable. C'est un morceau que j'écoute souvent en voiture et qui me transporte.

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4: Adichas. Luca.
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6: Eh ben Adichas, Camille.
4: Adio.
6: Toi, tu vas nous raconter une trop belle surprise qui t'est arrivée il y a 2 ans et demi, c'est ça?
4: Luca, car il y a un saut de la main. J'étais chez ma mamie et à l'ouest m'espère qu'arrive un ta ninja de nos autres. Mes parents, ils arrivent pour manger et qu'ils me disent une side de nos autres à la béiture, qu'a su grosse colis qui t'attend. Et ils me disent viens à la voiture, il y a un gros colis qui t'attend. Et donc, hop, qu'arrive à la béiture, couvre la porte, et ne baille pas serré. Je vois rien dans la voiture. Et au pied de Seti qui a eu boule des paus, je vois une grosse boule de poils à mes pieds. Car Lumeka, c'est mon chien. Lumeka qui s'appelle Soleil. Mon chien s'appelle Soleil.
6: Oh, parce qu'il a mis du soleil dans ta vie?
4: Pas tout le temps. Pas tout le temps. Kepkuntare, il a sbestes d'Aumeka, il n'y a autre cap. Je vous raconterai les bêtises de mon chien une prochaine fois.
6: Eh ben j'ai hâte. Merci Camille.
4: Merci, salut.
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0: C'est quoi votre passion, Eric ?
1: Alors moi, c'est le chant lyrique italien.
0: Vous avez toujours fait ça ?
1: Non, pas du tout. J'ai commencé à chanter depuis à peu près 2 ans.
0: Vous faisiez quoi avant alors ?
1: Alors avant, moi, j'étais plutôt dans le côté sportif. J'étais joueur de foot national. J'ai eu la chance d'être professionnel pendant un petit peu de temps. Et ensuite, j'ai été entraîneur de football.
0: Et alors, comment votre vie a basculé ?
1: Alors, tout simplement, ça a été un concours de circonstances. J'étais dans un camping. Anne-Laure Cibon, qui a fait la Starac, qui a fait la finale à Star Academy, m'a entendu ma voix et m'a proposé de faire sa première partie.
0: C'est un conte de fées.
1: Complètement, surtout que je n'avais jamais fait de scène de ma vie.
0: Il y avait des chanteurs quand même dans votre famille ou pas du tout ?
1: Oui, j'avais ma maman qui était chanteuse, qui devait rentrer au conservatoire de Paris. À l'époque, c'était Jean Nouin et Régine. Et ben, je me sens un peu coupable parce qu'elle venait d'accoucher et donc elle n'a pas pu continuer son rêve.
0: Le chant italien, c'est important, ça m'est rendu compte.
1: Absolument. J'ai mes ancêtres qui habitaient Palerme et j'ai quand même baigné un petit peu dans le chant italien avec ma grand-mère qui adorait les chants italiens.
0: Les fauteuils se sont retournés. Dites-nous pourquoi je dis ça.
1: Oui, j'ai eu l'occasion, comme ça, c'est un concours de circonstances. J'étais sur un bateau en croisière et j'ai une amie qui était avec moi qui me dit « Rick, il y a The Voice sur le bateau ». Donc je ne le croyais pas. Et donc j'ai fait les auditions, on était 47, il n'en gardait plus que 7. Et j'ai eu la chance de pouvoir chanter, d'aller en finale. Et donc c'était l'Italie contre la France. Mais j'ai perdu contre une sacrée chanteuse, une fille qui était superbe.
0: Vous chantez où alors aujourd'hui ?
1: Actuellement, je fais des petites scènes, mais alors quand je dis les scènes, c'est des salles des fêtes et dans les petits villages. Et j'ai eu l'occasion de faire l'année dernière le tremplin musical à Muret, où il y avait des artistes, auteurs, compositeurs, et j'ai eu la chance de gagner le prix du jury, le coup de cœur du jury, et ils m'ont offert la première partie des Vendredis de l'été qui se font chaque année sur Muret.
0: Vous y pensez régulièrement à votre maman, du coup ?
1: Absolument, oui. En fait, j'ai une coach qui s'appelle Aurore Massad, qui est ma coach et qui chante avec moi, qui me fait penser beaucoup à ma maman, parce qu'elle a à peu près la même voix. Et c'est vrai que ma maman, quand je chante, j'ai l'impression qu'elle est à côté de moi, quoi. Et jamais j'aurais cru qu'un jour j'arriverais à chanter, et je sens qu'elle est avec moi.
0: Vous envoyez en tout cas, on finit par Caruso ?
1: Allez, si vous voulez.

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1: Aujourd'hui, je voulais vous parler de cet homme au courage inégalé, le facteur auxiliaire Clavel. Au début du XXe siècle, la vie se développe au sommet du Mont Ventoux avec l'arrivée de l'observatoire. Le service postal de cette structure souhaite recevoir le courrier plusieurs fois par semaine. Sauf que le sommet du Mont Ventoux culmine à plus de 1900 mètres d'altitude et un accord est passé. Le courrier devra être acheminé 5 fois par semaine tous les jours, sauf le mardi et le jeudi. Ce sera donc le facteur Clavel qui s'occupera à pied de cette tournée. Imaginez bien, 22 km aller-retour via des raccourcis sont ainsi réalisés par ce facteur, payé, écoutez bien, 4,50 francs par jour. Il faut en moyenne au facteur 5 heures pour monter et 3 heures pour descendre. Mais quand la saison d'hiver arrive, c'est une autre histoire. La neige à l'époque pouvait encore atteindre 1 mètre de hauteur. Pour ajouter les vents terribles du sommet et les températures négatives, le facteur Clavel peut mettre jusqu'à 8 heures de marche pour gravir le sommet. À l'époque, cette ascension quasi quotidienne attire un bon nombre de curieux qui n'hésitent pas à faire l'ascension avec le postier qui se transforme alors en guide. Et puis, comme si ça ne suffisait pas, le facteur doit aussi effectuer une tournée de 10 km sur les hauteurs du Ventoux. Son salaire à l'année ne dépasse pas les 190 francs. À l'époque, un article de presse demande sa titularisation auprès de l'administration des postes. Le facteur Clavel partira ensuite en 1914 au front durant la Première Guerre mondiale et on ne retrouve pas sa trace dans l'histoire vauclusienne. Aujourd'hui, l'unique souvenir de ce facteur courageux est la création dans les années 50 du chemin du facteur au Mont Ventoux qui permet d'emprunter son périple via la Combe dans Suisse.
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1: Bonjour Johan.
2: Salut Manu, bienvenue au garage à Issoudun.
1: Devant un instrument de musique, il y en a quelques-uns ici.
2: Tu connais aussi mon deuxième métier, enfin qui est mon premier métier, on va dire, c'est la musique évidemment.
1: Chanteur-guitariste hein, du groupe Blancas, on voilà. Le rappelle, Johan Ledoux.
2: Avec mon frère Guillaume, qu'on a fondé il y a plus de 30 ans maintenant, ça ne nous rajeunit pas. Mais on est là, on prépare un nouvel album au fait. Donc forcément, moi dans ma collection d'objets un peu insolites, il y a des instruments de musique anciens. Et là tu es devant un ancien violoncelle de Thibouville, qui était une maison de fabrication qui a fait énormément d'instruments d'études, mais aussi d'instruments de très belle qualité. Ce violoncelle, on va dire qu'il est début du siècle. Il n'est pas en très bon état, donc je t'avoue que je le mets ici pour la déco. Mais c'est toujours très beau. Et puis le format du violoncelle est déjà un format imposant pour un instrument à cordes.
1: Il y a une élégance.
2: Il y a une élégance, on imagine très bien une ou un violoncelliste sur son tabouret avec son archet, sortir du bac comme ça. Enfin, voilà, moi je suis fan absolu du violoncelle et du son du violoncelle.
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2: Donc ça c'est une pièce de déco qui peut être vendue, hein, on va dire autour de 300-400 euros. Parce qu'un violoncelle ancien en bel état de cette marque-là, ça peut se vendre assez cher aujourd'hui.
1: Là, on pourrait jouer avec un violoncelle de ce type-là ?
2: On pourrait jouer, tout à fait, bien sûr. Ce sont des violoncelles qui sont encore utilisés. C'est un très beau violoncelle d'étude.
1: Ça mérite une grosse restauration.
2: Ça mérite une très grosse restauration chez un luthier. J'ai bien peur que la facture soit un peu onéreuse. Donc, je pense qu'il faut le destiner à la déco ou alors à un bricoleur, vraiment. Voilà.
1: Je le valide parce qu'il est très élégant, ce violoncelle. J'entends déjà un certain son. Ouais. Merci beaucoup, Johan.
2: Merci, Manu. À très vite.
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4: Bonjour, je m'appelle Armand. J'ai vécu à Tartas depuis 1923, l'année où je suis né. Ma génération, nous avions 6 kilomètres à faire pour aller à l'école. Nous avons commencé l'école à 6 ans et nous faisions tous les jours 6 kilomètres aller, 6 kilomètres retour. Il n'y avait même pas de vélo. Souvent, les enfants étaient surmenés. Alors, c'est impensable de faire ça maintenant. J'étais à l'école à Tartas.
2: D'accord.
4: Un instituteur qui s'appelait Maurice Véro. On parlait le patois landais et j'ai appris la langue française à l'école. Maintenant, c'est perdu. Mais enfin, je le parle et je pourrais même l'écrire. Et il y avait une interprète à l'école. Une parole maldite et elle nous reprenait pour nous dire que, voilà, en français, ça se dit comme ça.
1: Vous êtes devenu ensuite agriculteur.
4: Je suis devenu agriculteur en suivant mon père, moi. À l'époque de notre jeunesse, nous travaillions gratuitement. On n'avait pas de salaire. J'ai eu l'idée de me lancer dans le commerce parce que ma vie a été très dur. J'ai perdu mon épouse. Elle avait 24 ans. J'avais un bébé. Et alors, j'étais le gendre ici. J'étais pas chez moi. Et alors, je suis resté chez mes beaux-parents pour élever mon fils. Le grand progrès, ça a été après la guerre, les 30 glorieuses. Il commençait à avoir des tracteurs. Ça a été un saut immense pour l'agriculture. Parce que avant, on travaillait avec des bêtes, des vaches ou des mules. Le progrès a été immense. On faisait du maïs. Les Américains nous ont aidés aussi à la fin de la guerre. C'était le plan Marshall. La grand-mère de ma première épouse était veuve de guerre. Alors je lui avais expliqué, si j'avais les moyens, j'aimerais bien être marchand de bestiaux. Et alors elle m'a dit, si tu te sens capable, moi je t'avancerai l'argent. J'ai tenté le coup et je me suis lancé. En 1946, les députés ont voté à l'unanimité une loi pour annuler le bétayage. Et ils ont remplacé le bétayage par le fermage. Il y a beaucoup de bétayers qui ont acheté la propriété. C'est pour cette raison que moi j'ai acheté ici. L'arrosage est arrivé, on a presque plus que doublé le rendement du maïs. Ça a été un grand progrès. La sécheresse faisait pas mal de dégâts. J'ai remarqué une chose il y a 100 ans. Le sol ne dégelait pas de la journée. On ne voit plus ça. Ce qui nous a aidé, c'est l'inflation. Nous avons emprunté, mais il y avait l'inflation à 2 chiffres. J'ai appris Internet, assez âgé. Tout le monde était contre moi. Je n'y arriverai pas. J'ai voulu toujours avancer. Et alors, je n'ai rien dit à personne. Je me suis pris une prof. Et alors, elle m'a dit, je suis très contente. je vois que vous allez y arriver. Parce que j'ai la vue sans lunettes et je j'entends comme à 20 ans.
5: Qu'est-ce qui a changé à Tartas par rapport à l'époque que vous avez connue?
4: Moi, j'ai vu deux maires à Tartas sans qu'il y ait d'élection. De 1940 à 1945, c'était la dictature. Le maire était désigné par le préfet.
5: Armand Lapeyre, on va bientôt se quitter, malheureusement.
4: Déjà?
5: Eh oui, ça passe vite, hein. Je vous ai fait faire un petit exercice, c'est de me donner le nom de la radio qui vous a tendu le micro aujourd'hui.
4: Ici, Gascogne.
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6: Et je suis ravie de retrouver dans cette rubrique celle qui a été la révélation littéraire drômoise de 2024, Valérie Patureau, avec sa cuisinière des Kennedy qui a conquis 100 000 lecteurs l'année dernière. Elle publie cette rentrée aux Escales, un très très beau troisième roman qui s'appelle L'Enseveli. L'Enseveli, c'est d'abord l'histoire d'Abel, poilu de la Grande Guerre, blessé au combat en sauvant un inconnu. Il est transféré dans un hôpital de fortune où il va faire la connaissance d'un mystérieux voisin de lit, une gueule cassée qui, incapable de parler, va communiquer avec lui à l'aide d'un petit carnet. Adrien, c'est son nom, est médecin et officier, tandis qu'Abel, simple soldat, vient de la Drôme paysanne. Mais là, pour passer les journées, ils vont se raconter l'un à l'autre et tisser un lien si puissant que lorsqu'ils seront séparés, il faudra à tout prix se retrouver. Pourquoi Valérie Patureau a-t-elle voulu redonner vie à des combattants de la Grande Guerre? C'est la question que je lui ai posée.
7: Peut-être parce que je suis la dernière génération à les avoir croisés. Je m'en souviens très bien, je devais avoir 7-8 ans et le frère de ma grand-mère me terrorisait parce que quand on allait chez lui, il retirait son œil de verre et donc il avait eu un terrible, voilà, sur un obus pendant la guerre de 14. Moi j'ai un intérêt très fort pour l'histoire, pour cette période particulière de l'histoire aussi, parce qu'elle représente vraiment, je trouve, au même titre que la Révolution française, elle représente le socle de notre société moderne. Et je suis pas historienne, donc j'ai pas du tout voulu écrire un livre sur la guerre. J'ai voulu écrire un livre sur l'amitié et surtout poursuivre ma quête que j'avais déjà dans Nésida de cette interrogation sur le déterminisme social qui fait que nous rencontrons tous, sans que ce soit vraiment conscient, des gens qui partageons à peu près les mêmes choses, les mêmes... Voilà. Et il y a pas 36 circonstances, il y a l'hôpital qui parfois vous amène à partager une chambre d'hôpital avec quelqu'un qui n'a pas du tout la même vie que vous, ni en âge, ni en lieu, ni rien. Et puis la guerre. Et c'était vraiment ça mon sujet. Et là, j'ai eu envie de m'intéresser, de m'interroger sur la sensibilité des hommes qui en fait n'est pas si lointaine de la nôtre.
6: Et puis contrairement à la cuisinière des Kennedy, on est dans un roman du temps long.
7: C'est vrai que dans la cuisinière, je suivais sa vie, et Dieu sait que sa vie est assez trépidante et qu'elle nous emmenait d'épisode en épisode. Là, c'est un temps long, c'est un livre à la fois de terre, je dirais, parce que la terre est présente tout le temps, la terre qui vous engloutit, la terre qui... Enfin, c'est vraiment un livre de terre, et un livre sur le temps, parce qu'il n'y a que dans ce temps long qu'on arrive aussi à se connaître, à se livrer, à apprendre les uns des autres. La grosse différence aussi avec mes deux premiers romans, c'est que c'était des histoires qui parlaient de personnages qui avaient existé. Là, ils sortent tous les deux de mon imagination. Ils sont nourris de tout mon imaginaire qui a été bercé par tous ces livres formidables sur cette période. Et de beaucoup de choses de ma propre vie, sans s'en rendre compte, les deux grand-mères présentes dans ce livre, bah, ce sont les miennes. Mais je ne sais pas si je l'ai vraiment décidé. Je crois que c'est vraiment arrivé au fil de l'eau.
6: Et de cette écriture puissante de Valérie Patureau qui, en quelques mots, fait naître des images fortes, des émotions qui vous envahissent, c'est vraiment une magnifique écrivaine que je vous conseille de découvrir avec L'Enseveli qui est paru aux Escales.
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1: Le quotidien d'une personne en situation de handicap, et plus précisément en fauteuil roulant, quelles sont les difficultés du quotidien? Est-ce que c'est galère? C'est ce qu'on va découvrir parce qu'aujourd'hui, j'ai testé pour vous un trajet en fauteuil roulant. J'ai rendez-vous à la radio en centre-ville du Mans, c'est là que je retrouve Damien Loison-Planchon.
2: Bonjour, bienvenue dans mon quotidien de personne en situation de handicap.
1: Damien a 38 ans et le syndrome de Hartnup avec une neuropathie. Ancien informaticien de métier, il est touché par cette maladie très rare. À sa connaissance, c'est même le seul cas en France. Il enchaîne donc les hôpitaux, les spécialistes et les soins du quotidien en attendant que la recherche avance. Tout un ensemble lourd à porter auquel s'ajoute le stress de tous les jours lorsqu'il sort en extérieur. Et pour m'en rendre compte, je vais donc le raccompagner chez lui, ce qui implique de passer par la tant redoutée avenue Bollée et ses travaux. C'est parti, on démarre.
2: Là, tu vois, il y a un exemple, c'est que tu vois le trottoir devant, il est rehaussé. Donc là, moi, je vais m'amuser parce qu'il va falloir que je fasse arrêter tout le monde pour pouvoir faire un demi-tour.
1: Et très vite, je me rends compte des difficultés. Poubelles mal rangées, voitures mal garées, trottoirs abîmés. La liste est très longue et ça devient vite un parcours du combattant.
2: T'as pas le choix, en fait, t'es obligé d'être vigilant sur tout. C'est hyper lourd et puis c'est surtout hyper fatigant et hyper énergétique de réfléchir à comment je fais pour aller d'un point A à un point B en prenant le temps, entre guillemets.
1: Avec parfois l'obligation de devoir prendre des risques parce qu'au fur et à mesure qu'on avance, on arrive sur l'avenue Bollée et problème, certains trottoirs ne sont pas adaptés. Donc, Damien doit aller sur la route.
2: Oh. Voilà, et puis alors ça, les voitures qui te klaxonnent alors que, tu fais comme tu peux.
1: Heureusement, Damien garde le sourire, mais il me fait prendre conscience de tous ces petits détails auxquels on ne prête jamais attention. Exemple, les petites marches des devantures d'établissement.
2: Ça, c'est un cabinet de kiné, regarde, t'as deux marches.
1: Et ces petites marches, ça prive carrément Damien de pouvoir accéder à certains commerces tout simples, à commencer par une boulangerie devant laquelle on passe sans pouvoir s'arrêter. Et Damien m'explique que le problème de ces sols mal entretenus, c'est que ça use les pneus plus vite. Au bout de plus d'une demi-heure, on arrive enfin à destination, mais comble du sort. Son entrée est en travaux depuis le mois de juin et il est obligé de passer par le parking. Preuve qu'il reste encore du travail en matière d'accessibilité. Et à ce propos, à partir du début d'année 2026, avec son association Les Étincelles 72, ils vont distribuer des flyers
2: à tous les ERP, tous les établissements en soins du public, pour leur dire comment faire des aménagements. Penser à nous, c'est penser aux autres, c'est-à-dire penser aux personnes âgées qui sont en déambulateur, c'est penser aux dames qui sont avec des fauteuils. C'est penser à tout ça.
1: Et pour y penser, quoi de mieux que le Téléthon qui se mobilise dans toute la Sarthe? Alors, ce quotidien de personnes en fauteuil roulant, c'est testé, mais avec toutes les galères, il y a encore du boulot et ça, c'est pas approuvé par Ici-Mène.
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3: C'est la Camille Minute, votre chronique de la joie et de la bonne humeur. Aujourd'hui, on va parler des red flags. Alors, c'est quoi un red flag? Un red flag, c'est littéralement un drapeau rouge.

0: Non, fuis, cours! Bref, les red flags, c'est simple. Si tu te dis, ça va sûrement passer, eh ben, ça passera pas. Voilà, c'est aussi simple que ça. Alors maintenant, ce que je vais faire, c'est que je vais vous lire, je vais vous lister, parce que l'être humain va toujours trop loin, des red flags vraiment exagérés, des red flags qu'on voit sur les réseaux sociaux qui sont vraiment, ça va beaucoup trop loin. Une fois, j'ai vu une vidéo, il y a une nana, elle a sorti. Moi, j'ai un red flag. Mon red flag, c'est les mecs qui tiennent la barre du métro dans le métro. Donc maintenant, en fait, faut choisir entre tomber par terre ou être célibataire. Il y a un mec, il a dit, une fille qui finit son assiette, c'est un red flag. Frérot, elle a juste faim. Hein. C'est pas toxique, c'est la dalle, ça s'appelle. Après, il y a des red flags. Et quelqu'un dit, ouais, moi, mon red flag, c'est quelqu'un qui met son réveil à 6h du matin, même le week-end. Excuse-le d'être pauvre, hein. Il veut bosser, ce monsieur-là. Il y a quelqu'un qui a dit, voilà, moi, mon red flag, une personne qui aime l'eau plate. Donc en fait, si t'aimes pas les bulles, t'es toxique, quoi, t'es dangereux. J'ai vu aussi, mon red flag, c'est quelqu'un qui répond trop vite aux messages, ou trop lentement. Le bon timing, c'est jamais bon, quoi. Il y a un mec, il a dit, moi, mon red flag, c'est une fille qui dit, on verra. C'est pas un red flag, ça. C'est une promesse honnête. Et j'espère qu'elle le verra pas, le mec. Hein. À ce rythme-là, respirer va devenir un red flag. Bientôt, il aspire par le nez, c'est un red flag. Les gens, ils veulent plus une relation, ils veulent un CV sans défaut. Et même là, ils trouveront un red flag dans la photo. Avant, on cherchait l'amour. Maintenant, on cherche la faute. C'est bien ça le problème.
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2: Victor Hugo est venu à Reims à plusieurs reprises, et notamment lors du sacre de Charles X, le 29 mai 1825. Charles X qui a succédé à son frère, Louis XVIII, quelques mois plus tôt, en octobre 1824. Depuis 10 ans, en fait, les Bourbons ont retrouvé le trône après la chute de Napoléon et l'entrée dans la période dite de la Restauration. Louis XVIII n'avait pas souhaité renouer avec la tradition du sacre. La Révolution restait présente dans les esprits, puis sa santé fragile rendait une longue cérémonie difficile pour lui. Charles X, lui, choisit l'option inverse. Le souverain entend affirmer la légitimité monarchique par un retour aux rites ancestraux. La cathédrale Notre-Dame de Reims accueille la cérémonie et c'est une véritable parade en ville. Un cortège royal avec bannières, soldats, les dignitaires du royaume et les membres de la famille royale qui composent donc cette procession spectaculaire. Parmi les invités figure un jeune écrivain de 23 ans, Victor Hugo. Et il est invité officiellement à cet événement car il ne cache pas son penchant royaliste. Mais je n'ai pas dupe, hein. S'il est convié au sacre royal, c'est pour en écrire tout le bien qu'il en pense. Le roi a demandé si j'étais ici. Je suis effrayé de ce qu'ils attendent de moi, précise-t-il à sa femme Adèle dans une lettre. Il en profite tout de même pour faire un peu de tourisme. Et comme tout écrivain qui se respecte, il observe et prend des notes. Il passe notamment rue de Venise et tombe sur une jeune femme dans une cour de la rue Folpen. C'est une gitane qui danse. Il poursuit sa balade dans le quartier Saint-Remy et s'arrête devant la basilique pour en faire la découverte. Il croise un petit homme d'une trentaine d'années. Il est bossu. C'est en fait le sonneur de cloche de la basilique. Tout cela inspire Victor Hugo pour l'écriture des personnages principaux de son roman Notre-Dame de Paris, publié en 1831. Le bossu sera Quasimodo et la gitane devient bohémienne sous le nom d'Esmeralda. Les héros de Notre-Dame de Paris, imaginés à Reims, c'est l'un des trésors de Champagne-Ardenne.
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1: Bonjour Serge Papagali.
2: Monsieur Thomas, bonjour et Dauphinois, bien le bonjour également.
1: Le Dauphiné Tour aujourd'hui, où partons-nous?
2: Ouh là là, alors aujourd'hui attention, un village isérois dont nous n'avons jamais parlé.
1: Jamais?
2: Eh non. Ce qui me permet d'ailleurs de vous lancer un défi, mon cher Thomas,
1: bien sûr.
2: Celui de le petit défi habituel, celui de trouver le nom de ses habitants. Alors, vous êtes prêts?
1: Je suis prêt.
2: C'est parti. Partons à Anoisin-Châtelain.
1: Les Anoisoins et les Anoisiennes.
2: C'est ça. Foutez-vous bien de la gueule des habitants.
1: Mais là-bas, non, on les aime en plus. Ils nous écoutent.
2: Les habitants de cette belle localité dauphinoise se nomment donc les Nuisantins.
1: Oh.
2: Alors, mystère. Mystère total.
1: Est-ce qu'il fait nuit?
2: Je sais pas. Peut-être tu veux lui sans arrêt. Quelle nuisance se cache derrière ce nom étrange. J'ai cherché.
1: Oui.
2: Vous le savez, chers Dauphinois, à quel point depuis plus de 25 ans maintenant, je cherche pour vous toutes et vous tous, bien sûr. Je cherche quelques bêtises à raconter sur notre belle région. Mais là, je sèche comme une noix au séchoir.
1: Oh.
2: C'est dur à dire, je sèche comme une noix au séchoir, allez-y.
1: Je sèche comme une noix au séchoir.
2: Vous êtes professionnel, vous êtes jeune, vous êtes dynamique, vous êtes sportif, vous êtes une bête en fait. Bon, voilà. À Grenoble, vivent les Grenoblois, à Saint-Marcelin, les Saint-Marcelinois, à Visil, les Visilois, à Châtes, les Châtois, mais à Noisin, Châtelain, non, les Nuisantins. Bon, alors par quel mystérieux parcours sont-ils passés ces pauvres habitants pour que leur nom ne puisse pas permettre de reconnaître leur lieu d'habitation, leur village, leur refuge? Bon, quel plaisantin a-t-il inventé de Nuisantin? Que celles et ceux qui le savent écrivent donc à Ici Isère, messieurs Thomas Bortolato et Serge Papagallo. Voilà. Deux Rital, d'accord,
1: oui.
2: Mais qui s'intéressent ardemment à ces sournoises questions dauphinoises. Alors vous allez me dire, mais comment tu les aurais appelés, toi qui fais le malin, les habitants de Danoisin, Châtelain?
1: C'est vrai?
2: Bah oui.
1: Comment vous les auriez appelés,
2: mais,
1: vous, Serge?
2: Laissez-moi deux secondes, voilà, c'est pas plus de deux secondes, c'est après. Les Anoisins, les Châtoisins, les Châtanois, vous voyez, c'est pourtant facile d'avoir un nom qui rappelle un peu l'endroit, non de gueule. Bon, les Châtanois, ça peut prêter à confusion.
1: Avec chat.
2: Chat et puis noir. Ouais, et les Châtanois, puis ça peut même être carrément scabreux. Alors, on va dire les Châtanoisins. Les Châtanoisins, et on n'en parle plus. Allez. Qu'est-ce qu'on dit? On dit merci, Papagali. C'est comme ça. Il suffit de faire un léger effort d'imagination, ce qui n'a pas dû être le cas des grandes feignasses qui ont trouvé Nuisantin. Vous allez me dire aussi qu'il y a aujourd'hui des sujets plus graves dans le monde, peut-être.
1: Oui.
2: Je n'en suis pas sûr, vous savez. Ah, non. En tout cas, monsieur Thomas et moi-même, embrassons bien fort Anoisin Châtelain.
1: Bien sûr.
2: On n'est pas des quand même.
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3: En plein cœur de Tillières-sur-Avre, je demande la famille Giraud. Vous allez faire la connaissance de Mika, le papa, Ambre, la fille, et Mano, le copain de la fille. J'aurais bien aimé vous présenter Céline, la maman, mais elle est au boulot. Faut bien qu'il y en ait qui bosse. Céline, vous la verrez demain, vu que j'ai des raisons de dormir chez eux ce soir. Je vois pas de porte, alors je toque au carreau. Une jeune fille ouvre la fenêtre.
4: Hello, Ambre?
5: Oui, c'est ça.
4: Papa, il est pas là?
5: Il doit être à l'intérieur, je pense.
3: Ok, j'entre comment?
5: Je vais t'ouvrir le portail.
4: Ah, t'es trop mignonne.
5: Peut-être c'est ouvert, je sais pas.
4: Je regarde, hein.
5: Ouais.
3: Bah, j'avais pas vu le portail. C'est ouvert.
4: C'est moi?
3: Non, c'est ouvert.
4: Tu vois, c'était ouvert.
3: Bah ouais. Mika a l'air d'aller bien.
4: Très bien.
3: Pourquoi
4: très
3: c'est
4: bien.
3: Si grand ici?
4: Parce que c'est un ancien relais de poste, l'ensemble.
3: Ah, d'accord.
4: Ouais, c'était considéré un peu comme une ferme ici, il y avait des chevaux.
3: Regarde ces perdus grands ouverts qui sont ni grands ni verts à la base, mais qui se demandent ce que tu viens faire là.
4: Je viens vous voir parce qu'il paraît que c'est une famille d'artistes ici. Papa, maman. Ouais, Ambre.
3: Mano, tout le monde est dans l'art, quoi.
4: Oui, un petit peu, ouais.
3: C'est toi qui as impulsé tout ça?
4: Alors, je pense, hein, je suis le premier. Hein. C'est les enfants qui ont suivi. Hein. On appelle ça reproduction sociale. Hein. Un artiste fait des enfants artistes, voilà, ouais. C'est ça.
3: Vous avez fait la connaissance d'Ambre?
5: Moi, je fais un peu tout, mais surtout de l'installation et de la performance. Donc, je mélange plein de médiums, surtout dans la sculpture. Et après, j'intègre des éléments de son, de vidéo, dedans.
3: Et papa, il fait quoi?
4: Si tu fais le tour dans la maison, on va voir qu'il y a pas mal de peinture objet, des sculptures.
3: Voilà. Et Mano, il fait quoi?
5: Des films 3D et du son.
3: Et Cécile, la maman, elle s'exprime beaucoup dans le textile.
4: Voilà.
3: Tout ça sur l'impulsion de Mika, le papa.
4: Bah, finalement, c'est dans le lieu dans lequel où ils ont dû me voir. Et Ambre, toute petite, elle était à la fois dans le bac à sable, le béton, les briques, après les petits bricolages, puis après dans les œuvres, dans la peinture à l'atelier, et ainsi de suite, quoi.
3: À la base, la famille n'est pas du coin.
4: On n'est pas vraiment normands. Mes enfants sont normands parce qu'ils sont nés en Normandie. Mais nous, on vient du Loir-et-Cher.
6: Ah, ta famille habite dans le Loir-et-Cher. Ces gens-là ne font pas de manière.
3: Je crois qu'on vous avait pas encore présenté Mano.
2: Mano, Mano.
3: Le vidéaste de la famille.
4: Ça va, Mano? T'es réveillé?
7: Ouais, ouais, c'est bon, je me suis réveillé.
3: Bah, il dormait pas, il bossait. Hein.
8: C'était 3D, tes images de synthèse.
7: Ouais, là, je bosse des storyboards pour un film.
8: Et tu fais une école?
7: Non, j'ai fini là.
3: Il a fini.
7: J'ai fini et depuis que j'ai quitté les Beaux-Arts, je me suis mis à l'animation 3D.
8: Là, c'est un atelier, là.
7: Oui.
8: Ah, mais il y avait de la place, hein.
3: Il en faut pour toute la famille.
4: J'ai coupé la radio, j'avais mis la radio, donc.
8: T'avais mis quoi comme radio?
3: Change de sujet.
8: Ah, ici, c'était le.
3: Bravo.
8: Voilà. C'était pour les chevaux, quoi.
4: Alors, t'as la mangeoire, t'as même l'abreuvoir qui est en dessous, là, qui est en zinc.
8: La mangeoire sert de rack aujourd'hui pour les tableaux de qui? De toi, alors?
4: Surtout de moi, ouais, ouais, ouais. Donc là, c'est la partie atelier, artiste. On fait des toiles, de la peinture, de la sculpture, découpage, assemblage. Il y en a un peu partout.
3: Sinon, Fred, t'avais pas un truc à leur dire?
8: Je vais dormir chez vous ce soir.
4: Si tu veux, il n'y a pas de problème.
8: Et puis, il n'y a pas de problème, il y a surtout de la place.
4: Ah, bah, il y a surtout de la place, oui, voilà. Beaucoup de place.
8: Parce qu'il y a un truc qu'il faut absolument que vous me montriez demain.
4: Oui.
3: Petit indice.
8: Et demain, on va changer de rue.
4: Tout à fait.
8: Tu vas me montrer un truc qui est dans la rue du château, là.
4: Oui.
8: Je pense que ça va en halluciner plus là.
4: Ah oui, je crois aussi, oui.
3: Bon, bah, vivement demain.
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10: Ai-je encore besoin de le présenter? Arnaud Fromage est avec nous. Bonjour Arnaud.
11: Bonjour, bonjour.
10: Pour votre nécessaire minute comtoise, Arnaud, il y a quelques temps, vous nous avez expliqué pourquoi l'emblème de la Franche-Comté était un lion.
11: Mais je ne suis pas allé au bout du raisonnement. Pour rappel, la Franche-Comté adopte le lion vers 1278-79 quand le comte de Bourgogne, Othon IV, décide de se rapprocher du royaume de France. Il décide pour cela d'adopter le lion, le roi des animaux et symbole de la monarchie française. La Franche-Comté n'est d'ailleurs pas la seule région à arborer cet animal que l'on retrouve aussi sur les armoiries de la Normandie ou en Aquitaine et qui est tout autant le symbole de Belfort que de la ville de Lyon parce que oui, il y a une logique là-dedans. Mais voilà, maintenant qu'on a dit ça, reste une question. Pourquoi le lion, qui n'est pas le plus imposant des animaux et qui, soit dit en passant, est une sacrée grosse feignasse, a-t-il pu devenir le roi des animaux et pas la baleine bleue ou le chinchilla?
10: Bon, déjà, ce n'est pas le cas partout, hein.
11: C'est vrai. En Asie, c'est plus souvent l'éléphant ou le tigre qui sont considérés comme les rois des animaux. En Amérique, c'est l'aigle qui règne aux côtés de l'ours, du jaguar ou du puma. En Afrique, le rhinocéros et le léopard sont aussi dans la place aux côtés, c'est vrai, du roi lion. Et en Europe, eh bien avant le lion, c'était l'ours qui était considéré comme le roi des animaux, mais tout va changer au Moyen-Âge. En gros, ce sont des histoires de symboles. Au Moyen-Âge, on se passionne pour la mythologie grecque, dans laquelle Hercule, qui était méga fort, a tué le lion de Némée, dont la peau était pourtant censée être impénétrable. Et puis, la crinière du lion est vue comme une sorte de couronne, ce qui fait bien plaisir aux souverains du continent, d'autant que bon, l'Afrique c'est méga loin et que personne n'ira vérifier.
10: Mais bon, un roi c'est très humain, alors comment un animal peut-il être le roi de quoi que ce soit, quelque part, Arnaud?
11: Là encore, vous marquez un point, mais ce qualificatif de roi des animaux, depuis qu'il s'est débarrassé de sa symbolique royale, est plutôt là pour qualifier ce qu'en zoologie on appelle les super-prédateurs. Ces animaux qui sont tout en haut de la chaîne alimentaire et qui sont relativement imprenables à la baston contre les autres espèces du coin. Et même dans ces cas-là, on devrait dire que ce sont les lionnes qui sont les reines, parce que ce sont elles qui chassent, mais seulement les reines de la savane. Bah oui, si on va par là, chaque type de terrain a son roi. Celui de la jungle amazonienne, ce serait plutôt le jaguar, et celui de nos forêts à nous, eh bien ce serait plutôt le cerf. Mais au fond, une grosse feignasse qui laisse les autres combattre à sa place, qui se fait nourrir et qui prend la lumière, est-ce que ce serait pas ça, la définition d'un roi? Bon bah, je retire tout ce que j'ai dit, alors.
10: Voilà, retirez tout, retirez tout. Merci beaucoup, Arnaud.
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1: On sait qu'on est lorrain parce que quoi, Nicolas Turon?
2: Parce qu'on coule des bronzes.
1: Ça va.
2: Ben alors, on va parler d'artisanat.
1: Je vais essayer de tirer la chronique par le haut.
3: Oui, vous avez bien fait.
1: Des bronzes d'industrie à Amnéville.
2: Pas du tout.
1: Pas du tout.
2: Bon, c'était alors, pas mal.
1: C'est pas mal, non?
2: Si je vous dis que la fabrication de cloches a disparu depuis plus d'un siècle en Lorraine,
1: oui,
2: et que vous me répondez « Ah ouais ?» et à Toul, je vous répondrai d'y aller plutôt mollo avec Nadine Morano, en tantinet procédurière. Je vous rétorquerai sur toute la commune de Robécourt, dans les Vosges.
1: Oui.
2: Vous voyez où c'est?
1: Pas du tout.
2: C'est entre Blévincourt et Saint-Ouen-les-Paris.
1: Il me le fait chaque fois.
2: Non, c'est au sud-ouest de Contrexéville, à la frontière avec la Haute-Marne.
1: D'accord.
2: Robécourt, qui n'est pas connu pour l'invention de la mini-jupe, contrairement à ce que son nom pourrait laisser croire. Mais oui, mais bien pour sa fonderie de cloches.
1: Il y avait la même en Moselle avec Omécourt.
2: Omécourt, pendez-le, Omécourt. Il s'agit ni plus ni moins que du dernier endroit où l'on peut couler un bronze en Lorraine. Je sais ce que vous vous dites, Frédéric, oui, mais il ne s'agit pas là d'une image, rien à voir avec ce dont vous me parliez, hors antenne. Et que vous avez déposé dans les toilettes de l'aire d'autoroute de Crantenois, alors que vous reveniez du séminaire « Comment maigrir en mangeant gras ?»
1: Oh mon Dieu.
2: Rappelez-moi Nicolas, la manufacture de Robécourt a fermé ses portes en 1939, mais une fois par an, des passionnés et des fondeurs bénévoles souvent venus d'Alsace réouvrent l'atelier le temps de couler un bronze. La démonstration est une alliance de force et d'agilité. Il faut, vous avez déjà vu couler une cloche?
1: Non.
2: Pour de vrai, j'ai vu ça la semaine dernière.
1: Oui, alors.
2: Dans le Haut-Doubs. Ah. Et je me suis dit, est-ce que ça existe encore en Lorraine? D'où cette chronique? Eh ben, c'est fascinant. Il faut voir le bronze liquide monter à 1100 degrés qu'on coule dans des moules en argile soigneusement enterrés au préalable dans la terre.
1: D'accord.
2: C'est tout un processus. Et puis, on attend quelques minutes et l'étape du démoulage est fondamentale. Et l'apparition du clocheton, une véritable épiphanie, une naissance. Tout le monde fait « Oh !» On voit vraiment un objet de métal qui a durci en peu de temps, ce qui fait un point commun avec vous également. Jadis, les saintiers. Connaissez-vous la profession de saintier?
4: Non.
2: Non, c'était les clochiers itinérants qui moulaient les cloches sur les places des villages. Alors pourquoi un métier itinérant? Parce que la cloche, contrairement aux apparences, est un objet hyper fragile. Mm-hmm. Donc si on la trimballe avec les roues et les charrettes de l'époque,
1: elle casse.
2: Eh bien oui, elle casse. Ah. Et puis, autre avantage, quand il est itinérant, le clochetier, bah il est sous la main du maître d'œuvre qui peut vérifier que le boulot est bien fait. Il n'y a pas de SAV à l'époque. Et sachez que c'est la taille du moule et donc de la cloche qui conditionne la note que la cloche ou la clarine pour les vaches produira in fine. Ce qui m'a fasciné, c'est qu'après les souffleurs de verre et les ouvriers des hauts fourneaux, c'est encore un métier du feu sacré qui passe par la Lorraine et je trouve ça beau.
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6: Moi, je file un rancard à ceux qui n'ont plus rien.
7: On m'a dit, les restos ont besoin de bénévoles. Si tu veux y aller, je te fais rentrer. Et puis voilà, j'ai mis les pieds. On m'a dit, une demi-journée, deux demi-journées par semaine, c'est très bien. Et pour finalement arriver à pratiquement 5, 6, 7 jours, des fois, 7 jours sur 7. Il y a des semaines, c'est très lourd, mais bon, on le fait volontiers et vraiment avec passion. Et puis, ben voilà, j'y suis allée, j'ai poussé la porte. Et puis depuis, ben, la porte s'est jamais refermée.
8: Finalement, vous n'êtes pas à la retraite. Clairement, dans le rythme du quotidien, Dominique, vous êtes à plus qu'à temps plein.
7: Oui, et c'est d'ailleurs ce que les enfants me reprochent. Là, je suis partie une semaine à Paris, là, en formation pour les restos, et ensuite pour aller voir ma petite fille et ma fille. Mais j'avais l'ordinateur, il a fallu que je repasse des trucs. Oui, tu es là et tu fais encore. Ben non, mais ça va vite, hein, t'inquiète.
8: J'imagine qu'il y a quand même un peu de fierté.
7: Oui, bien sûr, ils ne me verraient pas rester à la maison. Non, parce qu'ils savent, bon, c'est pas mon caractère de rester là, à ne rien faire ou rester planté devant la télé. Bien sûr, ils sont très contents de ce que je fais. Hein. Ils voient que ça me permet de continuer d'avoir une vie active.
8: Au-delà d'une occupation, qu'est-ce que vous en retirez de ce bénévolat au Resto du Cœur, Dominique?
7: C'est toujours le contact avec les personnes, hein, surtout de voir un petit peu cette population qui a vraiment besoin de nous et on se sent vraiment utile. facile de les aider. On fait un maximum pour les aider, donc pour essayer de vraiment d'améliorer le quotidien de toutes ces personnes.
8: Est-ce que vous créez aussi un peu du lien avec certaines de ces familles? Il y en a que vous accompagnez depuis un petit moment?
7: Oui, bien sûr. On ne devrait pas dire, mais des fois, de temps en temps, on a nos petits préférés, c'est sûr. On en a qui, à chaque fois, chaque distribution, nous disent merci. Et un merci, ça soulage énormément. Ça vaut vraiment deux ou trois critiques.
8: Je peux vous demander quel âge vous avez, Dominique?
7: 76.
8: Vous avez réfléchi?
7: On ne s'en rend pas toujours compte. Il faut faire le calcul, hein, depuis un certain temps, de bouger de calculer.
8: Et vous voyez continuer jusqu'à quand?
7: Je ne sais pas. Peut-être un petit peu lever le pied. Complètement lâcher, non. Mais un petit peu lever le pied, avoir retiré certaines casquettes quand même. Les années passent, hein, et tant que je suis encore un petit peu valide, j'aimerais bien pouvoir en profiter.
8: Vous diriez que ça vous maintient en forme aussi, cette activité?
7: Ah oui, bien sûr. On est obligé de réagir, on est obligé d'être là. Oui, ça vous booste automatiquement, parce que sinon, si vous restez à rien faire, vous faites quoi, voilà. Vous avachissez, vous faites là, vous réagissez plus. Ça nous permet de réagir, d'être en contact avec des gens, de discuter, d'échanger, pas toujours être d'accord, bien sûr.
8: Est-ce que ça vous a appris des choses? Et si oui, quoi?
7: Je voulais dire d'être patiente, non. Si, l'empathie, oui, c'est sûr, encore plus qu'avant, ça fait du bien. Et ça se passe ici, ici, aujourd'hui. Venez, franchement, il y a une bonne ambiance, ça fait du bien d'aider les autres. C'est très prenant, mais c'est très intéressant et c'est très positif.
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4: Pour changer, je ne vais pas vous apprendre un mot, mais vous apprendre quelques subtilités pour écrire en breton. Et ensuite, place à un prénom pour changer aussi.
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4: Ouais, c'est la journée du changement. Alors, je vous apprends chaque jour des mots. La pratique orale, c'est bien, mais l'écrit, c'est important aussi. Alors, dans l'alphabet breton, il y a deux ou trois petites choses à savoir. En premier, vous verrez une lettre que vous connaissez, mais que vous ne prononcez pas bien. C'est le C'H, qui sert à écrire le son RE, et donc pas CHE ni QUE, c'est RE. C'est un gros H aspiré. Pensez à un hangar, hein, voilà, comme ça va vous aider. Ensuite, une autre chose à savoir, pas de bol, le Q n'existe pas en breton, on parle pas de Q, mais à la place, nous avons le K, qui sert à remplacer donc le Q, mais aussi le C, et ça sert à faire le son que. Un K, tout simplement. Donc avec ça, vous ne devriez plus confondre C'H, c'est le H, le hangar, hein. Et si c'est un K, eh ben là, vous pourrez dire K. Ça paraît bête comme chou, mais c'est important à connaître pour pouvoir écrire, mais aussi lire et retrouver la bonne prononciation. À vous de répéter, ou alors écrivez-le quelque part pour vous en souvenir.
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4: Et pour changer des noms de lieux de famille, un prénom aujourd'hui qui est sûrement parmi les plus répandus, ou du moins dans le top des prénoms bretons, c'est Maël, avec sa variante Maëlan. Alors Maël, c'est un très vieux prénom, commun à d'autres langues celtiques. Maël, ça vient du Moyen-Âge, de l'époque du vieux breton, et ce nom était celui des princes ou des chefs de clan, à l'époque où la Bretagne était clanique, évidemment. Mais ce joli prénom est resté. Maël, c'est un prénom masculin, féminisé depuis peu, mais Maël, c'est le chef de clan, et dans Maëlan, eh bien là, on a une contraction de Maël et Tan, qui donne Maël Dan. Et ensuite, Maëlan, c'est-à-dire le chef de feu, donc au caractère bien trempé. C'est lissé en Maëlan. Voilà. Il est temps pour moi de vous laisser, de vous dire à demain, même heure, Canevarhouas.
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2: Le bâtiment rondouillard au toit de chaume de l'ancien Courtepaille à Cussy-les-Forges a pourtant bien failli disparaître. Ce restaurant grill, dont le néon rouge a éclairé pendant des années l'entrée de ce village de la Vallonnée, a accueilli pendant plusieurs décennies les vacanciers en voiture qui descendaient dans le sud ou rentraient chez eux par l'ancienne Nationale 6.
3: Pas moyen d'avancer. Qu'est-ce qu'ils font devant aussi? Et l'autre Thierry, il n'y a vraiment pas de quoi. Ah, ils sont en panne par-dessus le marché. C'était bien la peine de nous doubler tout à l'heure. Ah, si j'avais su, je serais jamais parti en vacances.
2: Le Courtepaille de Cussy-les-Forges a même une histoire particulière. Construit en 1964, c'était le deuxième établissement de la célèbre chaîne, devenu au fil du temps le plus ancien encore debout en France. Dans une archive de 2020, André Leroy, qui en a été le directeur pendant 30 ans, se souvient d'une salle de resto restée dans son jus.
4: Elle est d'origine avec ses rideaux verts, ses banquettes. Tout est resté dans son jus comme elle a été faite en 64. C'est magnifique avec ses vieilles tables, ses vieilles chaises, ses briques, la cheminée qui n'est pas la même, les banquettes vertes, des lanternes, c'est vraiment joli.
2: Ce décor authentique a même vu défiler des vedettes des années 70 sur la route de leur tournée, comme Michel Thor ou Claude François. Puis le rideau est tombé en 2020. Le restaurant a fermé et le bâtiment est resté 5 ans à l'abandon. La belle histoire, c'est qu'il a été repris il y a un peu plus d'un an par Christopher Bertrand, un ancien serveur de la chaîne.
5: J'ai démarré chez Courtepaille, j'avais 16 ans. Je travaillais à Courtepaille d'Appoigny, donc en faisant des études pour exercer le métier de tailleur de pierre. Donc ouais, rien à voir du tout. Et je suis revenu chez Courtepaille à Cussy-les-Forges. Les choses, parfois, vous savez, vous avez des opportunités dans la vie, il y a des petits clins d'œil, des petites choses.
2: Sous son impulsion, Courtepaille est devenu Courte Patte, un magasin spécialisé pour animaux. Une nouvelle enseigne qui vient de fêter ses 1 an d'existence. Le lieu a changé d'activité, mais il n'a pas perdu son âme. La preuve, toutes les semaines, des automobilistes s'arrêtent encore. Pensant venir manger, ils grimpent le petit escalier jusqu'à la porte avant de réaliser que les grillades ont laissé place aux croquettes pour chiens.
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